0: Madame Lavaux, bravo. Et a sorti des albums magnifiques. Le tout nouveau, donc, s'appelle At My Softest, I'm the Most Dangerous.
1: Exactement.
0: Qui veut dire, je vais te faire traduire plein de trucs ce soir.
1: À ma plus douce, je suis ma plus dangereuse.
0: C'est ça. Parce que, évidemment, la douceur, vous l'entendez dans la voix de Mélissa, mais sachez que, voilà, elle est également féroce quand il le faut et quand le monde le réclame. Mélissa, le fait que tu aies ce parcours avec plein de lieux dans ta vie, donc le Canada, Haïti, la France, etc., ça infuse beaucoup dans ta musique. Comment tu décrirais le style musical de ce nouvel album ?
1: Eh bien, j'étais en train de mettre l'album sur Bandcamp ce matin.
0: Ah, et donc il faut le définir.
1: Et du coup, il faut le définir. Et je disais genre, afro, psychedelic, pop rock.
0: Ouais, ok.
1: C'est de la pop, mais c'est surtout du rock, et puis c'est afro-psychédélique.
0: Et puis ton jeu de guitare, il est quand même très blues, quoi qu'il arrive.
1: Il est percussif. Oui. C'est marrant parce qu'il y a pas mal de gens qui reconnaissent le bluegrass dans mon style de fingerpicking. Je sais pas comment dire ça en français.
0: C'est ce qu'on fait avec les doigts. Doigté.
1: Oui, le doigté.
0: Comment tu pinces les cordes.
1: Exactement.
0: Et voilà. Elle est donc guitariste, autrice, compositrice, chanteuse. Alors sa voix est très voilée ce soir parce que Mélissa, t'as déjà commencé la tournée.
1: Mais franchement, j'ai l'impression que les gens y remarquent pas parce que normalement ma voix de chant n'est pas pareille de ma voix
0: parlée,
1: usuelle.
0: Ouais.
1: Et là, en fait, ça match.
0: Ça. Elle a une voix de chanteuse quand elle me parle. Elle est encore plus mystérieuse. Alors, Mélissa, rentrons dans le vif du sujet parce que des concept albums, j'en ai écouté des kilomètres. T'aurais pas voulu les faire à pied, mais là, franchement, un concept dans lequel une jeune femme d'une quarantaine d'années arrive à sortir autant de chansons racontant les moments où elle a frôlé physiquement ou métaphoriquement la mort, je suis épatée. Ça t'est arrivé tellement de fois. Tu penses que ça arrive à tout le monde de frôler la mort et qu'il faut juste avoir les bons yeux pour s'en rendre compte ?
1: Oui. Je pense qu'on est beaucoup plus proche de la mort qu'on ne le pense et que c'est beaucoup plus banal que ça, en fait.
0: Ouais.
1: On vit, on meurt, comme on mange, comme on pète. Genre,
0: c'est
1: de
0: la poésie québécoise. Comme on vit, comme on pète.
1: Mais c'est vrai, tout le monde y passe.
0: Oui, bien sûr, Ah oui, c'est la fin de l'histoire pour tout le monde.
1: Oui, et je trouve que c'est... Ou, si on écoute la dernière chanson de l'album, c'est genre, c'est pas ton dernier rodéo.
0: Ouais.
1: Et il y a ce truc où... Moi, j'ai grandi avec des parents qui avaient perdu tellement d'amis avec la dictature en Haïti, que c'était absolument normal de parler de la mort comme quelque chose, et c'est absolument normal de parler des gens qu'ils avaient perdus comme présents quand même, qu'ils n'avaient pas entièrement perdu, que ces gens étaient présents dans leur quotidien.
0: Et puis aussi, dans la culture haïtienne, on a un autre rapport avec la mort.
1: Absolument, un autre rapport avec la mort. Il y a un mois entier, vous célébrez la Toussaint pendant un jour.
0: Un jour.
1: Les Haïtiens célèbrent tout le mois de novembre.
0: C'est ça. Et du coup, c'est vrai qu'en plus de tout ça, de toutes ces explications-là, il se trouve que depuis que t'es petite fille, de toute façon, ce qui est macabre, tu trouves pas ça laid ?
1: Non, parce que j'adore les films d'horreur. Ma mère était moins maman hélicoptère que ma sœur, par exemple. Ma sœur est maman hélicoptère, mais vraiment sympa. Ses filles sont adorables.
0: Mais donc, elle les surveille tout le temps.
1: Elle surveille tout va bien.
0: Oui.
1: Maintenant, ses filles, elles vivent leur vie et sont très indépendantes. Et ma mère était un peu laxe parce que... Et je me suis rendu compte que les films d'horreur... Le premier film d'horreur que j'ai regardé à 4 ans...
0: Ah, c'est tôt.
1: C'est Child's Play.
0: Oh purée, c'est Chucky. C'est la poupée Chucky.
1: La poupée Chucky.
0: Mon Dieu, mais Mélissa, à 4 ans.
1: Et j'avoue que j'avais peur parce que j'ai demandé à la mère de recouvrir toutes mes poupées et j'en avais beaucoup. Il faut recouvrir les poupées. Je ne peux pas les voir.
0: C'est horrible parce que Chucky, il est tellement méchant. Il parle trop mal, il dit des gros mots et tout.
1: Mais il y a une cérémonie vaudou.
0: Oui,
1: personne ne se souvient, mais il y a une cérémonie vaudou au début. Et ça a commencé mon histoire d'amour et de haine avec les films d'horreur. Parce qu'il y a des films d'horreur où moi je suis comme, ça va. C'est bon. Et après ça, il y a des trucs où je suis comme, il y a des films d'horreur par exemple avec des nonnes. The Omen, quand ça se passe dans l'église catholique. Là, je suis genre, j'ai vu des choses. J'ai déjà vu des choses, c'est pas si loin de la réalité que ça.
0: Vous dites film d'horreur, je dis documentaire. C'est ça. Mélissa Lavaux, cet album est une merveille.

0: Moi, c'est genre, j'ai ignoré le drapeau rouge, et c'est flag pour moi. Et du coup, je rentre dans l'eau, parce que moi, j'adore être dans l'eau avec mes lunettes, j'adore regarder les petits poissons, je suis très myope. Sauf que une vague arrive et je suis prise à genoux, genre. Et en fait, je trouve ça tellement drôle. C'est comme si on m'a raconté une blague. Et je ricane hyper fort. Mon pote, qui est mon bassiste, qui est de l'autre côté de la plage, il dit, on t'entendait hyper loin. Et tu riais, tu ricanais comme si t'étais possédée. Et je dis, oups. Et du coup, moi, je ris, mais j'ai même pas le temps de sortir de l'eau parce qu'une autre vague arrive qui est deux fois plus haute que celle-ci. Et ça bouffe mes lunettes. J'avais des Ray-Ban hyper belles de lui. Et ça bouffe mes lunettes. Et du coup, je dis, bon, ben c'est ça. Heureusement, j'ai des lunettes backup de scène pour terminer cette tournée. Et quand on a joué ce soir-là à Bahia, les gens, j'ai raconté cette histoire, ils disaient, Maria, t'as pris tes lunettes? Ah, quelque chose de très bien va t'arriver. Et en fait, j'ai juste quitté mon ex. Quelques mois plus tard.
1: Bah, c'est pas mal.
0: Parce que j'ignorais le gros drapeau rouge dans ma vie. Et comme j'ai ignoré le gros drapeau rouge
2: de la plage à Bahia. Alors Yemaya, c'est la déesse de la mer.
0: La déesse de la mer qui adore venger les femmes. Et c'est pour ça que j'ai pris ça personnellement.

0: dans l'album et dans les histoires qui accompagnent l'album que tu ignores des recommandations. Il y a une autre chanson comme ça qui s'appelle The Rain, The Dogs, The Beach, The Ghost, la pluie, les chiens, la plage, le fantôme, où une gentille vieille dame te dit à toi et à ta sœur, n'allez pas par là.
1: Non, c'est une copine. Ah. Ma sœur n'a jamais été à Marie-Galante. Je lui recommande, mais c'est pas, elle n'est pas une grande voyageuse.
0: D'accord. Donc c'est à Marie-Galante.
1: À Marie-Galante, je suis avec une copine parce que je jouais à Terre de Blues. Et en fait, elle me dit, hey, on n'irait pas escalader les roches sur la plage. Je lui dis, ok, pourquoi pas. C'est la journée off. Et du coup, on marche. Au fur et à mesure qu'on marche, énorme pluie. Déluge tombe sur nous. On dit, c'est pas possible. Du coup, on rentre. Dans un petit bout de bruit. Et il y a une dame qui nous offre des snacks, qui nous permet de donner des serviettes pour se sécher. Puis elle dit, ah, vous allez quoi? Vous faites quoi ici? En tout cas, journée off, on va sur les pierres. Les roches.
0: Et on va escalader.
1: Non, vous ne devez pas y aller. Et puis, c'est le dernier jour. Demain, on part et tout. C'est la dernière journée pour un peu découvrir l'île. Et je ne conseille pas d'y aller. Elle nous dit trois fois, ne veux pas.
0: Bien, c'est fou.
1: Moi, c'est trois fois, c'est genre.
0: Ce qui est intéressant, c'est que donc, déjà, il y a la pluie torrentielle qui devrait t'arrêter, elle ne t'arrête pas. Ensuite, tu as la dame, la messagère, qui te dit trois fois, n'y va pas.
1: Et vous avez dit, bon, mais vous faites comme vous voulez. Donc, nous, on sort du oui-oui. Et il y a un chien de rue qui commence à nous suivre. Là, on est comme, ok, tant qu'il ne nous mord pas, c'est bon. Au bout d'une demi-heure, il y a un deuxième chien de rue qui commence à nous suivre. Et puis là, on marche deux heures et il y a les chiens de rue qui sont encore en train de nous suivre. Et puis on se dit, bon, bah, c'est nos chiens, c'est fini. Et on arrive à la plage, on se met à grimper les roches, et c'est des roches volcaniques, donc c'est un peu
0: assez
1: effilé, ouais.
0: Ouais.
1: Et moi, j'ai mes petites noix de princesse guitariste, et du coup, je suis comme, je grimpe quand même. Et moi, mon chien, parce qu'on a chacune notre chien, mon chien commence à me mordre. Je suis comme, non, c'est pas possible. Déjà, les pierres, elles font hyper mal. Mais aussi d'avoir le chien qui mord, c'est pas possible. Et je me rends compte que le chien est en fait en train de prendre mes mains, et les attraper et les retirer de la roche. Et moi, je suis genre, mais c'est pas possible. Et du coup, à ce moment, je dis à mon ami, écoute, je ne veux pas continuer. Je pense que j'ai

0: J'ai eu assez de signes. J'ai eu trois signes.
1: Trois signes énormes.
0: J'ai eu la pluie. J'ai eu les sièges, j'ai eu la vieille dame. C'est bon. Et puis elle dit non, écoute ça, on s'en est un peu. Je suis comme non, s'il te plaît. On descend. On descend. La minute que nos pieds touchent la plage, les chiens, ils disparaissent. Comme ils partent. Ils sont comme, c'est bon, on a accompli notre mission.
1: On a sauvé les meufs.
0: Et je demande à cette copine, du coup, c'était quoi le nom de la dame, par curiosité? Elle vient me dire, c'était Brigitte. Et du coup, moi, n'étant pas vaudouisante, je cherche vaudou haïtien, Brigitte. Et maman Brigitte, c'est la femme de la mort. La femme de la mort, et la mort étant Baron Samedi. Et du coup, quand c'est ton jour, pour toi, c'est le jour pour toi que tu meurs, elle t'amène vers son mari. Mais si c'est pas encore ton jour, elle te prévient, elle est comme non,
1: ne va pas,
0: viens par ici, je t'amène ailleurs. Et on est repassé par le Boubri, son petite boutique, son kiosque, et c'était fermé comme si c'était fermé depuis des mois ou des années.
1: Est-ce qu'elle avait plus besoin d'être là?
0: Elle avait plus besoin.
1: Voilà, le genre d'histoire incroyable dans l'album de Mélissa Lavaux. Et là où Mélissa, je te remercie d'avoir fait ça, c'est que toi tu chantes, alors tu peux chanter en français, en créole haïtien, en anglais évidemment, mais pour qu'on comprenne bien, en fait, tu as créé les petites histoires qui vont avec les chansons. C'est un synopsis, en fait, pour chaque chanson, pour qu'on ne soit pas paumé et pour qu'on puisse comprendre toutes ces aventures-là et tout ce chemin.
0: Ça sera développé en un petit carnet. J'essaye de me dépêcher, mais il y a tellement de travail en ce moment. Mais ce sera un petit carnet et comme ça, les gens ils pourront lire les histoires individuellement et puis s'imprégner un peu de l'atmosphère dans laquelle j'étais plongée.
1: Et oui, et croyez-moi, vous avez envie de voyager avec Mélissa Lavaux. Alors, on n'est pas toujours complètement en sécurité, mais on ne s'ennuie pas. On peut dire ça comme ça, Mélissa?
0: On peut dire que je prends beaucoup de risques.
1: On peut se dire que ce n'est pas le moment d'ouvrir une agence de voyage.
0: Non.
1: Mais voilà, vous pouvez. Elle a quand même les meilleures anecdotes. Les soirées diapo chez Mélissa Lavaux, ce n'est pas emmerdant. Voilà, c'est l'avantage. Do As I Say, c'est une chanson qui est intéressante aussi dans ce qu'on disait tout à l'heure. Alors, tous les moments où Mélissa Lavaux a côtoyé la mort. Alors, parfois, oui, c'est la mort, vraiment, c'est le Baron Samedi. Et puis, parfois, c'est juste une déception, un trauma, du mal, de la peine qui peut nous faire décliner. C'est,
0: oui.
1: C'est ça, un peu, Do As I Say.
0: Là, c'était mon coming out à mon père. Mon coming out à ma mère a été assez... C'est pour les deux parents, mais là, c'est spécifiquement en pensant à mon père.
1: Parce que tu n'as pas fait ton coming out en même temps avec ton père et avec sa mère.
0: Non, parce que je l'ai dit à ma mère et elle a fait chanter une messe à la maison, parce qu'il y a un prêtre qui habitait au sous-sol.
1: Normal.
0: À l'époque, normal. Qui a essayé de me convaincre que les Noirs ne sont pas homosexuels. Et après ça, a chanté une messe. Après ça, ma mère a demandé à ce que sa fille soit mariée à un homme grand. Elle a insisté grand. C'était assez drôle qu'elle fasse des enfants.
1: Okay.
0: Et moi, j'ai insisté que ma mère comprenne que je connais l'amour de Dieu. Et l'amour de Dieu est inconditionnel. Et je sais que Dieu m'aime. Et j'espère que ma mère, elle m'aimera comme Dieu m'aime. Et ma mère a dit, sors de chez moi, espèce de démon, tu n'es pas ma fille. Et elle a raconté à mon père que j'étais lesbienne. Et un mois plus tard, je tournais, parce que j'habitais déjà en France, et je tournais à Toronto un mois plus tard. Et du coup, en tournant à Toronto, mon père, il avait prévu de me voir, d'aller au concert, on a déjeuné, et il a dit, oui, ta mère m'a dit ce que tu lui as dit, de toute façon, tout le monde pense que c'est une phase.
1: Ah.
0: Et après ça, il a enchaîné avec, tu veux plus de saucisses? Genre, mon père est tellement déconnecté des fois. Il a littéralement dit, on est entre brunch, il a dit, tu veux plus de saucisses.
1: Ouais, c'est magnifique. Ah là là, les psychanalystes, on rigole. Et là, Mélissa a dit, non, je voudrais des huîtres.
0: S'il vous plaît, papa. J'adore les huîtres en plus, j'adore.
1: Ah, bah voilà.
0: C'est même pas un euphémisme, j'adore les huîtres.

0: pour Mélissa Lavo. Peut-être aussi c'est juste une passe pour ses parents qui vont à un moment ou à un autre la regarder avec l'amour inconditionnel qu'elle mérite. C'est un peu ça que dit cette chanson, à la fois souvenir super traumatique et chanson très joyeuse. Pourquoi?
1: Parce que je me dis que je suis peut-être pas ici pour longtemps, mais au moins je serai ici pour un bon temps.
0: Ouais.
1: Mais c'est tellement plus facile de voir les choses, de repositionner les choses de manière joyeuse. Tellement j'ai vécu des couilles que c'est plus facile de les repositionner de manière joyeuse que les choses que j'ai traversées, des choses qui ont fait en sorte. Il y a cette citation que j'adore et je ne sais pas de qui elle vient. En général, j'aime bien, mais là, c'est tu ne sais pas combien, quelle dureté ça a pris pour me rendre aussi douce. Et ça aurait pu être le titre de l'album, mais je me suis dit non, c'est trop dur. Je voulais un truc un peu plus solaire, mais aussi un truc qui tenait les gens à carreau. Genre, même si je suis assez vulnérable en ce moment, ça ne veut pas dire qu'on peut me faire d'autres couilles. J'en ai eu assez.
0: J'en ai eu ça, donc. Lassie-Miel, c'est une chanson de l'album, celle avec qui on se dira au revoir tout à l'heure, mais je trouve qu'elle est très intéressante parce que là encore c'est toi qui racontes ton histoire. Et ce que je ne savais pas, c'est que ton prénom Mélissa, ça veut dire abeille, et les abeilles, c'est pas n'importe quels animaux dans ta culture.
1: Non, mais pas seulement dans ma culture, mais dans presque toutes les cultures, les abeilles représentent des messagères entre le monde des vivants et des morts. En Amérique du Nord, on dit toujours « tell it to the bees », va le dire aux abeilles, va le raconter aux abeilles. S'il y a une naissance, s'il y a un mariage, il faut que les ancêtres, ils le savent.
0: Et c'est grâce aux abeilles.
1: C'est grâce aux abeilles.
0: Pourquoi ces passages chez nous? Parce que j'ai trouvé ça super beau.
1: Les Anglais, par exemple, si les charmeurs ou les charmeuses d'abeilles meurent dans la famille, il faut cogner trois fois sur la ruche pour dire « S'il vous plaît, les petites abeilles, ne nous quittez pas. Votre maître ou votre maîtresse est partie, mais ne nous quittez pas. »
0: C'est beau.
1: Je trouve ça tellement beau. Et à chaque fois, il y a une sorte de relation et tout. Et du coup, j'aimais beaucoup cette histoire des empereurs, des pharaons d'Égypte qui se mettaient en sarcophage avec leur peau de miel et embaumaient leur corps de miel aussi pour mieux le préserver. Et je trouvais que quand je me suis confrontée à la maladie, je me suis dit, en fait, il va falloir que je fasse un choix. C'est soit le choix de genre me laisser pourrir ou de me battre jusqu'au bout, et que tant que je suis vivante, que je vais me battre pour ce corps, en fait, et que ce corps, je suis très gentille. J'ai été pas très gentille avec ce corps pendant beaucoup d'années, parce que voilà, la société nous dit de détester nos corps, que c'est
0: trop gros,
1: c'est trop moche, et tout. Et là, et je me suis dit non, je vais l'accepter de manière radicale, et je vais être hyper sympa avec, je vais être hyper douce avec. Et c'est là. Et puis du coup, c'est un peu le résumé de l'album aussi, où je parle de moi comme si j'étais une abeille.
0: Ouais, et à la fois, c'est vrai que c'est quand même dingue. Enfin, je vais pas te dévoiler toutes les chansons, mais ton parcours et la façon dont tu croises la mort assez régulièrement, c'est quand même assez dingue. Déjà, quand tu nais, tu sauves la vie de ta mère.
1: Ben, oui, parce que ma mère avait un cancer du col de l'utérus.
0: Et en fait, le fait d'être enceinte,
1: oui, ça donne des cellules souches gratuites. Du coup, c'est un traitement assez efficace pour le cancer. Et puis en même temps, ma mère elle a galéré à arriver à l'hôpital. En fait, personne ne voulait l'emmener. Donc c'est cette histoire-là que je raconte. Et puis après ça, tout le monde disait, mais Mélissa, à chaque fois, elle tombe malade, elle va pas survivre, passer l'âge de 6, 8 ans. Et puis en fait, on voit grandir.
0: Oh, elle a tenu.
1: Elle tient.
0: C'est fou, Mélissa Lavo. Donc c'est à la fois des histoires, extrêmement terre à terre, et à la fois super poétique. Ça nous amène dans des mondes avec lesquels on ne ferait pas d'habitude. Et merci pour le voyage, parce que ça vraiment, ça nous fait du bien. Je pense que c'est aussi une de tes missions sur cette terre, quand même, c'est de nous ouvrir un peu l'esprit.
1: Ah, moi je trouve que j'ai tant la tentation de voir les choses un peu plus positivement, et d'être, en fait, ça prend tellement peu d'efforts d'être sympa, en fait.
0: C'est vrai.
1: Ça prend tellement peu d'efforts d'être sympa. Régulièrement, moi, je me reprends et je suis genre, tu sais pas ce que vit cette personne et tu sais pas dans quel état elle est. Juste donne-lui un peu de grâce. Tu vas te calmer, tu vas donner un peu de grâce. Et ouais, après ça, j'aime être honteuse, j'adore faire rire les gens, j'adore faire rire ma sœur. C'est un peu ma mission de vie, c'est de faire rire. Et je suis malheureusement pas clown, je suis musicienne.
0: Malheureusement pour nous, une musicienne en tournée. Bonne route, ma chère Mélissa.
1: Merci.
0: S'il y a des signes sur le chemin, hein, des red flags, des dames qui disent « Ne prenez pas ce chemin !» Cette fois-ci, tu les écoutes.
1: Je les écoute, mais surtout, je les accueille.

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2: Un de vos compositeurs de musique de film préférés. Ne monte pas ce soir les marches du Festival de Cannes comme il avait fait en 88 pour la première présentation du Grand Bleu dont il a signé l'inoubliable musique. Non, il est avec nous en direct dans Décibel pour célébrer ses 45 ans de création musicale et vous présenter la tournée anniversaire qu'il fera voyager partout en France à l'automne prochain. On y plonge. Bonsoir Eric.
3: Bonsoir.
2: Bienvenue dans Décibel. On est ravis de vous recevoir à nouveau. La dernière fois, c'était la première saison de cette émission, je me souviens. Et vous étiez déjà en train de nous parler de live et de concert. C'était autour de la musique du Grand Bleu. Là, c'est autour de tout votre répertoire. Mm-hmm. 45 ans de création musicale. Bon, vous les faites pas. Ça ouais. Fait mal de compter ou pas?
3: C'est horrible.
2: Et à la fois, ça veut dire que voilà, c'était plutôt une bonne voix. Cette histoire de musique de film quand même.
3: Oui, oui, oui, je suis très... Je me rends compte de la chance que j'ai justement d'être encore là après tant d'années, mais en même temps, ouais, je préférais quand ça faisait 5 ans.
2: Alors justement, tiens, est-ce que quand vous aviez 5 ans, 6 ans, 10 ans, quand vous étiez gamin, vous rêviez d'être compositeur de musique de film? Je vous pose la question, parce qu'à vos débuts, vous ne partiez pas tellement dans ce sens-là. On vous a entendu notamment aux côtés de Higelin. C'est de la scène avec lui, du studio. Vous avez même écrit des chansons ensemble.
3: Ouais, celle-ci d'ailleurs.
2: Oui, je ne l'ai pas choisie au hasard. On bosse un peu, c'est le service
3: public. C'est la toute première, celle-là, en plus. Ouais. Et ça devait faire 15 jours que j'étais avec lui.
2: Ouais. Ouais. Et il vous a fait confiance?
3: En fait, j'étais en train de jouer de la basse comme ça, et puis j'étais en train de faire ce gimmick de basse, et il a dit, c'est quoi ça? Et puis il a commencé à chanter dessus, et voilà, c'est devenu une chanson.
2: Ouais, donc à ce moment-là, vous pensiez déjà aux musiques de film, ou bien vous voyez musicien, peut-être même chanteur, ou en tout cas guitariste, etc.
3: Ouais, non, moi j'avais commencé ma carrière très jeune, à 17 ans, j'étais musicien professionnel, et j'étais parti pour faire une carrière d'instrumentiste. C'était ça qui me fascinait et dont je rêvais depuis que j'étais gosse. Et j'avais jamais pensé faire de la musique de film, ça m'intéressait pas particulièrement. C'est vraiment Luc Besson qui m'a demandé ça. On s'est rencontrés quand on avait 18 ans. Et moi j'étais donc déjà musicien professionnel, lui il avait encore rien fait, il avait été assistant sur un film je crois. Et en fait il a fait son premier court-métrage quelque temps après ça et il m'a demandé de composer la musique. Et au départ moi je lui ai même dit non, je suis pas compositeur, je suis juste musicien. Ouais. Mais il a insisté parce que... Il sentait quoi que si je devais être compositeur, parce qu'il m'avait vu improviser, c'est ça qui lui faisait penser que j'étais compositeur. Et puis évidemment quelques années plus tard, je l'ai beaucoup remercié d'avoir insisté parce que. Mais vraiment, non, j'avais jamais pensé faire ça et j'ai jamais été particulièrement intéressé par la musique de film.
2: C'est intéressant que vous disiez qu'il vous a beaucoup remercié, que vous l'avez beaucoup remercié, pardon, et j'allais dire, lui aussi peut vous remercier parce que vos musiques, elles ont donné une dimension vraiment supplémentaire au film. Je pense pas, Subway. Il y a des moments comme ça, on voit les images, enfin, c'est complètement corrélé. Et puisqu'en ce moment c'est le Festival de Cannes, je me posais la question, qu'est-ce que vous pensez, vous, de la place qui est donnée aux compositeurs de musique de film? Par exemple, à Cannes, il n'y a pas de prix pour la meilleure musique.
3: Ouais, je sais.
2: Il y a un César quand même, que vous avez eu d'ailleurs, mais à Cannes et dans plein de festivals de films, finalement la musique c'est un peu la cinquième roue du carrosse, on n'en parle pas quoi.
3: Ouais, je suis d'accord que c'est pas normal et c'est dommage parce que, enfin d'ailleurs il y a des, je sais qu'il y a beaucoup de gens qui se battent pour ça, notamment à Cannes, pour qu'il y ait un prix pour la musique, mais apparemment ils n'y sont pas encore arrivés, mais c'est vrai que c'est dommage et puis il n'y a pas de raison, en plus il devrait y avoir un prix. Il n'y en a plus non plus d'ailleurs aux Victoires de la Musique.
2: Ouais. Il n'y a plus rien de Victoire maintenant. Il y a genre, il y a 5 catégories, il y a vraiment plus grand chose de Victoire.
3: Hein. Ah bon?
2: Ah bah oui. Ouais. Non, c'est pas... Il n'y a plus l'album rock, il n'y a plus l'album électro. C'est... Tous les albums, ils sont dans une seule catégorie. Il n'y a plus de.
3: Ah oui,
2: de
3: d'accord.
2: Niche.
3: Ah, je ne savais pas. Je... Ouais. Ça, vous voyez,
2: c'est bien, ça vous passionne.
3: À quel point je suis. Ouais.
2: Mais c'est vrai que le compositeur de la musique, il est co-auteur du film officiellement, au même titre que le réalisateur et que le scénariste. Et il me semble parfois, oui, qu'ils ne sont pas autant considérés que les autres.
3: Ben oui, je ne saurais pas vous dire pourquoi.
2: Je sais pas, faut un autre ministre de la culture, j'en sais rien, mais je trouve que c'est important parce que en plus c'est une façon de faire de la musique qui est différente et qui pourrait parler à plein de gamins qui font de la musique aussi, enfin parler de ce métier-là. Il faut faire de la musique de jeux vidéo, faut faire de la musique pour les séries, enfin c'est.
3: Ouais. Mais ouais, non, il y a beaucoup de travail là-dedans et c'est passionnant. Hein, je dois dire que même si tout à l'heure je disais que j'avais jamais été intéressé par la musique de film. Depuis que j'en fais, par contre, oui, j'adore ça. C'est passionnant à faire. Ça, je m'y intéresse toujours pas plus que ça, mais comme travail, quoi. C'est extrêmement passionnant. C'est magique, en fait. Quand on commence à travailler sur une scène, et puis dès qu'on trouve le truc, quoi, soudain, c'est magique. La scène prend une autre dimension. Soudain, et même soi-même, le compositeur, on se fait attraper nous-mêmes, quoi. C'est vraiment magique. Et l'avantage aussi de la musique de film, par rapport à la musique sans film, c'est que on peut passer d'un style à l'autre,
2: oui,
3: sans que ça dérange personne. Alors que si on est chanteur, ou c'est difficile, si on peut pas faire un album de rock et puis après faire un album de jazz, les gens ils vont pas comprendre, quoi.
2: Oui.
3: Alors que dans la musique,
2: Gainsbourg, je peux faire du reggae, mais c'est pas tout le monde.
3: Oui,
2: ouais.
3: Oui, c'est vrai. Gainsbourg, il s'est permis. Et,
2: oui,
3: il
2: peut... Mais c'est rare.
3: Mais enfin, ouais. Et puis, ouais, puis en plus, c'est pas exactement. C'était du reggae, c'était la mode de ce moment-là. C'était... En fait, il était juste dans l'air du temps, quoi. Et alors que la musique de film, donc, ça a cet avantage, c'est que bah, d'un film à l'autre, moi j'ai fait des musiques totalement, enfin plutôt rock, comme Subway, c'était ambiance groupe de rock. Ensuite, Le Grand Bleu Nikita, c'était plutôt, c'était l'ancêtre de l'électro.
2: Ouais.
3: Ensuite, j'ai commencé à intégrer du symphonique là-dedans. Ensuite, j'ai fait certaines BO entièrement symphoniques. Enfin bref, ça m'a permis vraiment de passer d'un monde à l'autre sans que ça gêne personne.
2: Ouais, c'est ça. Donc pas de frustration de musicien qu'on peut avoir quand on est, c'est vrai, oui, quand on est dans un style.
3: Bah voilà, du coup, pour moi, c'est passionnant, ça, c'est génial.

0: votre voix. J'ai pas au plaisir d'écouter Sunny Mystery. Et ça aussi, c'est chouette quand même, Eric Serra, de se dire oui, je fais de la musique de film, mais je fais aussi des tubes du top 50 dans mes musiques de film. Ah ouais?
1: Oui, j'ai pas fait exprès. Hein. Je suis ravi que ce soit un tube.
0: Eric Serra n'a pas fait exprès. Ça, dès le départ, vous vous êtes dit, Eric Serra, que quand vous ferez des musiques de films, vous alliez mettre aussi des chansons dedans, parce que c'est pas obligé, on peut juste faire le score, faire comme ça des musiques instrumentales.
1: Ben, disons que moi, encore une fois, j'avais pas prévu de faire de la musique de film. Du coup, j'ai pas du tout été influencé par ce qui se faisait en musique de film. Donc moi, mes influence et ma culture, c'était la, bah, surtout à cette époque-là, c'était surtout bah, le rock, tout simplement. Ouais. Moi, je venais de là, et du coup, pour moi, bah, faire des chansons comme ça, c'était assez logique. C'était... Puis même le style de musique de toute la BO de Subway, par exemple, bah, c'était, oui, c'est de là que je venais. Et je m'étais pas du tout intéressé à ce que faisaient les autres en musique de film, donc... Voilà, moi j'ai fait ma... C'est pour ça d'ailleurs, pendant des années, ça me dérangeait qu'on dise que j'étais compositeur de films. Parce que moi j'étais juste musicien, et ok, compositeur, mais pas... je me sentais pas faire partie d'une espèce de confrérie de musique de film. Alors, et cette chanson, je tiens à préciser que je ne l'ai pas faite tout seul. On l'a composée ensemble avec... Enfin, je l'ai composé, Corinne Marieno a écrit les paroles.
0: Le téléphone.
1: Ouais.
0: Ouais.
1: Et ensuite, Louis Bertignac est venu faire les guitares, et c'est lui qui a fait un peu la réalisation de la chanson, et il a amené vraiment beaucoup, quand il a fait la réal, notamment toutes les parties de guitare, c'est lui qui les a écrites, quoi. Et le fameux gimmick, le toup, toup, toup, toup, toup, qu'on entend presque tout le long, c'est lui qui a eu cette idée, or, mais mine de rien, c'est le gimmick de la chanson, un peu. Donc on a tout signé ensemble, finalement.
0: Ouais. Est-ce que cette chanson, elle fait partie du spectacle Eric Serra Live, qui va donc célébrer, je le rappelle, vos 45 ans de création musicale? Ça ressemble à quoi?
1: Oui, cette chanson en fera partie, évidemment, parce que je suis un peu obligé, quand même.
0: Oui, je pense que les gens attendent quand même, moment.
1: Et puis, contrairement à certains, je n'ai pas fait que des tubes. Donc, les quelques tubes que j'ai fait, il faut qu'ils soient dans le spectacle.
0: Ouais.
1: Je pense à ça parce que l'autre jour, c'était il y a quelques années déjà, mais j'étais à un concert de Sting et j'étais avec lui dans sa loge avant le show, juste avant qu'il monte sur scène. Et il avait sa setlist à la main. Et du coup, je l'ai fait voir, et j'ai regardé la setlist, et là, j'étais assez impressionné quand même, parce que c'était que des tubes.
0: Que des tubes.
1: C'était 100% de méga tubes planétaires. Là, effectivement, du coup, ça calme.
0: Donc, il y aura les tubes, Eric Serra live. Est-ce qu'il y aura des extraits de films? Est-ce que c'est un son et lumière? Parce que, alors, moi, j'ai lu des trucs formidables. On me dit que sur scène, vous serez tour à tour bassiste, chanteur, chef d'orchestre. Il y a plein de musiciens avec vous. Ça ressemble à quoi, le show?
1: Alors... On va être environ une trentaine de musiciens, ouais. C'est un genre de groupe pop, entre guillemets, c'est-à-dire un batterie,
0: groupe
1: guitare.
0: Pop, c'est trois, hein. Donc là, c'est 10 groupes pop, vous.
1: Non, mais c'est parce qu'on est un groupe façon, un peu le même que la même formation que j'avais pour le ciné-concert Grand Bleu, c'est-à-dire deux batteries, deux claviers, un sax, une guitare. Moi, principalement à la basse, deux choristes et une vingtaine de cordes. Et moi, j'ai l'intention, de jouer un peu de tout. Je vais m'amuser, comme j'ai la chance de savoir un peu jouer de plusieurs instruments. J'ai envie de m'amuser, quoi. Alors, c'est pas un ciné-concert, contrairement au Grand Bleu. C'est un spectacle musical qui retrace toute ma carrière, quoi. C'est une rétrospective. Il y aura parfois quelques projections, mais c'est pas l'essentiel du spectacle. La plupart du temps, ce sera des lights, des décors, des ambiances qui nous replongeront dans l'ambiance des films, mais sans pour autant avoir des images du film.
0: Vous avez parlé du Grand Bleu. Il faut qu'on en parle, évidemment, du Grand Bleu, parce que votre musique, Eric Serra, cette BO, on parlait des tubes de Sting, là c'est un énorme succès. C'est 3 millions d'exemplaires vendus et en 4 secondes, vous êtes sous la flotte avec Jacques Mayol. C'est dingue, vous nous ayez dit que voilà, vous n'aviez finalement pas tant d'expérience que ça en composition de musique de film, parce que tout colle parfaitement, les scènes de comédie. Là, moi, je vois la tête de Jean Reno, immédiatement. Immédiatement, il y a des moments romantiques. Et les moments sous l'eau.

0: travail solitaire, cette BO?
1: Ah bah, c'est toujours un travail solitaire quand on compose, on est tout seul. Enfin, moi, je suis enfermé dans mon studio tout seul pendant des mois.
0: Ouais.
1: C'est toujours un travail solitaire. C'est comme écrire un bouquin, c'est un travail solitaire.
0: Alors, à part que vous n'avez pas été que enfermé dans votre studio, vous avez pris des cours d'apnée pour essayer de comprendre le personnage.
1: Oui, mais ça, c'était avant.
0: Ouais.
1: C'est avant de commencer à écrire. C'était, oui, parce que je voulais absolument ressentir ce dont parlait Jacques Mayol, le vrai Jacques Mayol, dans son documentaire sur lequel il y avait sa voix en voix off. Et ça m'avait complètement bouleversé, ce documentaire. Je trouvais ça, parce que c'était à la fois un exploit sportif de très haut niveau, il était champion du monde, et en même temps c'était très spirituel, très très zen, très philosophique, et cette combinaison me convenait parfaitement. Donc je voulais absolument aller ressentir ce dont il parlait, parce que je sentais que ça avait l'air tellement fort et tellement beau que je voulais aller le ressentir moi-même. Et pour ça, du coup, je me suis entraîné. Ouais, on a eu de la chance parce qu'on a été initié par Jacques Mayol lui-même.
0: Le champion du monde d'apnée qui vous apprend l'apnée.
1: Voilà, qui nous a appris, sa technique, et après, on s'est entraîné grâce à sa technique, et c'était incroyable.
0: Et ça vous a inspiré?
1: Ah bah, énormément, oui.
0: Ouais.
1: Alors, l'inspiration, elle vient pas instantanément. C'est-à-dire que quand j'étais sous l'eau pendant plusieurs minutes...
0: Combien vous avez fait?
1: J'ai fait 45 minutes.
0: Non, je plaisante. Non, mais parce que vous n'aviez jamais fait d'apnée, donc...
1: Non, j'en avais jamais fait. Et en fait, quand on a commencé à s'entraîner, au bout de 3 semaines, j'avais 2 minutes 30.
0: Ah ouais!
1: C'est déjà pas mal, ouais.
0: Ben, oui. Là, moi, par exemple, 2 minutes 30, j'ai le temps de mourir, donc bravo.
1: Oui, quand on n'est pas entraîné, en général, en moyenne, on doit tenir, je sais pas, à 30 secondes.
0: Ouais, c'est ça.
1: Mais dès qu'on s'entraîne, assez rapidement, on atteint des chiffres comme ça.
0: Ok.
1: Après, on est loin des records. Hein. Les records, c'est 7, 8 minutes, même plus que ça, je crois. Mais déjà, 2 minutes 30, ça permet quand même de ressentir des choses qui ressemble à rien d'autre, quoi. C'est unique ce qu'on ressent, et du coup c'est très fort comme émotion, et en fait ces émotions et la puissance de ces émotions qui sont une nourriture idéale pour la création et la créativité et l'inspiration. Mais c'est pas au moment où j'étais sous l'eau que j'entendais la musique du Grand Bleu. Non, ça c'est pas vrai. Ça c'est pour les, la version dessin animé.
0: Oui, c'est ça. Space Project UMO, c'est le nom de votre dernier album. Ouais. Sarah, c'est pas une bande originale de film.
1: Non. C'est mon deuxième album.
0: En 45 ans, bravo.
1: Voilà, ouais. Je ne suis pas ce qu'il y a de plus prolifique, ouais.
0: Ouais, mais l'idée est géniale. Vous êtes passionné par l'espace depuis que vous êtes tout petit, c'est un truc de gamin?
1: Oui, c'est un truc de gosse. J'ai vu quand j'étais gosse les premiers hommes marcher sur la Lune.
0: Ouais.
1: Et à l'époque, c'était de la science-fiction absolue, quoi. Donc ça m'avait totalement fasciné. Et depuis, j'ai toujours été passionné par ça, ouais.
0: Alors, l'album nous emmène dans tout un tas d'endroits du cosmos, de la galaxie, et donc dans la station spatiale internationale, l'ISS de Le Bail.

0: J'ai 14 titres. Ça commence avec Astronaute et ça finit par Return to My Planet. Donc c'est quand même un petit peu un film, puisque il y a un voyage.
1: Oui, oui. D'ailleurs, je l'ai conçu effectivement comme un film. C'est-à-dire chaque scène, chaque,
0: vous voyez, chanson,
1: chaque morceau représente une phase de l'aventure que vit un astronaute quand il va passer 6 mois dans l'ISS.
0: Ouais.
1: Donc chaque morceau est une phase de ça. Donc c'est comme un film effectivement. Et j'ai fait valider les phases en question par des astronautes.
0: Oui, par une astronaute en particulier. Parlez-nous de votre rencontre.
1: Alors, non.
0: Ah.
1: Elle, je suppose que vous parlez de Sophie Adno.
0: Oui, Sophie, qui est en ce moment dans l'espace.
1: Oui, donc Sophie, je l'ai rencontrée en juillet l'année dernière. Donc l'album était déjà presque terminé. Donc elle ne m'a pas beaucoup inspiré puisque l'album était déjà fait. Non, j'avais d'abord rencontré il y a longtemps Thomas Pesquet, Luca Parmitano, qui est l'homologue italien de Thomas, Jean-François Clairvoy, qui est un astronaute des années 90. Donc c'est surtout mon expérience personnelle déjà et des discussions avec eux qui m'ont beaucoup inspiré, beaucoup nourri pour faire ce projet. Ensuite, j'ai rencontré Sophie qui m'a fait un cadeau magnifique. Elle m'a invité à venir assister à son lancement. Donc j'étais là-bas à Cap Canaveral, j'ai assisté à ça. Et du coup, à cette occasion, j'ai rencontré plein d'astronautes d'un coup. Là, j'en connais plein maintenant.
0: Il y en a plein dans son téléphone.
1: Voilà.
0: Ouais.
1: Et du coup, j'ai sympathisé notamment avec Claudie Aigneret et son mari Jean-Pierre, qui sont d'ailleurs adorables comme tous les astronautes que j'ai rencontrés. C'est des gens qui m'impressionnent beaucoup.
0: Ça, quand même, dans votre vie, vous en avez croisé. On parlait tout à l'heure de votre rencontre avec Jacques Mayol, un apnéiste incroyable. Là, des astronautes, c'est des gens comme nous, mais ils sont pas comme nous. Je veux dire, il y a un côté.
1: Ouais, non, ils sont pas comme nous.
0: Alors, si on devait nous faire confiance pour faire tourner la station spatiale, autant vous dire, ce serait compliqué, quoi.
1: Mais justement, j'ai, comme vous venez de le dire, j'ai eu la chance de rencontrer beaucoup de gens dans différents domaines et beaucoup de gens pour qui j'ai beaucoup d'admiration, de respect, etc., qui m'ont impressionné, qui étaient très accomplis dans leur domaine. Ce qui m'étonne le plus, ce qui me surprend le plus avec les astronautes, et d'ailleurs, je me suis rendu compte que c'est tous les gens qui travaillent dans le spatial, c'est-à-dire c'est pas que les astronautes, c'est les gens de l'Agence spatiale européenne, les gens de la NASA,
0: les
1: gens du CNES, tout ça.
0: Ouais.
1: C'est tous. J'ai jamais rencontré des gens aussi accomplis dans autant de domaines. Parce que, vous voyez, les autres gens impressionnants quoi, que j'ai rencontrés, ils sont accomplis dans leur domaine, éventuellement dans un ou deux domaines. Mais les astronautes, c'est à la fois des athlètes de haut niveau, c'est des scientifiques de haut niveau, et notamment, ils ont un don pour la communication. Ils sont extrêmement attentionnés, pas du tout méprisant, alors que, notamment quand je suis arrivé à Cap Canaveral, j'étais un peu, au départ, j'étais un peu intimidé, parce que j'arrive là-bas, j'étais le seul artiste dans tous les gens qui étaient sur place, et vraiment, ce qui m'a sidéré, c'est que je me suis senti, adopté, et accueillis dans leur monde, vraiment comme une adoption, quoi. C'est-à-dire que je n'ai jamais senti la moindre fraction de seconde
0: de supériorité de leur part.
1: Ouais.
0: C'est beau, ça.
1: Et pour ça, je trouve qu'ils sont admirables. Et quand vous leur posez des questions techniques, par exemple, de vous expliquer comment marche l'orbite, vous expliquez l'orbite. Eh ben, il vous explique ça et c'est super clair. Vous comprenez tout de suite. Donc, bref, c'est les gens les plus accomplis que j'ai rencontrés dans ma vie.
0: Alors, cet album, vous leur dédiez, hein, Space Project UMO, il est disponible. Allez l'écouter, le streamer, puisque maintenant on peut faire ça de manière dématérialisée. Vraiment, vous avez passé un moment dingue. Et il y aura, j'imagine, des extraits aussi sur votre tournée, Eric.
1: Oh bah oui, j'ai envie. C'est mon dernier album, j'en suis très très fier. Et du coup, évidemment, j'ai envie de jouer. Donc il y en aura, je sais pas, un ou deux ou trois morceaux, je ne sais pas.
0: Alors, Space Project, UMO, Subway, Le Grand Bleu, Nikita, Léon, GoldenEye, James Bond, Le Cinquième Élément, Rollerball, Arthur et les Minimoys, Lucy, Anna et 3 points de suspension. vous allez aimer cette série de concerts, Eric Serra Live. Bon anniversaire, Eric. Merci. Hein. À votre carrière.
1: Ah,
0: c'est un concert anniversaire.
1: Ah oui, c'est vrai.
0: 45. Enfin, c'est ce qu'on m'a dit.
1: Oui, oui, j'en ai entendu parler.
0: Et bonne tournée, en tout cas, et merci d'être venu nous voir.
1: Bah, avec plaisir, merci à vous.
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3: Salut à tous et bienvenue dans Décibel. Vous le savez, le Décibel du samedi. La programmation musicale est confiée à une personnalité de la musique ou pas. En l'occurrence, ce soir, mon invité, eh bien, il a un groupe. Oui, Philippe Etchebest, il a des cuisines, évidemment, des étoiles Michelin, assurément, des succès télé, on le sait depuis de nombreuses années, mais également un groupe, Chef and the Gang. On va parler de tout ça et de la playlist parce que croyez-moi, il va vous soigner ce soir, le chef. Bonsoir Philippe Etchebest.
4: Bonsoir.
3: Comment ça va?
4: Très bien. J'aime bien la présentation.
3: Ah, c'est vrai?
4: Ouais, c'est sympa.
3: Bon, bah écoutez, on démarre alors du bon pied. Ça va, on n'est pas dans le cauchemar en cuisine, je suis contente. Alors, Top Chef a recommencé il y a 3 semaines. Vous avez tout bousculé, c'est-à-dire que il y a plus de brigade, il y a plus de cuisine, les
4: il y a plus rien
3: rien à bouffer.
4: Voilà.
3: On a vu pour le moment le premier épisode à la montagne, le deuxième à la plage, en tout cas c'est comme Martine, donc là c'est Martine à la plage,
4: ouais.
3: Et le prochain épisode donc qui sera dans 4 jours, mercredi, hommage à Paul Bocuse.
4: Ah oui, ouais.
3: Ça va être un grand moment ça.
4: Ouais, alors c'est bien dommage parce que c'est la seule où je suis pas.
3: Ah, alors vous n'y étiez pas peut-être parce qu'aussi avec ces nouveaux modes de tournage où il n'y a pas les cuisines de Top Chef et un endroit où tout le monde se retrouve, ça a dû être un tournage, ça doit être un enfer à organiser si vous changez de lieu toutes les semaines.
4: C'est vrai, c'est un grand bravo à l'équipe de prod, franchement.
3: Ouais.
4: Ils ont fait un travail incroyable parce que déplacer tout ce matériel, tout ce monde comme ça en si peu de temps à chaque fois, c'était une performance pour déjà bien recevoir les candidats,
3: ouais,
4: et travailler dans de bonnes conditions, nous recevoir à nous aussi. Enfin, vraiment, ça a été une prouesse technique incroyable.
3: Moi, je trouve que c'est un peu comme une tournée d'ACDC ou de Metallica.
4: Ouais, mais c'est ça.
3: Semble, en vrai.
4: C'est ça. J'avais vu, j'avais été voir Chaka Ponk il y a quelques temps à l'Arena et j'avais fait les arrières avec eux. Ils m'avaient montré leur logistique, tout ça, les camions, comment ça se passait.
3: Ouais.
4: Les semi-remorques. D'ailleurs, c'est pour ça qu'ils avaient arrêté.
3: C'était pas très bio.
4: C'était pas très écolo. Ouais. Et du coup, mais ce qui est impressionnant, c'est qu'après le concert, tout se démontait, mais en peu de temps, ça fourmillait. Hein. Il y avait une centaine de bons hommes qui démontaient, qui chargeaient. C'était un truc de dingue. Une organisation, une logistique assez impressionnante.
3: Moi, je suis contente que vous soyez là ce soir, Philippe Etchebest, pour faire la playlist. Parce que, bon, je le disais, c'est un secret pour personne. Vous êtes un fan de musique. Vous avez votre groupe Chef and the Gang avec 4 camarades. Donc, vous donnez des concerts régulièrement.
4: Ah oui, bien sûr. On fait 10-12 dans l'année à peu près.
3: C'est ça, là, le 8 mai, vous serez à Condon, le 13 juin à Saint-Prouan, le 8 août à Auxy-le-Château.
4: Vous baladez dans les festivals. Il y a la musique à Bordeaux aussi.
3: Ouais.
4: Enfin, il y a, au mois de juin, on a 3 dates, je crois. Non, on se balade un petit peu, c'est sympa.
3: Ouais.
4: Et puis, c'est, surtout, je précise, à chaque fois, c'est pour les pompiers solidaires. Moi, on joue pour une association et on y tient vraiment. On se fait plaisir et on fait plaisir aussi.
3: Ouais, et je pense que l'amour du rock et la vie d'un rocker, ça ressemble pas mal à la vie d'un chef. Alors, en plus, aujourd'hui, les chefs sont devenus des vrais rockstars. C'est-à-dire qu'avant, les chefs étaient un peu cachés dans la cuisine. Là, maintenant, il y a un côté rockstar.
4: Il y a plus de visibilité maintenant.
3: C'est vrai
4: on est maintenant, c'est vrai que la cuisine a pris une grosse part au niveau de la télévision.
3: Ah oui, et vous n'y êtes pas pour rien.
4: Oui,
3: c'est un peu votre faute, hein.
4: C'est pas,
3: il n'y a pas que vous.
4: Non, ouais. ça a commencé avec Maïté, en fait. C'est vrai, je disais, Maïté, où ça a vraiment commencé à devenir très populaire. Puis il y a eu Robuchon avec Bon Appétit.
3: Oui, c'est vrai.
4: Voilà, puis après, ça a pris forcément l'ampleur qu'on connaît aujourd'hui.
3: Et ouais, puis c'est une vie, voilà, où on voyage pas mal, effectivement, comme les rockers, où aussi il y a un côté vraiment de solitude, en fait, pour concocter, avoir des idées, etc., au début, et puis ensuite se retrouver en groupe ou en brigade pour tout exécuter. Je trouve qu'il y a un parcours quand même qui se ressemble.
4: Oui, c'est un petit peu ça. Après, il y a le moment où... c'est pas tant qu'on s'isole, c'est-à-dire que tes idées, elles viennent comme ça. Enfin, ça dépend de chaque personnalité aussi. Hein. Moi, j'aime pas me retrouver seul devant une feuille et dire qu'est-ce que je vais faire. Je ne sais pas faire ça.
3: Donc, vous êtes déjà avec...
4: Après, ça peut être des inspirations de marché, de produits, de vaisselle même. Pareil, de penser un plat à travers une assiette. Et puis ensuite, après, c'est un partage que je fais avec mes équipes. Là, j'en viens d'ailleurs, j'étais à Maison Nouvelle avec Camille. Et on a réfléchi sur les plats du nouveau menu. Donc on a fait des essais. En tout cas, moi, je donne les directives. Et on a fait des essais qui étaient plutôt concluants aujourd'hui. Je suis très content d'ailleurs.
3: Bravo.
4: Donc voilà, ouais, c'est un petit peu comme ça que ça se passe.
3: Et vous écoutiez de la musique ou pas? Ou alors vous êtes réservé pour nous là, pour ce
4: soir?
3: Non,
4: là pour le coup, non, j'écoutais pas de musique. C'est vrai qu'on est plutôt concentré quand on met au point les plats. La musique, ça vient plus tard.
3: Bon, alors, ouais. Je sais que c'est la question horrible à vous poser. Choisissez 10 chansons qui représentent ce que vous aimez, votre vie. C'était compliqué.
4: C'était très, très dur. Parce que la musique, elle a bercé, elle berce toujours ma vie, en fait. Ouais. Et elle me sert de référence à chaque fois dans le temps. J'ai pas beaucoup de mémoire, j'oublie en tout cas beaucoup de choses, mais les musiques me rappellent des périodes bien précises de ma vie. Je peux donner, pour ça je suis très bon en général dans les quiz,
3: ouais.
4: Parce que j'arrive à donner le nom du groupe, la date souvent, parce que j'ai ces références-là.
3: Alors, on va commencer avec votre enfance, puisque c'est comme ça que vous avez commencé la liste que vous m'avez envoyée. Et on est au Pays Basque. Alors, je tente la prononciation, mais tapez-moi sur les doigts à tout moment, Philippe Etchebest. Gaztelu Zahar.
4: Gaztelu Zahar.
3: Zahar. Ouais, et la chanson Zatoz, Jan Koygo. Non, là, c'est n'importe quoi. Pardon, les Basques.
4: Jaikoko.
3: En tout cas, c'est votre enfance,
4: oui,
3: et votre famille aussi.
4: Oui, c'est ma famille. Enfin, mes parents, mon père est basque, forcément. Et quand on faisait les repas de famille, les communions, tout ça, ben, ça se terminait toujours en chant basque. Et même dans la voiture, quand on partait, voilà, ça chantait dans la voiture basque, ça chantait tout le temps. Donc j'ai été bercé aussi par cette culture-là et beaucoup par la musique.
3: Allez, grâce à Philippe Etchebest, on fait tout un tour au Pays Basque. Vous écoutez

0: s'appelle Gastelouzar, et donc c'est une chorale, un groupe de chant basque.
1: Voilà. Mon cousin Jean-Bernard chante dans cette chorale, justement.
0: Ah, extra. Et ça, on peut aller les voir en concert,
1: parfois il y a des concerts qui se passent. Ils sont déjà venus à Bordeaux aussi, ouais. Il y a quelques années, mais ils tournent de temps en temps, effectivement.
0: Ouais. Bon, super, en tout cas, il y a plein d'albums qui sont disponibles sur les sites de streaming également. Gastelouzar, premier choix extrêmement intéressant.
1: qu'on n'entend pas souvent.
0: C'est pas le genre de
1: musique qu'on entend souvent sur les radios, mais c'est bien, je trouve, de faire découvrir.
0: C'est très bien. Alors, Philippe Etchebest, le premier 45 tours que vous avez acheté, c'est Laisse-Béton de Renaud.
1: Laisse-Béton de Renaud.
0: Et vous n'avez même pas chippé, parce que franchement, vu les paroles de la chanson, Renaud, ça pouvait se voler, hein, à l'aise. Hein.
1: J'avais pas intérêt.
0: C'est vrai. Ah, fallait filer droit.
1: On n'a pas été élevé comme ça à la maison.
0: Non. Vous écoutiez des chansons de Loubar, mais vous n'êtes pas du tout un Loubar.
1: Non, pas du tout. Pour le coup, ça me rappelle vraiment plein de souvenirs. J'étais gamin, j'avais même pas 10 ans. Et j'ai adoré cette chanson. Donc, avec mon argent de poche, je me suis acheté ce 45 tours. Il y avait Laisse-Béton face A et Je suis une bande de jeunes face B.
0: Double raison d'aller chourer des 45 tours, là, franchement. Et alors, est-ce qu'il est venu un jour manger dans un de vos restos, Renaud ?
1: Oui, absolument.
0: Ah, c'est vrai ?
1: Je l'ai reçu c'était à Chancelade, au château d'Héréna, à l'époque, quand j'étais. Il est venu dîner et il a dormi au château.
0: Ah, et alors, vous avez osé aller lui parler ?
1: Bien sûr, je dis que j'étais fan, j'adorais. je connais plein de ses chansons. J'ai un album qui s'appelle Un Olympia pour moi tout seul. Je connais toutes ses chansons par cœur, pratiquement.
0: Ah là là.
1: Pratiquement toutes. Ouais, franchement, j'adore.
0: Alors, on l'écoute pour le plaisir du Safe et Chebest, mais aussi pour le vôtre. Faut jamais perdre une occasion d'entendre Renaud râler un bon coup. Et Laisse-Béton.
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0: 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Faut pas trop traîner dans les bars, à moins d'être fringué en costard. Quand à la fin d'une chanson, tu te retrouves à poil sans tes bottes, faut avoir de l'imagination pour trouver une chute rigolote.
1: Les amis, j'en suis témoin. Le chef, Philippe Etchevêque, connaît par cœur les paroles de l'Esbéton de Renaud.
2: Ça fait longtemps que je n'avais pas chanté ça.
1: Oh là là, ouais. Et joli brin de voix en plus.
2: Ben ouais, ça va, je me déberde.
1: Et alors dans Chef and the Gang, là, votre groupe, vous chantez et vous jouez de la batterie?
2: Ouais. Je chante Comfortably Numb de Pink Floyd. Ouais. On joue en acoustique au départ pour le reprendre après avec tout le monde. Et je chante, alors c'est un peu moins fin, on va dire, je chante antisocial.
1: Tu penses que t'es ta vie pour payer ta pierre tombale. Eh, hey, trop bien.
2: Parce que t'es en lisant ton journal.
1: Tu martèles un robot dans les couloirs du métro.
2: Les gens ne te touchent pas pour faire le premier pas.
1: Bravo.
2: Ça aussi, c'est mon adolescence. Ça.
1: Ah, et voilà, on aurait pu faire une liste parallèle avec encore 10 chansons, quoi.
2: Et puis je l'ai rencontré en plus, que ce soit Renaud, on en a parlé. Ouais. Trust, j'ai eu la chance et même de jouer avec Nono de Trust. On a joué
1: Nono, le guitariste,
2: donc forcément, il est monté en guest sur Antisocial, il a joué avec nous. Alors quand t'as le mec qui a joué Antisocial, je te dis pas la pression que tu as, quoi.
1: Ah, j'imagine.
2: C'est fabuleux, c'est extraordinaire.
1: Ah, ça c'est plus flippant par exemple de jouer Antisocial sur scène avec Nono Krief de Trust que de servir un repas.
2: Parce que je suis moins à l'aise, on va dire, sur la scène qu'en cuisine. Hein. Moi, je découvre ça. Ça fait 7 ans que je joue à la batterie comme ça, un petit peu autodidacte.
1: Ouais.
2: Donc, c'est effectivement beaucoup de pression. Puis, comme à chaque fois je fais quelque chose, je suis un petit peu attendu au tournant, il faut que je sois bon. Et moi, ça me va bien parce que ça m'oblige aussi à travailler et à être performant. Donc, j'adore ça.
1: Ouais.
2: C'est le genre de défi qui me plaît beaucoup.
1: Perfectionniste, même dans le rock'n'roll.
2: Ouais, surtout, puis on a un groupe de copains, ça joue, quoi, je veux dire. Et puis, on reprend que des gros standards du rock, que des morceaux que les gens connaissent par cœur pratiquement. Donc, le moindre pain, tout le monde entend. Quoi. Donc,
1: c'est vrai.
2: Il faut être carré.
1: Allez voir Chef and the Gang, s'il se passe près de chez vous. Déjà, vous verrez Philippe Etchevêque. Et en plus, vous ferez une bonne action, puisque, on le rappelle, hein, vous donnez votre recette.
2: Pour les pompiers solidaires.
1: Pour les pompiers solidaires, ça c'est beau. Est-ce que vous faites du Elvis avec Chef and the Gang?
2: Non. Non, on fait pas d'Elvis. Moi, j'adore chanter Elvis aussi. J'aime beaucoup ça. Et j'ai écouté aussi pendant cette période Renaud, Elvis Presley. Ça a été un des premiers chanteurs vraiment anglais, parce qu'à la maison on écoutait, je suis en basque, beaucoup de chansons françaises. Il y a pas de chansons en anglais, ça n'existait pas. On se demande, c'était n'importe quoi en fait, en vrai. Pourquoi t'écoutes ça, on comprend rien, enfin bon, bref. C'était notre époque.
1: Ouais, oui.
2: Et donc presque j'écoutais Elvis Presley en cachette, quoi.
1: Et alors c'est bien parce que vous m'avez choisi une chanson d'Elvis qui est pas la plus connue.
2: Non.
1: C'est Guitar Man.
2: Ouais, Guitar Man.
1: C'est parce que vous appréciez justement parce que la performance à la guitare sur cette chanson est incroyable.
2: Et puis ouais, c'est super. Et puis à la basse quand ça démarre. Enfin, j'adore la tonalité, l'intensité de cette chanson. Elle est rythmée, elle est super. J'adore. Mais c'est vrai qu'il y en a. Elvis Presley, il y en a tellement d'autres. Alors j'aime Elvis Presley dans la période un petit peu presque un peu vers la fin.
1: Un peu Las Vegas.
2: Ouais, exactement. J'aime bien cette période-là. Et ça fait partie justement de Guitar Man de ces chansons-là. Mais il y en a plein, il y a Are You Lonesome Tonight, il y a In the Ghetto, Don't Cry Daddy,
1: c'est une
2: super belle chanson d'Elvis Presley, quoi. J'adore.
1: Bah celle-là, elle passe jamais à la radio, mais elle passe dans Décibels ce soir grâce à Philippe Etchevêque. Elle s'appelle Guitar Man et c'est Elvis Presley, forme de petit vélard.
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0: Presley dans vos oreilles en ce samedi soir, les amis. Vous devez cette régalade au chef Philippe Etchebest. C'est vrai. Eh bien, si vous n'étiez pas là, on aurait pu écouter. Voilà, Philippe Etchebest dans la 16e saison de Top Chef, ou la 17e. Attendez, je ne sais plus. Non, il y en a une 16, c'est la 17e. Ouais. Oh, c'est incroyable. Ça a recommencé le 4 mars avec un épisode à la montagne, puis un épisode à la plage. Prochain épisode ce mercredi à 21h10 sur M6 autour d'un hommage à Paul Bocuse. Et puis voilà, vous avez rendez-vous comme ça tous les mercredis soirs à 21h. Et dites, vous savez, vous déjà qui gagne ou pas? Je ne vais pas vous demander qui c'est, je sais que vous n'avez pas le droit,
1: non.
0: Mais non, vous ne savez pas encore.
1: Mais non.
0: Non, non, non, parce que la fin, c'est en direct.
1: On n'a pas fait le tirage de couteau.
0: Oui, bien sûr.
1: Non, on ne sait pas.
0: Oh, non, vous ne savez pas.
1: C'est dingue, hein. C'est bien fait quand même.
0: C'est fou, c'est bien fait cette émission.
1: Ouais, ouais.
0: Moi, ça marche à fond en tout cas pour moi. Et quand en plus je me rends compte que vous êtes un fan de rock, on se dit il faudrait caler maintenant les tournages de Top Chef avec une tournée de votre groupe Chef and the Gang.
1: Carrément.
0: Parfait.
1: Je prends.
0: Dites donc, en parlant de rock, faut qu'on parle de Metallica deux secondes. Puisque
1: bien sûr.
0: Quand vous nous avez envoyé votre liste de chansons importantes pour vous, vous dites que vos débuts en tant que chef ont été un peu marqués par Metallica et par la chanson Enter Sandman.
1: Ouais.
0: Pourquoi vous associez les deux?
1: Alors, à l'époque, je prenais ma première place de chef à Saint-Émilion et j'avais laissé Dominique, c'était nos débuts tous les deux à Toulouse. Et des fois, quand j'avais fini ce service, je prenais ma moto, j'avais une grosse moto, et je filais à Toulouse de nuit. Et je me mettais Metallica dans les oreilles.
0: Vous retrouvez votre amoureuse, mais c'est tellement romantique. Mais c'est génial.
1: J'avais l'album de Metallica dans les oreilles.
0: Ah ouais, le Black Album.
1: Ouais, ouais, superbe. Et là, je roulais.
0: Allez, tous sur la moto.
1: Ah ouais.
0: Avec le chef Etchebest qui file à 160 km/h vers l'amour.
1: On ne doit pas dire 160
0: km/h. Ah oui.
1: C'est bien plus que ça. Mais bon, surtout, tu peux le dire.
0: Ouais. 130. 130. À 130.
1: 135, allez.
0: Ah, voilà. Voici Metallica.

0: Metallica, Enter Sandman, intact depuis 35 ans cette chanson,
1: ouais,
0: quand même.
1: Pas, hein. Et nous on la joue en concert, on l'a dans notre playlist, et à chaque fois qu'on a des marres, les gens ils sont hystériques.
0: Et alors, est-ce que quand vous n'avez pas votre casquette de batteur-chanteur de Chef and the Gang, mais que vous avez votre casquette de Chef et Chebest en cuisine étoilée, vous pouvez vous permettre par exemple au début d'un service de mettre une chanson comme ça pour motiver tout le monde ou pas?
1: Alors, on le fait pas. Non, on met pas de musique en cuisine. Non, parce que alors parfois en mise en place ils en mettent un petit peu, mais pas pendant le service. Alors, ce qui est drôle, c'est que quand vous m'avez demandé de choisir la setlist,
0: oui,
1: en fait j'étais au pass, il manquait des chansons et je mettais sur mon téléphone, je mettais les musiques, donc j'avais Enter Sandman, il y avait d'autres. Puis il y a notre assistante maître d'hôtel Inès qui arrive, on me dit chef, on entend la musique en salle. Pardon, excuse-moi.
0: Trop drôle. Donc c'est formidable, vous allez dîner chez Philippe Etchebest et à un moment vous entendez Enter Sandman, vous savez pas.
1: À Maison Nouvelle, c'est vraiment une expérience immersive.
0: Oui.
1: C'est ma maison, donc mon univers, et quand les gens arrivent, on les amène au bar, et c'est la playlist, c'est les Beatles. Il n'y a que des Beatles.
0: C'est trop drôle ça.
1: Que des Beatles.
0: Quelle bonne idée.
1: Ouais.
0: Très bonne idée. Ouais. Maison Nouvelle, donc restaurant bordelais, doublement étoilé.
1: Doublement étoilé, absolument.
0: Ça, bravo. Fait. Et puis il y a toujours la table d'hôte, le quatrième mur, étoilé Michelin.
1: Oui, une étoile Michelin,
0: 2018.
1: Ouais. Il y a aussi le classique, le petit dernier, il y a quelques mois qu'on a ouvert, là, sur la base des grands classiques de la gastronomie française, et le service en salle, ce qu'on ne voit plus, le véritable service, parce que c'est un vrai métier, les découpes, les flambages, le travail au chariot.
0: Ah ouais.
1: Ouais, c'est super. Ouais, c'est top. Pour venir, vraiment, c'est super.
0: Rendez-vous à Bordeaux, les amis, avec Philippe Etchebest. Et rendez-vous dans 2 secondes, parce que vous vous demandez peut-être, une fois qu'il avait écouté Enter Sandman sur sa moto pour aller rejoindre sa dulcinée Dominique, qu'est-ce qu'il lui mettait dans les oreilles pour la soirée romantique? C'était pas Metallica. Ben, vous allez voir. Vous allez voir. À tout de suite.
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0: Et notre invité, c'est le seul, l'unique, le chef Philippe Etchebest, qui est un grand amateur de rock'n'roll. Ça, vous l'avez compris depuis le début de l'émission. Ça va, chef, ça se passe bien?
1: Très bien, très très bien. Ça me rappelle plein de souvenirs, vous voyez.
0: Bah oui.
1: Je suis content.
0: Ça, c'est le pouvoir de la musique, hein, ouais, c'est que ça nous remet dans des moments incroyables. Donc, juste avant la petite pause, on vous avait laissé sur votre moto en train de filer entre Saint-Émilion et Toulouse, en écoutant Metallica à fond pour aller retrouver votre dulcinée Dominique. Vous n'étiez pas encore marié à l'époque?
1: Pas du tout.
0: Oh là là.
1: Non, c'était le début de notre...
0: C'était la drague.
1: Notre idée. Ouais, on avait passé le cap de la drague, mais c'était nos débuts, ouais.
0: Voilà. Et donc, il y avait une chanson d'amour,
1: ouais,
0: que vous écoutiez ensemble, et que je ne connaissais pas, et que j'ai écouté grâce à vous.
1: Ah.
0: Angel in the Snow, du groupe AA.
1: Ouais.
0: Alors, bêtement, moi je suis habituée à Take On Me, à des groupes de AA, des chansons de AA. Mais alors, cette chanson-là, qui est quand même un slow qui tue, ça vous ramène à...
1: Ouais, ouais, c'est une chanson qu'on aimait bien tous les deux, vraiment. Puis c'était une chanson d'amour, tendre, ouais, voilà. Alors, c'est vrai qu'on fait le grand écart, là.
0: Ah oui, c'est
1: ça. Et Angel in the Snow, mais c'est une jolie chanson d'amour, ouais, très bien.
0: Et est-ce que, alors tout comme Enter Sandman vous ramène sur la moto, si... ce soir, en rentrant, vous mettez Angel in the Snow. Dominique, direct, elle va savoir. Elle va dire, ah, on va danser un slow et tout. Est-ce que c'est une chanson que vous avez encore en commun aujourd'hui?
1: Ça fait longtemps qu'on ne l'a pas entendue. Ah, je crois que... Enfin, je ne dis pas de bêtises. Non, ce n'est pas vrai parce qu'on l'a écoutée il n'y a pas si longtemps que ça. Et c'est vrai que là, ça nous replonge dans l'ancien souvenir.
0: C'est beau.
1: Ben oui, il y a plus de 30 ans, hein, déjà.
0: C'est beau, l'air.
1: Non, c'est beau, oui.
0: Angel in the Snow. Ah, ah. Dans les Cibels, vous écoutez ici, très bonne chanson de samedi soir. Faites un move si vous êtes assis à côté de quelqu'un qui vous plaît bien, c'est le moment.

0: Angel in the Snow, signé AA, le slow qui tue, offert par le chef Philippe Chevest, qui est ce soir l'invité de Décibel. Alors, on n'a pas entendu beaucoup de chansons en français depuis le début de l'émission. Il y a eu Renaud, quand même.
1: Oui, oui, oui.
0: Statut du commandeur, c'est normal. Et là, vous avez sorti un petit Michel Delpech derrière les fagots.
1: Exactement.
0: Le chanteur.
1: De la besace, là.
0: Ouais. Alors, ça, c'est devenu la chanson non officielle, mais quand même très, très obligatoire des troisièmes mi-temps de rugby. Ça a un rapport avec ça, chef, peut-être ?
1: À l'époque, non, je ne me rappelle pas qu'on chantait Michel Delpech.
0: Mais
1: je crois que c'est devenu, effectivement, maintenant.
0: Je pensais que c'est pour ça que vous l'aviez choisi.
1: Non, pas spécialement. C'est une chanson, pas tout jeune, cette chanson
0: non
1: plus.
0: Hein,
1: mais c'est une chanson que j'aime beaucoup et que, non, j'aime bien chanter en karaoké.
0: Ah, ça y est, on y arrive. Parce qu'en fait, depuis le début de l'émission, il faut que vous sachiez que, évidemment, pendant les chansons, on coupe les micros, mais le chef, lui, ne s'arrête pas de chanter. Et donc, vous êtes un roi du karaoké. C'est vrai,
1: j'adore
0: ça.
1: J'adore le karaoké. Je pourrais chanter plein de trucs et ne jamais m'arrêter. Non, mais j'adore ça. C'est vachement bien. Puis c'est espèce de défouloir aussi un petit peu.
0: Exactement.
1: Karaoké, tout le monde.
0: C'est bon pour l'âme aussi. On en sort
1: oui,
0: bien.
1: Oui,
0: on
1: se sent bien. Oui, absolument. Absolument.
0: Ah, après, il y a des cascades de karaoké. Hein.
1: Oui.
0: Voilà, mais bon.
1: Ah, mais bien sûr. Non, mais c'est toujours un moment qu'on partage aussi avec des amis. C'est toujours sympa. Tout le monde peut participer. Qu'on chante bien ou pas, peu importe. Mais là aussi, c'est un vrai défouloir.
0: Faites ça à la maison. Mettez-vous en mode karaoké pour le chasseur de Michel Delpech que vous connaissez forcément par cœur. Après avoir chanté à plein poumon pendant 3 minutes, vous vous sentirez tellement

0: chasseur. Vous avez bien chanté, les amis. Vous écoutez ici. Et on se fait un karaoké géant du samedi soir avec le chef Philippe Etchebest qui nous a concocté une playlist absolument délicieuse. Et donc, à un moment, il fallait qu'on écoute AC/DC. Ça, ça fait partie des groupes incontournables. AC/DC, quand on est fan 80, de rock, hard rock.
1: Bien sûr. Ouais. C'est mon premier. Ça fait partie de mes premiers groupes de hard rock que j'ai écouté avec Iron Maiden. AC/DC. Alors, sauf que c'est plus facile quand même de jouer l'AC/DC que Iron Maiden en concert.
0: Ouais.
1: Mais c'est très technique, c'est très compliqué. Mais on joue beaucoup d'AC/DC.
0: Ouais. Et ça vous a fait aller jusqu'au Hellfest.
1: Oui.
0: Vous avez joué au Hellfest, le festival métal.
1: Improbable. On y était deux fois. C'était une expérience extraordinaire, très rock'n'roll pour le coup, parce qu'on avait fait le Metal Corner sans faire de balance, sans rien. Les groupes s'enchaînaient. Allez hop, bah ouf. Allez, 5 minutes pour régler les cymbales, les crashs, les machins. Et puis après tu joues, puis t'as 6 ou 7 000 gonzes en furie là qui et en plus avec des références de cauchemar en cuisine, ils sortaient, c'était une drôlerie incroyable.
0: Mais c'est très marrant le public du Hellfest, d'être des amateurs de métal,
1: franchement,
0: c'est drôle.
1: Et en plus ils sont des amateurs, donc c'est vrai qu'on avait préparé une setlist quand même spécial Hellfest, et on s'était régalé. C'était, pour le coup, c'était très rock, quoi. Là, c'était dans le dur, et puis tu vas, tu joues, quoi.
0: Mais quelle vie, chef Etchebest! Allez, on part sur l'autoroute de l'enfer avec AC/DC. Philippe Etchebest est aux commandes jusqu'à 21h.

0: il continue à chanter, mon invité, Philippe Etchebest.
1: Je ne peux pas m'en empêcher.
0: Irrésistible Highway to Hell de AC/DC. Alors, on le disait tout à l'heure, pour vous, la musique, elle a vraiment un très fort pouvoir, un petit peu comme une machine à remonter le temps. Vous écoutez une chanson et elle vous renvoie à un moment de votre vie.
1: C'est ça, ouais.
0: Et il y a un moment très fort dans votre vie, c'est quand vous avez adopté votre fils. Et il y a une chanson qui vous ramène à ce moment-là, c'est une chanson des Beatles.
1: Ouais. The Long and Winding Road, chantée par Paul McCartney. C'est la chanson que j'ai entendue, en fait, quand je suis rentré dans le dortoir où il y avait tous les enfants, en fait, dans des lits. Et en fond musical, on avait The Long and Winding Road, mais version philharmonique. Et forcément, ça m'a interpellé de suite.
0: Très beau souvenir, et peut-être la raison pour laquelle maintenant l'accueil de votre restaurant, parce que les Beatles.
1: Oui, absolument. Et puis les Beatles, c'est un des groupes, je pense que c'est un de mes groupes préférés. J'avais tous les albums, je connaissais toutes les chansons, tous les accords, les machins, imbattable. je pense que je suis encore, parce que à chaque fois que j'écoute, je connais même les enchaînements, la musique qui arrive après, c'est tous les albums. C'est un signe, c'est pas bien là.
0: C'est de l'addiction.
1: Ouais.
0: Et celle-là, alors, elle est pour le piston.

0: gueule parce que jusqu'au dernier mon invité, le chef Philippe Sébastien,
1: un bâtard.
0: Chaque note. J'adore, j'adore. Et ben vous savez quel autre invité a fait ça?
1: Non.
0: Jean-Louis Aubert.
1: Ah ouais.
0: Eh oui.
1: D'accord.
0: Et vous l'avez choisi aussi ce soir. On l'écoutera.
1: Absolument.
0: Pour terminer l'émission, mais avant. On pouvait pas ne pas passer un moment avec vous à la campagne. Ce que vous m'avez dit dans, quand vous m'avez envoyé votre liste de chansons, quand je suis à la campagne, quand je cuisine pour mes potes, moi c'est Pink Floyd.
1: Ouais, les Pink Floyd. J'aime bien, j'aime beaucoup les Pink Floyd.
0: Ouais. High Hope, la chanson que vous avez choisie. En plus, c'est pas le Pink Floyd soit des années 60 ou des années 70 ou même The Wall, etc. C'est un Pink Floyd plus récent.
1: C'est un Pink Floyd. Il y a plusieurs raisons. Je me rappellerai toujours d'un concert qui a eu lieu à Bordeaux. J'avais pas eu les places. C'était Place des Quinconces et j'étais sur ma moto.
0: Ah, encore.
1: J'étais resté dehors, j'étais dehors et j'écoutais le concert et c'était incroyable. Forcément, j'avais le son et je me rappelle de cette chanson qui est très forte, que j'adore. Et bizarrement, on s'est dit avec Dominique, on s'est posé la question quelle chanson on aimerait avoir le jour de notre enterrement.
0: Cette chanson-là. Oh, wow.
1: Dominique, c'est Shape of My Heart, The Sting.
0: Ouais.
1: Et moi, c'est celle-là.
0: Vous, c'est celle-là. Bon, alors, en vous le souhaitant le plus tard possible.
1: C'est clair.
0: On écoute, c'est rempli, il y a les cloches et tout. Pink Floyd, ouais. High Hopes. Pour le chef. Philippe Chibest.

0: avec David Gilmour qui a eu 80 ans il y a quelques jours.
1: Ah, il a la foi.
0: Ah oui, toujours beau gosse, hein. Oui. Incroyable. Et donc c'était l'époque de l'album The Division Bell, High Hopes, énorme chanson de Pink Floyd qui nous amène presque à la fin de l'émission, mais pas vraiment à la fin puisqu'il en reste une. C'est donc Jean-Louis Aubert, mm-hmm, avec vous, mon seul invité du décibel du samedi à chanter par cœur toutes les chansons.
1: Ah,
0: du
1: et puis on pourrait, ça pourrait durer longtemps l'histoire. Hein.
0: C'est vrai, c'est clair. Vous l'avez rencontré, Jean-Louis Aubert?
1: Non.
0: Ah,
1: non, non, non, non. J'ai rencontré le batteur,
0: Colinka.
1: Ouais. Mais Jean-Louis Aubert, jamais. Et j'ai rencontré
0: Bertignac.
1: Ah, oui, Bertignac. Ouais. On a fait un truc avec lui pendant le Covid. En fait, on a joué, on avait joué comme ça, vous savez, comme on faisait oui, beaucoup à distance. Ouais. Et on avait joué avec lui Bertignac, justement. C'était un Led Zepp. c'est quel morceau, mais on a joué avec lui.
0: Oh, sûrement All Out of Love. Un truc comme ça, non?
1: Oui, je crois que c'est Wallot. Oui, oui. C'était ça, exact.
0: Ah, oui.
1: Exact.
0: Ah,
1: exact.
0: Ouais. En tout cas, ça nous fait une très belle chanson de fin. Voilà, c'est fini. Jean-Louis Aubert, chef, merci, c'est fini.
1: Dommage, c'était bien.
0: Ouais, c'était bien, je sais. Mais moi, je suis contente parce que je sais que je vais vous revoir tous les mercredis à 21h10 sur M6 dans Top Chef. Et je vous souhaite une excellente 17e saison.
1: Merci.
0: Et puis le meilleur pour vos restaurants.
1: Il faudra venir me voir à Bordeaux.
0: Mais grave.
1: Si vous êtes là pour la fête de la musique,
0: ah oui, hein. Vous jouerez à Bordeaux pour,
1: oui,
0: pour la fête de la musique.
1: Tous les ans, devant le restaurant, c'est une tradition. J'adore. Depuis 2017.
0: Merci beaucoup, Philippe Etcheveste.
1: Avec plaisir, merci.
0: C'est fini.

0: Il ne ment pas, Jean-Louis Aubert. Je sais que la chanson n'est pas totalement terminée, mais l'émission est finie. Et les amis, ben oui, il va être 21h. Juste le temps pour moi de vous dire que vraiment, le chef est de chez Best. J'étais déjà fan dans Top Chef et dans Cauchemar en cuisine. Mais là, quand je vois le choix de chanson qu'il nous a offert pour ce samedi soir, je suis définitivement conquise. Quel mec super. Merci Philippe Etchebest d'avoir passé ce petit bout de soirée avec nous. Et puis merci à l'équipe de Décibel qui était là aussi ce soir. Il y avait Iris Guitoni, il y avait Iki, Nicolas Bonzon et Franck Moilier. Et puis il y avait vous. C'est là-dessus qu'on se quitte et je donne rendez-vous demain à 20h, les meilleurs moments de Décibel avec les chansons préférées de Benabar.
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3: Bonjour, merci d'avoir choisi votre radio ici. C'est Willy vient déjeuner chez vous, numéro 1053.
4: Oh là là,
3: ça filoche, mes amis. Bonjour la tribu.
4: Bonjour.
3: Alors, qui est là aujourd'hui ? Nicolas Malabeuf, notre enfant de la télé. Bonjour, mon bon Nicolas.
4: Bonjour, Willy, bonjour tout le monde.
3: Et Fabien Imo, notre guide. Bonjour, mon Fabinou.
5: Bonjour, Willy, bonjour à tous.
3: Et bienvenue à tous. Vous avez passé une bonne semaine.
5: Oh, oui, excellent.
3: Bah, tant mieux. Alors, moi, je suis toujours en direct des locaux de ici La Rochelle à La Rochelle, puisqu'on continue jusqu'à vendredi prochain les tournages de votre émission culte Fort Boyard qui passera cet été sur France 2. Le reste de la tribu est à la maison de... Oui, à la maison de la radio à Paris, voilà, parce que vous n'avez rien à faire sur le fort. Et je m'en réjouis. Je suis sûre que Fabien a pris ma place.
4: Même pas.
5: Même pas. Même pas. J'ai laissé le siège vide.
3: Bah, oui. Ah oui, c'est horrible.
5: Ça fait un peu bizarre.
3: Oui,
5: ça fait bizarre.
3: Bah, oui, on a l'impression que je ne suis plus de ce monde. Bon, ben, priez pour moi, mes amis. En attendant, eh bien, on va repartir voilà, pour un nouveau numéro de votre grand talk show du week-end, le seul de la radio française à mélanger actu et humour. Ici, on apprend ce deux temps, notez les dossiers du jour. D'abord, attention, les accidents sur la route sont en hausse. C'est un long week-end. Vous êtes peut-être parti en famille ou entre amis. Vous avez pris la voiture. Attention, nous sommes moins vigilants au volant. On en parle dans une minute. Et à 12h30 au cinéma, bah, c'est un véritable raz-de-marée hein, pour le film Michael sur Michael Jackson. Presque 5 millions là, 5 millions de spectateurs en 4 semaines. Bon, je suis déjà allé 3 fois en même temps. Ça aide un peu. Hein, mais... Donc on y entend entre autres hein, tous ces plus grands tubes des années 80. Triomphe également au cinéma pour le film Juste une illusion d'Olivier Nakache et Eric Toledano qui raconte les émois d'adolescents dans les années 80. Alors les années 80, est-ce que c'était mieux qu'aujourd'hui ? Pourquoi cette nostalgie sur une décennie devenue réconfortante avec le temps ? Eh bien, on en parle dans 20 minutes. Et bien sûr, vous le savez, on fait cette émission ensemble. D'abord sur le groupe Facebook, mon cher Fabinou. Alors,
5: vous retrouvez, vous tapez sur Facebook Youpi la vie avec Willy Rovelli. Et il y a le sondage du samedi spécial.
3: Alors, c'est quoi ce sondage ?
5: Spécial Eurovision.
3: Oui, c'est ce soir.
5: Pensez-vous qu'on peut gagner enfin l'Eurovision cette année ? Eh bien, écoutez-moi bien. 92% des youpistes ont voté. Oui. Aucune chance.
3: Ah, bon, c'est bien, ça s'annonce bien. Voilà.
5: On est optimiste.
3: Alors, on est optimiste. On va en parler en fin d'émission parce qu'on va retrouvera Laurent Petit-Guillaume qui est sur place. Parce que votre radio ici voilà, est partenaire de cet événement. Allez, on y croit quand même.
5: Allez,
3: et puis on en parlera en fin d'émission. Voilà. 0810 055 056. Appelez-nous, vous pourrez agir sur ce que vous voulez. C'est la libre antenne du week-end. Vous passez à tout instant, même pour nous faire un petit coucou. Et vous repartez avec quoi, mon cher Nicolas ?
4: Eh bien, on ne sait pas si on va gagner l'Eurovision, mais une chose est sûre, la carte carburant de 100 euros va bel et bien être remportée dans notre émission. Ça. Et le tirage au sort, c'est demain.
3: Merci, mes enfants. Vous savez que je vous aime.
4: Ah, oui,
3: et que je vous aime encore plus quand vous êtes loin de moi. Mais là, je vous aime
4: vous
3: tellement
4: pas
3: aujourd'hui. Oui, c'est ça. Est-ce qu'on a tout dit ? Alors, démarrons. Allez,
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3: Allez, ouvrons notre premier dossier. Bonjour Julien Thibault.
6: Bonjour.
3: Bienvenue ici mon cher Julien, vous êtes le président de l'association Victimes et Citoyens. On va parler dans un instant de votre association et de l'aide que vous proposez aux victimes de la route. Mais d'abord la sécurité routière là, qui a indiqué il y a 2-3 jours hein, que le nombre de morts sur la route est en hausse de 15% en avril en France. Est-ce que ça vous étonne mon cher Julien ces chiffres ?
6: Malheureusement, non. C'est une tendance qu'on a depuis le début de l'année et puis même depuis l'été dernier. Donc, on n'a que des mois en hausse. Voilà.
3: C'est quoi ? C'est toujours dû à la même chose, la vitesse, l'alcool, c'est toujours ça, quoi.
6: L'inattention, l'alcool, la vitesse. C'est vrai que tous ces signaux, on les connaît. Et malheureusement, on a l'impression que les conducteurs ne les prennent pas en compte.
3: Ouais, c'est
6: et
3: ça,
6: on connaît le résultat.
3: Voilà, il y a un relâchement un peu de... Bon, on se dit, allez, on s'en fiche un peu de tout. Moi qui suis beaucoup en... Je le dis tout le temps, hein, qui suis avec ma petite Vespa lorsque je suis à Paris, je vous jure que tous les jours, je suis... Lorsque je passe au vert, d'accord, je freine. Alors qu'en face, ils sont au rouge, parce que tous les jours, les gens passent au rouge. Voilà, donc c'est... Et même en voiture, hein. Voilà, donc c'est une espèce de... Oui mais, Julien, vous voulez dire oui mais?
6: Non, c'est une question d'incivilité. Ouais.
3: Mais oui, c'est ça. C'est ça. Il y a beaucoup de jeunes, beaucoup de deux roues, beaucoup de vélos aussi hein, qui sont impactés. Alors vous, mon cher Julien Thibault, chez Victimes et Citoyens, qui est une association, vous, d'abord c'est quoi Victimes et Citoyens à la base comme association?
6: Eh ben, Victimes et Citoyens, c'est une association qui fait de l'aide aux victimes d'accidents de la route au niveau national. On en fait des permanences également au niveau hospitalier. Et puis, on est une association aussi, 80% de l'association, c'est des victimes de la route. Hein. Donc, on fait aussi des actions de prévention sur le terrain via des témoignages de victimes. Et puis, on réfléchit aussi à des dispositifs de combat national et d'outils pour lutter contre l'insécurité routière.
3: Voilà. Et là, parmi ces outils, il y a quelque chose qui est très intéressant, là, que vous venez de sortir, qui est un guide pour aider ceux qui ont eu un accident routier, parce que quand on a un accident, parfois, voilà, on est face à forcément le choc, etc., etc., hein, puis face à des démarches qui peuvent être très complexes.
6: C'est ça. Alors, on a sorti un dispositif qui s'appelle le code de la sortie de route parce qu'on a fait un constat simple en fait, c'est que après un accident, les victimes sont souvent livrées à elles-mêmes. Elles ne savent pas quoi faire, à qui parler, quels sont leurs droits, quelles sont les erreurs à ne pas faire. Et donc, on a voulu développer un outil qui soit un peu avant l'accident, qui soit un outil de prévention, qui éduque finalement sur ces questions-là et qui sensibilise sur les responsabilités aussi du conducteur. Parce qu'on connaît les responsabilités pénales, mais souvent on ne se rend pas compte des complications en termes d'indemnisation si on est responsable d'un accident et on parlait il y a quelques minutes d'alcool ou de stupéfiants, ça peut avoir un gros impact en fait.
3: Ouais. Et quand on porte plainte aussi, parfois c'est très long et on le sait pas. Donc c'est ce que vous dites dans votre guide, voilà, que voilà, il faut être patient et qu'on sache également vers quel organisme se tourner.
6: Oui, bien sûr. Et puis on prend la question de porter plainte, parce qu'il y a beaucoup de personnes qui ne le savent pas, Et voilà, et ils ne connaissent pas le chemin non plus pour pouvoir porter plainte. Donc bon, voilà, on a voulu réfléchir à un dispositif, un outil clair, accessible, parce que malheureusement ces informations on peut les retrouver, mais souvent elles sont noyées dans des rubriques où on coche et puis finalement on lit pas. Et donc on n'a pas l'information.
3: Voilà, et on peut le trouver où ce guide alors, Julien Thibault?
6: Et ben alors en fait c'est un peu plus grand qu'un guide hein. On peut le retrouver sur le site la sortie de route.com
3: sortie de route.com
6: et c'est un site dédié.

0: Dites où vous êtes, comment ça se passe. On va en parler dans un instant. Et Fabien Aymon, on parle de quoi avec toi là?
1: L'actu web, 6 ans après le Covid-19, les internautes ont peur de l'antivirus.
0: Ah oui, l'antivirus.
1: On fait le point dans un instant, car apparemment on ne fait plus les gestes barrières. Et ça, c'est un véritable problème.
0: Ah bah décidément, on ne fait plus rien. Hein. Tiens, les deux là, comme vous faites rien, on écoute quoi là?
1: Kylie Minogue.
0: Eh bah alors, lancez-moi ça correctement, voir si je vous
1: allez, pas bien. Allez, Kylie.
0: C'est
1: parti.
0: C'est tout.
1: Ah bah, elle a commencé à chanter.
0: C'est ça ton lancement de chanson. C'est Allez Kylie.
1: Allez Kylie.
0: Tu chantes, c'est ça. T'étonnes pas d'être à ta place. Hein. Oh.

0: Radio, Kylie Minogue avec The Locomotion Jingle.
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0: 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Je suis à ici La Rochelle, mes amis, à La Rochelle. Il est midi 16 à La Rochelle. Quelle heure il est à Paris?
2: Midi 16.
0: Pareil. Il n'y a pas de jet lag alors.
2: Non, non,
0: très bien. Alors, mon cher Fabien, oui. Ça va toi? Comment ça va la vie en ce moment?
2: Bien, très bien, très bien.
0: Bien, très bien. Fleur va bien. Fleur, c'est la chérie de Fabien. Fleur va bien. Louis va bien. Louis, c'est le fils. Martine va bien. Martine, c'est la maman. La maman de Fabien et Mo. Voilà, c'est bon, je crois qu'on a fait le tour. Comment vont les deux bagnoles polluantes?
2: Mais je ne roule plus.
0: Mais oui, voilà.
2: Je ne roule plus avec le prix du carburant. Vous savez, je ne fais même plus le plein.
0: Non, comment tu fais? Tu siphonnes d'autres voitures.
2: Voilà, c'est ça.
0: Voilà.
2: Si vous voulez désastrer, écoutez-nous.
0: Allez, alors, Fabien, on parle
2: c'est parti,
0: de quoi
2: toute l'actu web. Et depuis quelques jours, la France a peur. Mais oui, les chaînes d'infos sont en boucle sur la nouvelle épidémie, l'antavirus. Depuis quelques jours, on entend des termes qui nous rappellent des mauvais souvenirs, comme cas contact, patient zéro, quarantaine. Non mais la psychose commence à s'installer. Les internautes ne peuvent s'empêcher de faire le lien forcément avec le Covid-19. Il y a 6 ans, le président prenait la parole pour annoncer ça.
3: Dès lundi et jusqu'à nouvel ordre, les crèches, les écoles, les collèges, les lycées et les universités seront fermés.
2: Bon, je sais que les étudiants vont être déçus, mais pour l'instant, les écoles restent ouvertes.
0: Ah, oh, merde.
2: Oui, désolé. Merde. Et les autorités de santé se veulent rassurantes face à l'épidémie. Bon, c'est ce qu'ils disaient aussi avec le Covid. Résultat, 2 mois après, on était tous à la maison en train de fabriquer des masques avec de vieux slips. Mais un constat a été fait, non plus sérieusement, par des médecins et des experts. En fait, on a complètement oublié les gestes barrières. Par exemple, quand on est en période d'épidémie de grippe, il faut porter un masque, par exemple, dans les transports en commun. C'est important.
0: Ah oui, c'est vrai.
2: Ou pire encore, non mais ça c'est très sérieux, on ne se lave plus les mains quand on va aux toilettes.
0: Bon non.
2: Écoutez, non mais voilà ce qui se passe pour les hommes.
4: Chez beaucoup d'hommes, se serrer la main revient à se serrer le pénis. Vu qu'ils ne savent pas les mains sortant des toilettes, c'est exactement ce qui se passe.
0: Non mais voilà, vois, Fabien, c'est pour ça que je te serre directement le pénis. C'est pour éviter...
2: C'est un message pour tous les hommes de France qui nous écoutent ce midi, et surtout pour Nicolas. Voilà, lavez-vous les mains en sortant des toilettes, j'en ai marre de...

0: verrez des pénis toute la journée. Voilà. Allez, toujours dans l'actu web de la semaine, sur Facebook, la gendarmerie de Saône-et-Loire a lancé une alerte. Attention, si vous prenez le volant dans ce département, vous pouvez croiser le chemin de chevreuils complètement ivres. C'est très sérieux. En fait, les chevreuils consomment des fruits fermentés et des bourgeons tombés au sol. Et résultat, les chevreuils sont complètement bourrachas. Il y a une vidéo là qui tourne et qui fait le buzz. En fait, on voit la pauvre bête qui zigzague au milieu d'une route. Au début, certains internautes ont cru que c'était Renault qui avait trop abusé lors de son anniversaire. Mais non, pas du tout, c'était bien un chevreuil. Et on termine par le coup de gueule de la semaine. Coup de gueule d'Emmanuel Macron. Il était au Kenya lundi au sommet Africa Forward. Et lors d'un échange, il est
1: moins... Comment il s'appelle
0: Le sommet, c'est Africa Forward.
1: Ah oui.
0: Et lors d'un échange, il est monté sur scène pour réclamer le silence. La salle était trop dissipée selon lui. Écoutez, c'est fâché tout rouge.
2: Excuse me, everybody. Hey.
0: Oh, non, mais vraiment,
2: I'm sorry, guys.
0: Il ne rigole pas. Suite à ce coup de gueule, les DJ français French Fuse ont décidé de faire un remix de son intervention. Ouais. Écoutez.
1: Hey, everybody.
0: Et bien voilà, nous avons le nouveau tube de l'été. Merci au DJ French Fuse pour cette création. Bonjour.
1: Thank you, mon cher Fabinou. Oui. Thank you. Donc, on ressort
0: les masques
1: faits en slip.
0: En slip,
1: d'accord.
0: Ouais,
1: voilà, exactement. Tu sais que moi, j'ai des slips faits avec des vieux masques.
0: Ah, non,
1: c'est pas mal. Je vous le conseille. Jingle, je vous le conseille. Oui, il y a Céline Debresse qui est là. Ça va, ma Céline?
3: Hello.
1: Hello. Comment vas-tu, ma Céline?
3: Hello.
1: Ah, elle a la forme, Céline, j'adore. Ça va, ma Céline?
3: Ouais, toi?
1: Bah, ça va très très bien. Qu'est-ce que tu fais de bois à Brest? Tu habites là-bas ou tu es en vacances?
3: Je picole en tout.
1: Ah, tu picoles? Oh. D'accord. Mais ça, c'est bien.
0: On arrive.
1: Voilà. Avec un sauvage. Bah, très très bien. Mais évidemment. Là, t'es sûr que t'es avec modération, là?
3: Bon, ça fait quelques années que ça dure, donc je sais pas.
0: Ah oui, quand même. Alors,
1: très bien. Très bien, Céline. Alors, avant qu'on te perde définitivement, pourquoi tu nous appelais ce midi, ma chère Céline?
3: Pour faire coucou.
1: Ah, bah c'est bien, faire coucou. Ben voilà, coucou.
3: Oui, oui.
1: Coucou. Tu as commencé l'apéro tôt, il y a déjà plusieurs mois, non? Là,
3: j'allais voir des gens spécialisés pour.
1: Ah oui. Tu fais attention. Et Céline, tu fais attention à toi, ma Céline.
0: D'accord.
1: Voilà, tu fais attention, ma Céline, d'accord. Tu vas faire quoi cet après-midi? Tu voulais nous parler des années 80, toi, non? T'aimes bien les...
3: Mais oui, voilà.
1: Ah, voilà. T'aimes bien Eurythmics? Ah, moi aussi, j'adore.
3: Ah, oui.
1: Et t'as un petit peu de nostalgie des années 80 aussi, ou pas?
3: Bah, je pense, ouais, parce que je suis née enfin dans les années 70, du coup.
1: Ouais. Ouais. Donc toi...
3: C'est vivant, quoi.
1: Ouais, t'as grandi avec le son des années 80. Bah oui, voilà.
3: Ouais.
1: C'était plus joyeux. J'ai l'impression que c'était plus joyeux, non?
0: Oui.
3: Ah oui.
1: Ah oui.
0: Bon, bah là, c'est les joyeuses aussi, apparemment.
1: Ah oui. Oui. Ah oui. Donc toi,
3: oui, je regarde bien la joyeuseté.
1: Toi, t'aimes bien Eurythmics. Tiens, voilà, il y a Eurythmics, ça, écoute.
0: Ouais, ça met la pêche.
1: Ça met la pêche. Merci Céline d'être passée nous voir. On t'embrasse fort, ma Céline. Et tu prends soin de toi,
3: oui,
1: d'accord, ma chérie. Fais attention à toi.
3: Oui, c'est très bien.
1: Et voilà, tu repars avec ta sélection pour.
0: 100 euros de carburant et pas autre chose.
1: Exact. Bon, bah, pas autre chose alors. Voilà, merci. Ça sert à rien d'engueuler les gens, Nicolas. Un petit peu de respect pour nos auditeurs. Merci Nicolas, merci Fabien, merci Céline, merci tout le monde. Dans un instant, on va vous présenter un invité pas banal, parce qu'on aime vous présenter des invités
3: pas banal.
1: Mais d'abord, on écoute qui, mes petits bébés?
0: On écoute Charles Doré, Abiyou.
1: Ah, Charles Doré,
0: un ancien candidat de la Star Academy. Brille.
1: Tout à fait, je l'ai vu hier. Tiens, il est venu faire hier...
0: Fort Boyard.
1: Exactement, une petite moustache. C'est l'info que je voulais vous donner.
0: Merci.
1: Écoutons ça, au revoir. Écoutons ça vite.

0: enregistré absolument pour rien. C'était Sœur Dorée, jingle, s'il vous plaît. Merci infiniment.
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0: Allez, comme promis, place à la personne pas banale du samedi. Bonjour Vincent Olivier.
3: Et bonjour.
0: Bienvenue ici, mon cher Vincent. Alors, vous avez 29 ans, vous êtes le patron et le chef du restaurant Kinko à Cap-Breton. Et il y a tout pile un mois, ici à La Rochelle, où je suis encore aujourd'hui, vous avez été sacré champion de France de quoi, mon cher Vincent ?
3: De sushi.
0: De sushi. Champion de France de sushi. Alors, expliquez-nous, là, vous étiez combien de participants et c'était quoi le but de cette compétition ?
3: Alors, c'était sur une journée, donc il y a 15 participants sélectionnés dans toute la France.
0: Ouais.
3: Et pendant toute la journée, on va s'affronter sur 5 épreuves différentes. Donc, ça va passer par la dégustation,
0: ouais.
3: Quelques plateaux de sushi sashimi. Et voilà, c'est-à-dire toute la journée, on est noté sur la technique, sur l'hygiène, sur l'organisation. Voilà. Et voilà.
0: Voilà, parce que ça paraît comme ça un petit peu amusant, mais c'est une affaire très sérieuse, le sushi, mon cher Vincent, hein, parce que voilà, vous avez été jugé sur la découpe du poisson, les respects des traditions, que vous connaissez bien, parce que vous êtes parti en 2024 faire une formation au Japon, c'est ça ?
3: C'est ça, j'ai fait la meilleure école de sushi du monde, donc à Tokyo.
0: Voilà, la Tokyo Sushi Academy, c'est la Starac du sushi.
3: C'est ça.
0: Voilà, vous y avez appris quoi ?
3: Là on apprend toutes les bases du sushi, que ça va passer par l'anatomie du poisson, comme par la découpe, les différentes techniques et puis la tradition aussi.
0: Ouais.
3: C'est très, il y a beaucoup de codes et beaucoup de traditions dans le sushi.
0: Ouais. C'est ça, la découpe au millimètre, le riz. Alors pas n'importe quel riz, on prend pas du Uncle Ben's à la con, hein. c'est un riz particulier,
3: non,
0: c'est ça?
3: C'est ça, c'est un riz particulier. Moi, par exemple, j'utilise un riz de variété Koshigari de Niigata.
0: Ah oui,
3: on a des mélanges qui diffèrent de chaque chef différent. Moi, par exemple, j'utilise deux vinaigres, un vinaigre 3 ans d'âge. Après, il y a un taux de sucre et un taux de sel qui va changer entre chaque chef. Et
0: je passe
3: à sa recette.
0: Ah non, mais c'est de l'art, hein. C'est de l'art, c'est très sérieux. Hein. Parce que, ouais, exactement, d'orfait, mon cher Nico, t'as raison, parce que Vincent dit le sushi, c'est de la joaillerie. Joaillerie, à ce point-là.
3: Oui, c'est ça. Ben, oui, parce qu'en fait, si vous voulez, il y a assez peu d'ingrédients. Donc, si on vulgarise la chose, il y a du riz, du poisson,
0: ouais.
3: Pour les différentes pièces, ou alors que du poisson. Donc, il faut que chaque pièce soit sublimée pour que ça soit une explosion de saveur en bouche et aussi un visuel travaillé.
0: Bah ouais.
3: Et que ça soit simple, minimaliste, mais comme vous dites, de la joaillerie, donc comme une très belle bague par exemple, c'est plutôt simple dans l'idée, mais en fait c'est beaucoup de travail.
0: Ah, c'est une bonne idée. Si je me fais, en fait, tiens, j'offrirais un sushi plutôt qu'une bague.
4: Ça
0: c'est pas mal, ça va me coûter moins cher. Merci Vincent pour le truc là, ça c'est bien. Comment ça se fait que vous êtes fasciné à ce point là par le sushi, Vincent?
3: C'est vraiment une passion que je me suis découvert par hasard. Moi, j'ai eu la chance de découvrir ça vraiment par hasard il y a 5 ans. Et voilà où j'en suis maintenant.
0: Bravo.
3: Donc c'est assez récent pour moi.
0: Ouais. Je crois que votre restaurant aussi n'est pas banal. Je crois qu'il n'y a que 6 places, c'est ça, non ?
3: C'est ça, donc c'est Kinko Macassé, donc à Cap-Breton. Donc il n'y a que 6 places assises, vous êtes au comptoir, dans une ambiance intimiste. Et j'essaie de qu'il y ait une poésie culinaire en fait qui s'installe pendant toute une soirée, pendant 2-3 heures.
0: Un voyage, un voyage culinaire qu'on fait grâce à vous, mon cher Vincent. Eh ben bravo, je crois que la prochaine étape c'est les championnats d'Europe, hein. C'est ça, c'est quand ?
3: Oui, c'est ça, c'est en septembre.
0: Octobre.
3: Là, ça va être Barcelone.
0: Barcelone, très bien. Et on croise les doigts, mon cher Olivier, puis peut-être qu'on vous rappellera. Soyez bon, ne nous décevez pas, mon cher Vincent. Vincent Olivier, champion de France de sushi. Et vous pourrez donc les déguster dans son resto à Cap-Breton, Kinko, qui signifie équilibre en français. Car oui, j'ai aussi des bases de japonais.
4: Oh,
0: je suis incroyable.

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2: Allez, partons gaiement dans la deuxième demi-heure de votre talk show du samedi. Alors ici, c'est comme le talk show de Léa Salamé qu'à l'époque.
3: Mais on va pareil.
2: Sinon, c'est la même chose. Dans un instant, on va parler des années 80. Alors, est-ce que c'était mieux avant? Eh bien, la réponse dans un instant. Et votre tribu est là, notre enfant de la télé, Nicolas Malabeuf, qui n'était même pas conçu dans les années 80.
3: Bah, loin de là.
2: Loin de là. Quel âge tu as, mon bébé, déjà?
3: Eh bien, je suis né en l'an 2000.
2: En l'an 2000, il a 26 ans. C'est un bébé. Et notre spécialiste de Vedbe, Fabien Rémo, non plus, on est 80 non plus, toi.
3: Non, non, je sais pas là.
2: Ah, bah voilà, il y avait personne.
3: Il y avait vous.
2: Il y avait que les meilleurs.
3: Oui. Et c'était bien, les années 80.
2: C'était super. Ouais. Ouais, c'est vrai, mais je pense qu'on va en parler dans un instant, mais c'est les trucs nostalgiques. Oh, en fait, on regrette notre jeunesse.
3: Oui,
2: voilà, parce que tout n'allait pas bien non plus, mais on va en parler dans un instant. Si vous voulez en parler avec nous, d'ailleurs, vous pouvez le faire. D'abord sur le groupe Facebook.
3: Pour nous retrouver sur Facebook, vous tapez Youpi la vie avec Willy Rovelli, vous tombez sur notre groupe, c'est complètement gratuit. Le sondage du samedi, spécial Eurovision, pensez-vous qu'on peut gagner cette année?
2: Alors
3: 90% de non, aucune
2: bon,
3: chance.
2: Très bien.
3: Francis a écrit, bon non, c'est de la magouille.
2: Bon, bah,
3: Marine,
2: bah,
3: je préfère l'Eurovision Junior.
2: Ah bah oui.
3: Et Sylvain,
2: ah, on est bon.
3: Oui, oui, ouais. Et Sylvain, ne dit pas d'Eurovision, vu le temps ce soir, c'est raclette partie.
2: Ah bah vous.
3: Bah, donc continuez à réagir, c'est gratuit. Le groupe Facebook, c'est Youpi la vie avec Willy Rovelli.
2: Voilà, et appelez-nous, hein, 0810 055 056. Vous passez à tout instant, vous êtes chez vous, hein. C'est la plus grande émission de radio du monde, parce que vous êtes tous des chroniqueurs, tous. Donc venez, vous passez à tout instant et vous repartez, mon cher Nicolas.
3: Ils vont bel et bien tomber, c'est la carte carburant de 100 euros, elle tombe demain.
2: Oh là là. Merci. Allez, mais d'abord, je n'ai pas suivi l'actu, pas de panique, l'actu vous suit, il est temps pour moi de mettre
0: les points sur les i.
4: Oui, les revenus.
0: Mais les points sur les i.
2: Et on commence avec l'affaire Patrick Bruel. Après 14 témoignages d'agression, c'est maintenant 15 nouvelles personnes qui se plaignent des agissements du chanteur. On appelle ça un double album. Demandons aux femmes qui n'ont pas été agressées par Bruel de se faire connaître, on gagnera du temps. Bruel, face à ses victimes, c'est bah alors, on n'attend pas Matrix. Qui a le droit qu'il chantait? Bah, toutes celles qui ne veulent plus que la fermer. Bravo à elles. Hier, c'était la journée mondiale de la famille. Un bel hommage pour fêter les 15 ans de l'affaire Xavier Dupont de Ligonnès. C'était la journée mondiale de la famille, mais également la journée mondiale des blaireaux. Ce qui revient parfois à la même chose. En une de Paris Match, Marilyn Monroe qui aurait fêté ses 100 ans. Comme la chanson de Monroe à l'Eurovision, on dirait qu'elle a 100 ans. À Lyon, le premier restaurant gastronomique pour chiens ouvert ses portes. Ah oui, à Paris, les chiens avaient déjà leur salle de cinéma, le Grand Rex. Le réalisateur Luc Besson, visé par une plainte pour agression sexuelle, d'après la plaignante, il a le gland bleu. Festival de Cannes, pour l'instant, c'est toujours aussi chiant. Sur le tapis rouge du festival, l'actrice Demi Moore est apparue tellement maigre qu'elle est devenue Pierre Moore. Cette semaine, sur France 2, avait lieu la soirée des Molières. C'était tellement long que même la statuette a voulu se barrer. Un premier cas contact à l'antivirus transféré à l'IHU de Marseille. Oh là là, non, pas là-bas le pauvre, il y a le professeur Raoul qui va venir pour lui enfiler une seringue de chloroquine dans le derche. À Nice, deux personnes sont mortes et 6 ont été blessées à la suite d'une fusillade liée au trafic de cocaïne dans le quartier sensible des Moulins. Finir pour de la farine au moulin, fallait y penser. Enfin, la question du jour. Est-ce qu'à Nice, les tirs de calage font pan-pan-pan, bagna? Eh ben, vous avez 2 heures. Allez, heureusement, dans 229 jours, c'est fini 2026.
3: Bravo.
2: Voilà, mes amis, oh là là.
3: Et alors?
2: Eh ben, tu vois, oui, alors
3: oui, on vient d'apprendre aussi, le pape Léon XIV va venir en France au mois de septembre, ça veut dire qu'on aura le pape et Céline Dion en même temps.
2: Oh là là. En même temps, dis donc, en même temps, là là,
3: quel
2: tu
3: miracle.
2: Sais mon Nico, tu sais mon Nico, je te remercie d'écouter cette émission, car j'en ai déjà parlé la semaine dernière de cette information.
3: Oui, mais là, c'est officiel.
2: Merci.
3: Il va venir à Londres. À Londres.
2: Non, mais Nico, il vient, mais il écoute une autre radio, c'est assez original.
3: Le Vatican vient de parler.
2: Oui, mais toi, tais-toi. Je te dis, tais-toi, parce que tu m'énerves.
3: On n'est pas bien, on n'est pas bien.
2: Les gens ne sont pas bien
3: non,
2: à cause de toi,
3: bien.
2: Nicolas.
3: Ah,
2: alors, si vous n'êtes pas bien à cause de Nicolas, écoutez-moi. Quand je vais vous dire à vous, vous allez me faire palama papala et tu verras, ça ira beaucoup mieux. Alors, vas-y, tiens,
3: on
2: moi, c'est
3: bien.
2: Là, on n'est pas bien.
3: Ouais,
2: Nicolas, il vous a énervé.
3: N'importe quoi,
2: Nicolas.
3: Il
2: vous a énervé.
3: On n'est pas bien.
2: À vous.
3: Ça va mieux.
2: Heureusement que je suis là. Et heureusement que

0: l'incroyable Stevie Wonder et l'incroyable Paul McCartney sur votre incroyable radio ici. Jingle, allez-y. 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Ah, là, je vais m'énerver.
1: Oui, voilà.
0: Là, je vais m'énerver. Je viens d'avoir Marion qui est au standard à la maison de la radio à Paris qui vient de me dire ça appelle pas trop. Qu'est-ce que c'est que cette affaire? Appelez-moi immédiatement. 0810 055 056. Je vais me fâcher. Hein. Appelez tout de suite pour ce que vous voulez. Même juste pour me dire bonjour. Ça me ferait bien plaisir. 0810 055 056. Réagissez, tiens, sur les années 80. Est-ce que vous pensez que c'était mieux avant? Je sais que parmi vous, il y a des auditeurs qui étaient vivants dans les années 80. Donc je veux vous entendre. On va en parler tout de suite. C'est la folie au cinéma avec le film Michael sur Michael Jackson. 5 millions d'entrées bientôt. Et aussi pour le film Juste une illusion du duo de réalisateurs français Nakache et Toledano. Ces deux films racontent une époque, celle des années 80. Bonjour Bertrand Dical.
2: Bonjour.
0: Bienvenue ici, mon cher Bertrand. Alors, vous êtes journaliste. Vous aviez publié en 2013 un livre qui s'appelait Les années 80 pour les nuls. Franchement, vous pourriez le ressortir, ce livre. Hein, parce que, pourquoi, à votre avis, Bertrand, il y a autant de nostalgie sur cette décennie?
2: Ah bah, il y a deux raisons. Il y a une première raison qui est démographique, chronologique, évidente. Ouais. C'est qu'aujourd'hui, les gens qui ont grandi dans les années 80, ouais. Et ben, c'est les chefs. C'est eux qui dirigent les radios, c'est eux qui dirigent les télés, c'est eux qui sont les producteurs, c'est eux qui dirigent les cinémas. Ben oui, tout simplement. Donc leur jeunesse, c'est ça. Et eux-mêmes, ils ont vécu à une époque où les gens qui étaient les producteurs, les directeurs de radio, ouais. Les directeurs de télé, etc., etc., étaient des gens qui avaient vécu les années 60 ouais. Et leur disaient, ah non, mais à côté des gamins, là, ce que vous faites avec la Ritalie Tico, mais vous imaginez pas que c'était Johnny. Ben, voilà. C'est juste un décalage génération. Mais il y a quelque chose de vraiment vrai, de profond, qui tient à une caractéristique des années 80. Les sociologues disent que ce sont les premières années vraiment postmodernes. Ah. Et en fait, postmoderne, ça veut dire après les modernes. Mmh. Et en fait, en Occident, en Europe en particulier, depuis des dizaines de générations, parce que là, on est en train de parler de la Révolution française, voire même du règne de Louis XIV, les jeunes sont toujours contents de faire quelque chose que n'ont pas fait les vieux et ouais. Disent ce qui est nouveau c'est bien, ce qui est vieux c'est mal. Ouais. Grosso modo c'est ça. Ouais. Le rock'n'roll a été inventé comme ça. Georges ouais. Brassens, c'est ça. Georges Brassens, c'est une révolution. Ouais. Bon, et ben ce qui se passe dans les années 80, il y a des gens et ceux qui ont vécu les années 80 s'en souviennent. Il y a les formants qui se mettent soudain à jouer le rock'n'roll des années 50.
3: Ouais, c'est vrai.
2: Il y a des gens qui se met, Matt Bianco par exemple,
0: ah oui, Matt Bianco, c'est bien
2: qui
0: ça.
2: Se met à jouer de la musique des années 50, il y a tout ça. Donc, on a à la fois du revival des années 50, etc., ouais. Etc., le fait que le règne des années 60 est toujours puissant et des vedettes des années 60 qui ont 20 ans, 30 ans de carrière ne sont pas mises à la poubelle, parce que le Johnny, le Eddie Mitchell, ils sont toujours là.
0: Ils sont toujours là.
2: Les gamins des années 80, on leur fait écouter la musique des années 60 en même temps qu'ils écoutent la musique des années 80. Donc c'est vraiment les années postmodernes. C'est-à-dire que tout le monde écoute de tout. Et puis au milieu des années 80 arrive le CD. Et le CD,
0: voilà.
2: Ça veut dire des compiles, 70 minutes de musique pour le prix d'un disque. Et on se retrouve avec plein de jeunes adultes, plein de gamins qui n'ont pas de vinyle. Ils n'ont que du CD. Donc ils rachètent les disques des années 60 et ils achètent les nouveautés en CD.
0: Mais mon Bertrand, vous nous parlez beaucoup de culture, là, beaucoup de chansons, mais la vie dans les années 80, enfin, tout n'allait pas bien non plus. Et là, j'ai l'impression qu'il y a un peu de fantasme en se disant que c'était mieux avant.
2: On a détesté ça, hein. C'est quand même le sida, c'est quand même Tchernobyl, c'est quand même Bhopal, c'est quand même
0: ça commence
2: par la victoire de la gauche.
0: Ouais.
2: Et la défaite de la gauche, puis la défaite de la droite, puis la défaite de la gauche, le chômage de masse.
0: Chômage, ouais.
2: Et puis le moment où on commence à dire, ben, le chômage, ça va pas s'arranger.
0: Ouais.
2: La crise, maintenant, c'est le modèle. C'est-à-dire, vous foutez rien à l'école, vous êtes un glandeur, vous êtes un pochetron, vous allez taper à la porte d'une usine, vous aurez du boulot. Ben, maintenant, c'est fini. Il faut être un trader, il faut suivre la bourse. Il faut faire comme Bernard Tapie. Donc, c'est quand même des années où il y a quand même beaucoup
0: de choses bon.
2: Mais à la fois qui sont bouleversées, à la fois et pas toujours très gaies. Et nous, on a la nostalgie des SOS racisme.
0: C'est ça.
2: Mais en fait, s'il y a SOS racisme, bah, c'est quand même du racisme.
0: C'est qu'il y avait du racisme, voilà. Ouais.
2: c'est quand même que c'est une société qui est quand même très très dure et très très violente encore. Et soudain, on se rend compte à quel point cette société est dure et violente.
0: Mais c'est vrai que quand on parle des années 80, et vous avez raison d'avoir démarré comme ça, c'est vrai que souvent on repense à des tubes, à des chansons, etc. Et voilà, les gens, quand ils en parlent, ils disent « Ouais, on a l'impression que c'était plus fun, c'était plus marrant, il y avait plus d'humour, les gens se prenaient moins la courge quand même. » Même à la télé, voilà, Nicolas Malabeuf, je suis fan de télé, moi qui suis un enfant de la télé, j'ai l'impression qu'on osait beaucoup plus, quoi.
2: On osait beaucoup plus, mais parce qu'on avait plus l'impression que ça osait.
0: Ouais.
2: Parce qu'il y avait combien de chaînes ?
0: Bah oui.
2: On avait 5-6 chaînes. Ouais. On n'avait pas 45 chaînes de télé. Aujourd'hui, personne n'est capable de dire combien il y a de chaînes de télévision en France. On ne sait même plus tellement il y en a. Plus YouTube, plus les réseaux sociaux, plus TikTok. Donc évidemment, des choses qui avaient l'air d'être très osées à l'époque, un scandale comme Gainsbourg qui fait brûler un billet de banque à la télé. Bon, bah, vous regardez TikTok, vous en avez 80 aujourd'hui. Et vous avez aussi quelque chose qui est effroyable, c'est qu'on va extraordinairement loin dans l'image pornographique, la pornographie sexuelle, la pornographie de la violence. C'est-à-dire qu'on trouve chaque jour des dizaines de milliers de crimes humains. Donc, on a l'impression rétrospectivement que l'image était d'une innocence absolument incroyable.
0: Ouais,
2: que quand quelqu'un disait à la télévision, mais monsieur, vous êtes un imbécile.
0: Ouais. Oh là là, on se disait, oh là là.
2: La violence, le déchaînement, etc. Donc, on a effectivement très facilement l'idée d'un âge d'or.
0: Exactement. Bertrand, restez avec nous une petite minute encore. Je vous présente Laurent. Ça va, mon Lolo ?
3: Salut, mon Willy.
0: Ça va, mon Laurent ? Tu nous appelles d'où ?
3: Je t'appelle de Normandie, là.
0: Normandie, très bien, bravo.
3: Ouais.
0: Tu voulais réagir aussi sur les années 80 ?
3: Bah ouais, je suis un enfant, moi je suis 74, mais voilà, j'ai vécu le début des années 80, l'adolescence, les premiers émois amoureux, la découverte de Jean-Jacques Goldman, la New Wave, etc. Et donc c'était, pour moi c'est les meilleures années, même encore aujourd'hui, à 52 ans, pour moi les années 80 c'est les meilleures années, quoi.
0: Ah ouais, est-ce que tu te souviens du prénom de ta première chérie ?
3: Ouais, elle s'appelait Stéphanie.
0: Eh ben tu sais, elle est là. Elle est là, Stéphanie.
3: Non, c'est Anne-Sophie, elle est de 1980.
0: Ah, ben voilà, comme ça t'es dans les années 80 tout le temps. Avec
3: voilà,
0: ta chérie.
3: Je suis dedans tous les jours.
0: Voilà, on a compris, mon Lolo. Tu fais quoi dans la vie, mon Laurent, en Normandie ?
3: Je suis directeur commercial.
0: Très bien, ben voilà un directeur qui doit être sympathique. Merci mon Laurent, je t'embrasse fort. Merci d'être passé nous faire un petit coucou. Tu
3: repars avec mon Willy, gros bisous à tout le monde.
0: Prends bien soin de toi et t'embrasse ta chérie. Hein. Nico, tu offres quoi à Laurent ?
4: La carte carburant de 100 euros et non pas 100 francs.
0: Non, bien sûr que non, mon cher Nicolas. Bertrand Dical, merci beaucoup d'être passé nous voir. Journaliste, donc voilà. Est-ce que c'était mieux ou pas les années 80 ? Ben voilà, chacun. Ce qui est marrant, c'est qu'il y a des gens qui n'étaient pas nés dans les années 80 et qui disent c'était mieux. Même toi, Nico.
4: On est d'une époque qu'on n'a pas vécu. Après, peut-être en 2060, on sera nostalgique des années 2020.
0: Eh bien, on en reparlera en 2060.
4: Oui. Vous savez pas.
5: Ah bah, sympa, Léo.
0: Toi, je vais
5: un
0: te
5: peu
0: dire.
5: De respect.
0: Toi, je vais te dire. Tu seras peut-être même pas là pour ta chronique.
5: Ouais.
0: Mais vas-y, dis-moi, on parle de quoi dans un instant, peut-être, avec toi.
4: Eh bien, on va parler de l'Eurovision. C'est la soirée télé de l'année.
0: Eh bien, on verra. mais d'abord, écoutons Julien Lib, il est là.
4: Un autre de la soirée.
0: Oui, mais c'est bon. Vas-y, parle encore, parce que c'est 5 dernières secondes.
4: Oui, un autre finaliste de la Star Académie, voilà. Julien Lib, avec son titre Autrement.
0: Adieu, Nicolas. Adieu.
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0: Voilà, au revoir Julien Lille, merci, merci Julien.
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0: Oui, Lille vient déjeuner chez vous. Voilà, Julien Lille, autrement. Alors, Nicolas.
2: Qu'est-ce qu'on fait? Il fait
0: alors, écoute-moi bien, écoute-moi bien, mon Nicolas.
2: Chaque semaine, c'est la même chose.
0: Tu sais, mon Nicolas, il y a des moments, il faut savoir respecter le patron que je suis. Tu comprends ce que je veux dire?
3: Oui, parce que là, et il vous manque de respect. Il vous manque de respect.
0: On est bien d'accord.
3: Ah oui,
0: Fabien, non, on est d'accord qu'il me manque de respect. Et que toutes les semaines, tu sais, c'est comme les enfants. Tu vois, oui. Tu vois mon Fabinou, t'as un petit qui s'appelle Loïs. Quel âge il a, Loïs?
3: 4 ans bientôt.
0: 4 ans. Et donc là, tous les parents vont comprendre ce que je veux dire. Les enfants, ils testent. Ah oui, ils font des choses, puis ils voient jusqu'où ils peuvent aller, tu vois. Ben bah, Nicolas Malabar, il est pareil.
2: J'aime bien, ça t'y bien.
0: Chaque semaine, il me teste. Vous voulez voir jusqu'où je peux aller voir. Et ben là, tu m'as énervé, Nicolas. Ouais. Elle était vraiment bien ta chronique sur l'Eurovision, Nicolas.
2: À vous de juger, j'ai envie de dire.
3: En plus, oui, je peux pas la faire demain parce que
2: l'Eurovision sera passée. Là, je suis embêté. Là, je ne peux pas la recycler.
0: Ah, tu peux même. C'est-à-dire que tu pourras pas la faire demain. Si tu dis non, j'ai pas envie de l'écouter aujourd'hui, tu pourras pas la faire demain. Eh bien, écoute, je vais te dire, tu auras travaillé pour rien, mon cher Nicolas.
2: Bon, bah c'est comme ça.
0: C'est qu'est-ce que tu veux, je te dis.
2: C'est la vie, hein. C'est la vie.
0: Qu'est-ce que tu veux, c'est la vie, mon Nico.
3: Ouais, moi, il est quand même payé si il fait pas sa chronique.
0: Ah, bien sûr.
2: Il y a intérêt.
0: Non. Moi, je gère aussi les payes dans cette émission.
2: Qu'est-ce qu'on fait,
0: rien, on va pas la faire, Nicolas, parce que tu m'énerves.
2: On va très bien.
0: Voilà.

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2: Allez, de retour ici, Tu t'en souviens de cette musique, mon cher Nico? T'aurais aimé faire une chronique là-dessus, hein?
3: Mon rêve.
2: Sur l'Eurovision. Ah, c'est ton rêve, hein, mon Nicolas. Allez, va, tu vois, parce que je ne suis pas quelqu'un de méchant.
3: Ah.
2: Allez, vas-y, je t'écoute.
3: Vous êtes
2: fais
3: un
2: ange. Fais ta vie, t'es bien.
3: Sans commune mesure, ce soir, c'est ma soirée télé préférée, donc la 70e édition de l'Eurovision. Celle qui nous représente cette année, c'est Monroe, révélée dans l'émission Prodige. On va la soutenir avec son titre Regarde-moi. Alors pour l'instant on est classé 9e, ce n'est pas rien, c'est pas
2: dingue.
3: Monroe a 17 ans et alors c'est pas la première fois qu'un ado nous représente au concours. La France a même un record, celui d'avoir envoyé la plus jeune candidate de l'histoire, c'était en 89. Elle avait à peine 12 ans, elle s'appelait Nathalie Pack et elle avait terminé 8e. Mais alors sa participation avait fait des remous et donc dès l'année suivante le règlement avait changé. Il faut avoir désormais 16 ans révolus le jour du concours, sachant que 3 ans plus tôt, la Belgique avait remporté grâce à Sandra Kim qui n'avait que 13 ans. Mais là, c'est parce que les managers avaient menti en prétendant qu'elle en avait 15.
2: Oh
3: et alors, au commentaire cette année, Stéphane Bern sera rejoint par Camille Cerf. Et alors, j'ai voulu revenir sur le présentateur qui a marqué l'Eurovision. C'était Léon Zitrone. Alors déjà,
2: la dernière
3: fois que la France a organisé le concours, c'était l'année suivant la victoire de Marie Myriam. Nous sommes en avril 78 au Palais des Congrès de Paris, à la présentation devant l'Europe entière de Nice Fabre, qui s'occupait de la partie en français. Et donc, Léon Zitrone, qui devait parler en anglais. Mais alors, tout d'un coup, il s'est mis à parler toutes les langues.
4: Mesdames, mesdemoiselles, messieurs, bonsoir. Ici Paris. Quant à la deuxième langue de l'Eurovision, l'anglais, elle vous sera présentée par l'une des personnalités les plus populaires de la télévision française. Je veux parler de Léon Zitrone.
5: Ladies and gentlemen, good evening. Mesdames et messieurs, bonsoir. Mesdames et messieurs,
2: guten
5: Abend. Señoras y señores, muy buenas noches. Señoras y señores, buenas tardes. Good Abend, dames et messieurs.
3: Il a fait toutes les langues. Alors Léon Zitrone et Denis Fabre qui ne s'est pas super bien entendu. Léon ne voulait pas qu'on prenne l'ascenseur avec lui, mais Denis ne le savait pas. Il y avait eu un bruit dans l'ascenseur quand même. Et alors une heure avant le début du direct, la fermeture éclair de la robe de Denis Fabre éclate. Elle se retrouve le dos nu et donc en urgence des épingles à nourrice étaient attachées. Et alors au moment des résultats, époque oblige, la liaison était pas dingue. Les jurys donnaient leurs points par téléphone et la communication était compliqué entre Léon Zitrone et la Turquie.
5: Ankara, est-ce que vous êtes en mesure de me communiquer vos points, s'il vous plaît?
6: Oula. Bonjour, ici Ankara. Est-ce que vous m'entendez?
5: Comment? Je vous entends très très bien, Ankara. Je vous remercie.
2: Ah bon?
5: I'm hearing you extremely well, Ankara. Irlande, 10 points. Mais est-ce que je peux vous demander, Ankara, s'il vous plaît, de parler tout de même un peu moins fort?
3: Et alors, en 91, Zitrone fait son retour aux commentaires. Au moment des résultats, la Suède et la France arrivent à égalité parfaite. Sauf que Zitrone ne connaît pas le règlement dans ce cas. Il l'avoue à l'antenne et alors il toussait beaucoup.
7: J'ai cru pendant 30 secondes que nous avions partagé la première place en réalité. Au bénéfice des accessites, c'est la Suédoise, mais il faut s'incliner. C'est un point de règlement dont j'avoue que je ne le connaissais pas. Je ne sais pas pour quelle raison on ne nous avait pas distribué ce point de règlement.
3: Bon, Léon le patron et le petit potin l'an dernier, 166 millions de téléspectateurs ont regardé l'Eurovision.
2: Merci mon bon Nicolas.
3: Ça valait le coup.
2: Gentil. Non, ça ne valait pas. Jingle, je le regrette de t'avoir écouté.
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2: Allez, filon à Vienne, justement, en Autriche, retrouver notre ami que vous entendez tous les soirs entre 20h et 21h sur votre radio ici, le ponte des années 80.
3: Ah.
2: Bonjour, mon cher Laurent Petit-Guillaume.
8: Bonjour la France. Hello France.
2: Bonjour
8: Francia.
2: Bonjour Laurent.
8: Bonjour
2: Laurent.
8: Oui.
2: Alors vous êtes l'envoyé spécial de notre radio sur place donc à Vienne car ce soir il y a l'Eurovision 70e édition. Alors c'est qui Monroe? Elle va chanter quoi? C'est quoi?
8: Non mais dis donc, regarde-moi Monroe, gagnante de l'émission Prodige, 17 ans, voix de soprano qui mélange la pop et le lyrique, c'est sublime, c'est extraordinaire. Il y a une humeur sur scène formidable, de l'artistique avec des danseurs, des danseuses, un souffle qui amène le public en transe à chaque fois qu'elle est passée, parce que nous, nous avons eu la chance de voir les répétitions générales hier soir, les demi-finales, les représentations en public. Elle est sublime, elle est géniale, elle fait l'unanimité auprès des journalistes et dans la salle, je l'ai vu, le public est dingue de Monroe. Mais la concurrence est rude.
2: On y va alors. Alors on va écouter un petit bout de Monroe, tiens, si tu veux bien, mon Lolo. Voilà, regarde, c'est Regarde-moi.
8: Oui, c'est Regarde-moi. Et Regarde-toi.
2: Celle-là dit Regarde-toi. Alors, c'est Regarde-moi,
8: oui, les deux. Elle dit, elle dit les deux.
2: Ah, donc on se regarde tous. Ça. Et alors,
8: c'est ça,
2: et sinon
8: c'est ça,
2: les
8: l'amour,
2: autres.
8: Ça te fout droit.
2: Ah, c'est ça.
8: En tous les sens du terme.
2: Ah, ben, mon Lolo, alors à part elle, il y a qui en bien.
8: Alors en bien. En bien,
2: ah, bah, d'accord.
8: Pour moi.
2: Ouais.
8: Pour moi, ça n'est pas le duo finlandais qui est vraiment, vraiment le préféré, le favori. Ah. Faut se méfier des pronostics. Hein. Attention, c'est comme les sondages, ils se plantent à chaque fois. Mais effectivement, les Finlandais, c'est un duo. Il y a une belle blonde qui joue du violon. Il y a un beau brun qui chante au milieu des flammes. Bon, c'est vrai que ça emporte un petit peu tout le monde. Ouais. Ça emporte un petit peu tout le monde. Elle s'appelle Linda. Elle a joué avec plein de gens célèbres. Elle a joué avec Céline Dion. Et lui, il s'appelle Peter Parkkonen.
2: Oui,
8: et il chante Like In the 18.
2: Tu vas mettre un petit bruit, écoutons.
8: Voilà, c'est ça.
2: Ça marche. D'accord. Ouais. Les Italiens, ils font bien, les Italiens, ou pas?
8: Oh, ben, l'Italien, c'est de la variété extraordinaire, l'Italien. Il s'appelle Salda Vinci. Alors, lui, il a énormément de dents dans la bouche et il les montre toutes. C'est de la variété. Non, c'est de la variété italienne. Voilà, il chante bien. Il y a une belle histoire d'amour avec un mariage à la fin. Oh,
2: oh là
8: c'est extraordinaire.
2: Là, c'est beau,
8: non, mais franchement, la chanson est un tube. C'est de la variétoche, mais on adore ça. C'est moi, c'est ma chanson préférée.
2: Ah, écoutons.
8: Pas mal.
2: D'accord, c'est bien ça. Et la Grèce, comment il
8: Alors la Grèce, lui, il a le premier prix du plus sympathique des concurrents cette année. C'est un petit bonhomme, il y a 6 mois encore, il chantait dans la rue. Il a mis des vidéos sur TikTok comme tout le monde. Et puis d'un seul coup, tout le monde s'est pris d'amour pour sa chanson qui est absolument entêtante. Bon, c'est pas non plus ce genre de musique que j'adore. Mais moi, je l'ai mis numéro 3, derrière l'Australienne notamment, qui est ma favorite. Et il est rigolo, il porte un petit bonnet avec des petites oreilles. Tu auras le même l'hiver prochain, je te promets, t'as lancé la mode. Ça va t'aller à merveille, oui.
2: Merci
8: pour
2: beaucoup.
8: Pour toi, ce look-là. Tu regarderas ce soir.
2: Ouais.
8: Moi, en le voyant, j'ai pensé à toi.
2: Oui. Merci, on écoute un petit extrait. Je sais pas comment je vais le prendre, je n'ai pas encore vu sa tête, donc je vous dirai si j'ai bien pris ou pas.
8: Ça, c'est la Grèce, ça bouge.
2: Merci, mon Lolo. Qu'est-ce que tu vas faire d'ici ce soir? Alors, qu'est-ce que tu vas faire d'ici ce soir, mon Lolo?
8: Cet après-midi, je vais retrouver tous les journalistes. Non, on se retrouve tous les journalistes de tous les pays du monde et on fait la fête l'après-midi. On attend le suspense pour ce soir.
2: Léon Lolo. Prône, en fait. Exactement. Ben, on retrouvera Laurent demain, d'accord, pour faire le point. Ok, mon Lolo, et si tu vas te promener, faire les boutiques, rapporte-moi le CD de François Feldman, les valses de Vienne, bien évidemment. Voilà, mes amis, c'est fini.
8: Oh non, c'est pas possible.
2: Ça va trop vite, tu vois, ça m'énerve. Merci à Ici La Rochelle pour votre accueil.
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0: très Beatles, tiens. 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
3: Bonjour et bienvenue dans votre magazine Ma France par ici, les économies. Alors maintenant, vous le connaissez, notre objectif. Chaque semaine, c'est de vous redonner du pouvoir d'achat. Aujourd'hui, on va partir en vacances ensemble. Chouette, mais quels moyens de transport ? Quelles assurances ? Quels sont les bons plans du moment ? On va tout vous dire avec notre invité. Bonjour Sophie Kwan.
4: Bonjour Valère, bonjour à tous.
3: Vous êtes rédactrice en chef adjointe des hors-série de 60 millions de consommateurs. Je vous propose pour commencer de répondre à une première question de Françoise qui vit dans la Vienne.
5: Bonjour Françoise, j'habite dans la Vienne, juste à côté du Futuroscope. Alors nous, pour voyager sans galère, quand on part en vacances, en général, on prend des locations du dimanche au dimanche. On fait ça depuis très longtemps. Comme ça, il y a moins de monde sur les routes, on est tranquille et surtout, il n'y a pas les camions à doubler. On prévoit aussi un pique-nique dans la voiture, comme ça, on s'arrête où on veut, parce que ce n'est pas toujours facile de trouver un endroit pour acheter à manger. Et puis comme ça, on perd moins de temps. Sinon, maintenant qu'on n'a plus d'enfants à charge, on part aussi en dehors des vacances scolaires, un grand avantage, parce qu'il y a moins de monde et on peut louer au dernier moment, selon la météo, on va à tel ou tel endroit. Et puis en plus, c'est moins cher. Voilà le petit conseil du jour. Au revoir.
3: C'est vrai, Françoise, que ce sont des conseils. C'est pas vraiment une question, vous faites bien de le préciser. Merci en tout cas pour votre témoignage. Alors Sophie Kwan, partir le dimanche, un petit encas dans la voiture et hors vacances scolaires, là on est pas mal côté pouvoir d'achat ou pas?
4: Ah, Françoise, elle a tout bon et puis surtout, elle est flexible. Et ça, la flexibilité dans les dates, c'est essentiel si on veut des bons plans pour les vacances. Évidemment, l'important, c'est aussi de bien intégrer tous les coûts de ces moyens de transport quand on projette un petit peu ses vacances. Pas seulement se dire je vais prendre le train d'un point A à un point B, mais il faut se rendre jusqu'au train, il faut compter parfois les bagages quand on prend un avion, le prix du parking, le métro, et tout ça, ça vous fait votre enveloppe réelle pour le transport. C'est important parce que typiquement le coût des bagages, notamment aérien, ça alourdit fortement la note. Un bagage en soute, par exemple, c'est entre 18 et 130 euros, selon les compagnies. Donc c'est pas rien.
3: Oui, c'est vrai. Il y a beaucoup de frais cachés, c'est un peu ce que vous dites, mais on va y revenir. Sophie Kwan, vous êtes rédactrice en chef adjointe des hors-série de 60 millions de consommateurs. On va évoquer donc tous les sujets utiles pour profiter de nos vacances sans se ruiner cet été. Si, bien sûr, on a la chance de partir, en commençant peut-être donc par le moyen de transport, justement. Comment on décide d'y aller de telle ou telle façon pour pas se ruiner justement d'un point A à un point B?
4: Alors, il y a plusieurs choses à prendre en compte. D'une part, est-ce que vous êtes seul ou en couple ou vous avez des enfants? Tout de suite, en termes de volume de bagages, ça ne va pas être la même chose et la quantité de bagages va peser sur le budget du transport. Prendre en compte les différents coûts annexes. Par exemple, un coût typique, les Ouigo, qui sont le moyen de transport le plus économique, le tarif low cost de la SNCF, eh bien, quand vous avez des bagages supplémentaires, vous devez payer un surcoût. Ça c'est une chose à intégrer.
3: Ça veut dire que finalement, avant de décider du moyen de transport, il faut prendre le temps de comparer, c'est ça l'idéal ?
4: Oui, alors vous parlez à une journaliste de 60 millions de consommateurs, donc évidemment la comparaison des différents produits, elle est essentielle et ça vous permettra vraiment de savoir où vous allez. Je parlais tout à l'heure du Ouigo, on peut même comparer au sein de la SNCF un tarif Ouigo et un tarif sur un TGV Inouï qui est réputé être plus cher, suivant la destination et le jour où vous allez le prendre, vous n'aurez pas forcément des tarifs si avantageux que ça en Ouigo.
3: Donc premier message, prendre le temps nécessaire avant, anticiper, comparer, notamment pour les moyens de transport. Bon, on est souvent attaché à la voiture aussi en France, notamment quand on part pas trop loin, les destinations un peu stars, notamment pour l'été. D'abord c'est la France, il y a aussi l'Espagne, l'Italie, c'est vrai qu'on peut imaginer y aller en voiture. Est-ce que c'est un bon choix budget ?
4: Alors, ça reste un bon choix de budget malgré les hausses de coûts récentes du carburant. Bon, là encore, c'est intéressant de faire des simulations, mais en particulier pour les familles, on a parlé de la question des bagages, mais la question des équipements encombrants comme la poussette, ça permet aussi d'alléger la note de ce côté-là. Bon, pour les couples et les personnes seules, là encore on a fait des simulations, c'est nettement moins intéressant de prendre la voiture. On pourra éventuellement aller vers le covoiturage qui permet...
3: Oui, ça c'est pas mal.
4: Voilà, c'est une solution pour alléger...
3: Quand on est que deux dans la voiture, quand on est une place ou deux.
4: Absolument. Néanmoins, vous ferez vraiment des économies d'échelle en prenant une solution à laquelle on pense pas toujours, le car. Il faut savoir que les compagnies de car n'ont pas du tout répercuté les hausses de coûts du carburant. Et là, vous allez avoir des tarifs qui sont facilement 3 fois moins chers qu'une voiture, beaucoup moins chers que le train, avec parfois des trajets qui sont moins longs que le train. Donc, c'est une solution à envisager.
3: Et puis, on peut partir assez loin en bus. Hein. Moi, je me rappelle de mes années étudiantes, j'avais fait Avignon, Tanger, j'imaginais, en bus.
4: Ah oui, moi, j'étais allée à Prague. Donc, vous voyez.
3: Non, c'est vrai qu'on peut aller loin en bus. Tiens,
4: effectivement.
3: Un autre type intéressant. Pour réserver des billets d'avion ou de train, bon, il commence à être tard hein, pour les vacances d'été, mais est-ce qu'on peut quand même faire des bonnes affaires en dernière minute?
4: Oui, bon, faut quand même reconnaître qu'en dernière minute, c'est moins facile de faire des bonnes affaires, à moins d'être comme Françoise, votre auditrice du début, qui est flexible. C'est-à-dire, si vous êtes flexible, que vous pouvez partir en semaine sur des trains moins fréquentés, là, vous aurez des chances d'avoir encore des billets pas trop chers. En revanche, si vous partez en pleine période scolaire un samedi, remontez vos manches pour prendre des trains pas chers en dernière minute.
3: Vous savez, quand on achète des billets de train, d'avion, d'ailleurs de bus, hein, mais surtout train et avion, Sophie Kwan, on a souvent, maintenant, on nous propose des assurances annulation. Alors sans doute parce que dans ce cas-là, on peut changer d'avis, se faire rembourser, mais c'est pas très clair cette histoire-là. Est-ce qu'il faut prendre une assurance annulation? Est-ce qu'on a le droit d'annuler? Comment s'y retrouver?
4: Alors, bah, évidemment, vous avez le droit d'annuler. Sur les Ouigo, l'annulation n'est pas possible. Hein. Vous ne pouvez que vous faire rembourser, échanger les billets. Pardon. Mais attention, quand vous prenez une assurance annulation, c'est pas j'ai changé d'avis, je vais prendre une autre date. Le changement d'avis n'est pas couvert par l'annulation, hein, hélas. Les annulations, c'est très encadré. Décès dans votre famille, maladie impactant gravement un autre membre de la famille, un licenciement, une catastrophe naturelle. Et ça, il va falloir le prouver, notamment au niveau de la maladie. Ne sont pas couverts les maladies qui se déclarent alors que vous aviez déjà une maladie chronique, par exemple. Vous avez un diabète, vous faites une hypoglycémie importante. Ça, c'est la conséquence d'une maladie qui existait déjà. L'assurance annulation ne fonctionnera pas non plus. Donc attention, l'assurance annulation, elle a quand même beaucoup de limites.
3: Oui, c'est ça. Faut pas la prendre comme ça, en se disant c'est bon comme ça, je suis libre quoi. En gros, notre carte bancaire, elle peut aussi jouer le rôle d'une assurance hein, si on a payé avec.
4: Absolument, c'est même quelque chose qu'il faut regarder avant même de partir en voyage, c'est de faire le point sur les garanties des cartes bancaires. Elles peuvent faire beaucoup de choses. Les possesseurs notamment de la carte Visa et de la carte Mastercard haut de gamme ont des garanties assez fortes. Hein. Vous pouvez vous faire rembourser 5 000 euros avec la Visa, 10 000 euros avec la Mastercard avec un problème d'annulation de dernière minute. Elles donnent même lieu à des indemnités si c'est le transporteur qui a annulé. C'est-à-dire, récemment, on a eu des lecteurs qui se sont plaints de la compagnie Volotea qui avait annulé des vols de dernière minute. Eh bien ça, typiquement... la carte bancaire.

0: mêmes conditions que l'assuré du pays, à condition évidemment d'être soigné par un professionnel de santé du service public. Et à ce moment-là, vous paierez le même type de somme qu'en France, par exemple.
1: Et pour rester à l'étranger, il faut faire attention aussi aux forfaits téléphoniques et puis aux frais bancaires. Hein, c'est-à-dire que dès l'instant qu'on passe une frontière, on peut se voir appliquer une surfacturation sur ces deux outils du quotidien, le téléphone et la carte bancaire.
0: Oui, les surfacturations sont fréquentes, mais attention, il faut faire le distinguo entre la zone économique européenne, à laquelle on inclut la Norvège, l'Islande et le Liechtenstein. Dans cette zone-là, il n'y a pas de frais supplémentaires, c'est interdit au niveau des forfaits téléphoniques. Ça inclut souvent dans les forfaits le Royaume-Uni, par exemple. Mais la Serbie ou même la Suisse ne sont pas dans les forfaits. Donc attention, si vous allez dans ces pays-là, vérifiez votre couverture ou prenez une couverture supplémentaire. Pour les frais bancaires, c'est la même chose. En zone euro, vous n'aurez pas de frais bancaires supplémentaires si vous tirez de l'argent ou si vous payez avec votre carte. En revanche, dès que vous sortez de la zone euro, ça peut douiller assez fortement puisque vous allez avoir des frais fixes plus des frais au pourcentage des sommes dépensées. Donc là, une petite astuce, c'est de penser aux banques en ligne avec lesquelles il n'y a quasiment pas de frais quand on est à l'étranger.
1: Rapidement, dans votre hors-série Vacances et week-ends sans galère, vous avez comparé les modes de transport sur des destinations stars et vous évoquez souvent des prix cachés. Vous en parlez un peu tout à l'heure, vous pouvez nous rebriefer rapidement ?
0: Ah oui, alors méfiez-vous du prix d'appel de 34 euros pour un Paris-Barcelone, par exemple, hein, dans une compagnie low cost. Alors évidemment, ça fait rêver, mais il faut savoir que le bagage cabine va coûter entre 8 et 60 euros. Le bagage cabine, c'est une toute petite valise. Le bagage en soute, il coûtera entre 80 et 130 euros. Vous serez facturé si vous voulez être à côté de vos enfants ou à côté de votre mari ou de votre femme dans l'avion. Donc vous voyez, si vous ajoutez tous ces frais, ça va être vraiment une facture importante.
1: Quand on se déplace en voiture, c'est pas toujours facile de se garer. Alors pourquoi ne pas louer un emplacement chez un particulier, par exemple ? Bonjour Geoffroy de Villepin.
2: Bonjour, enchanté, merci pour votre invitation.
1: Bienvenue, vous êtes fondateur de Casa Park. Quel service est-ce que vous proposez ?
2: Alors, CasaPark.fr, c'est un service qui permet à des voyageurs de se garer deux fois moins cher chez l'habitant, partout en France et dom-tom également, à proximité donc des aéroports, des gares TGV et également donc des ports où quand on a un ferry à prendre par exemple pour une île.
1: Ça veut dire que vous proposez à des particuliers de mettre à disposition un emplacement pour que d'autres particuliers y garent leur véhicule, quoi.
2: Exactement, donc ça peut être un jardin, une cour intérieure, un parking extérieur, un garage privatif. Et une fois garé, en fait, l'hôte, nous on les appelle les hôtes, hein, les particuliers qui accueillent donc des voyageurs, une fois garé, vous emmène à destination et viennent vous rechercher au retour. Deux fois moins cher que le parking.
1: Donc on est vraiment sur un emplacement où on met un véhicule et on le laisse pendant la durée du séjour. On est d'accord que ce n'est pas un parking où on vient trois fois par jour et qu'on utilise toute la journée.
2: On le laisse tout à fait la durée du séjour. En moyenne, c'est 7 jours, mais ça peut être 3 semaines, 4 jours, un week-end. On bénéficie de cette solution casapark.fr.
1: Et cette solution, elle est plutôt valable donc quoi, dans des endroits très touristiques ? Est-ce qu'il y a des lieux en particulier où il y a à la fois besoin d'offres et de la demande ?
2: Oui, tout à fait. Alors, c'est souvent des hubs de mobilité, là où on n'arrive plus à se garer, tout simplement. Donc, ça peut être à proximité donc, des aéroports comme Roissy, Beauvais, Orly, Nantes également, en Bretagne ou dans le sud de la France. Mais ça peut être aussi à proximité de certaines villes très touristiques, des plages, des stations de ski. Dès qu'il y a, en fait, si vous voulez, un bateau à prendre, un train à prendre, vous voyez, ça vient solutionner aussi la congestion. Vous savez, quand on a des bouchons, là, on sait où se garer, on sait qu'on va se garer chez un hôte, Casa Park.
1: Merci beaucoup, Geoffroy de Villepin. Vous êtes fondateur même de Casa Park, c'est donc casapark.fr. Merci d'avoir accepté notre invitation. Rapidement, Sophie Kouane, rédactrice en chef adjointe des hors-série de 60 millions de consommateurs. Le logement le moins cher quand on part en vacances ?
0: Écoutez, chez l'habitant, effectivement, via soit les gîtes, soit...

0: pas les plateformes, ça peut être intéressant. Là encore, il faut comparer les plateformes entre elles.
1: Et le camping, c'est pas mal aussi. Ça marche bien, non?
0: Ah oui, le camping, à condition de partir en tente ou en caravane, ça peut être vraiment très peu cher. Ouais. En revanche, si vous optez pour un mobilhome, là, ça peut être beaucoup plus important comme facture.
1: Non, le vrai camping, effectivement. Le mobilhome, c'est un peu la maison.
0: Le camping avec la tente, oui, vous pouvez avoir des emplacements vraiment pas chers dans des beaux sites et même en pleine saison.
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1: Par ici, les économies. En version magazine, le samedi, le thème aujourd'hui, des vacances sans se ruiner, avec Sophie Kwan, rédactrice en chef adjointe des hors-série de 60 millions de consommateurs. Il y en a un là qui vient de sortir, il est en kiosque d'ailleurs, et vous nous y parlez de tourisme, de vacances, mais avec l'œil du pro de la consommation, et donc ça nous aide à mieux choisir, mieux être guidé. Et puis on va accueillir aussi Nicolas Labat, bonjour.
3: Bonjour.
1: Vous êtes fondateur d'Anol. Qu'est-ce que c'est Anol? Donc A-N-O-2-L-E.
3: Oui, alors Anol.com, c'est le premier et le seul site qui réunit l'échange et la garde de maison. Le principe est simple, vous allez d'abord créer votre annonce, soit dans la catégorie échanger si vous souhaitez échanger une maison, un appartement, un camping-car ou un mobilhome, soit dans la catégorie garder si vous souhaitez garder des maisons, soit dans la catégorie faire garder si vous avez besoin de faire garder votre maison ou votre appartement. Ensuite, vous allez contacter les propriétaires des annonces qui vous intéressent en utilisant la messagerie sécurisée du site. Et lorsqu'un échange ou une garde est envisagé, il ne vous reste plus qu'à compléter et valider le contrat d'échange ou de garde, toujours sur le site.
1: Là, on est d'accord que dans ce cas de figure, il n'y a pas d'échange financier entre les particuliers. Il y a peut-être un abonnement à votre plateforme et c'est tout ensuite.
3: Oui. Oui, il y a juste un abonnement donc qui est à 150 euros par an. Il permet d'accéder à toutes les fonctionnalités du site, comme la messagerie par exemple. Mm. Les échanges et les gardes sont illimités. Si vous ne réalisez pas d'échange ou de garde l'année de votre abonnement, l'année suivante est offerte.
1: Et juste une question là, vous parlez d'échange de maisons. Est-ce qu'il faut échanger les maisons en même temps ou il y a un système de points au niveau de la plateforme comme on peut le voir avec d'autres acteurs qu'on avait pu recevoir ici?
3: Oui, alors il y a un système de points, donc c'est les nuitées. Vous pouvez réaliser donc un échange non réciproque.
1: C'est ça.
3: Donc, par exemple, si un membre A souhaite aller chez B et que B n'est pas forcément disponible à cette période, il peut utiliser le système de nuitée pour accueillir A et ensuite les dépenser pour aller chez C. Donc c'est un système de points, c'est une nuitée égale une nuit pour une personne.
1: C'est hyper clair et donc c'est anol.com. Merci beaucoup Nicolas Labat pour cette présentation, c'est hyper intéressant et l'échange de maisons fait partie des solutions. L'économie collaborative d'ailleurs en général, non Sophie Kwan, fait partie des solutions pour trouver notamment un logement pas cher entre particuliers.
0: Ah bah alors, l'échange de maisons, c'est de plus en plus plébiscité, parce qu'effectivement, ça permet de faire diminuer très fortement le coût des vacances.
1: Oui, oui.
0: Alors bon, il faut passer le cap de prêter sa maison à des inconnus. Une fois que vous avez passé ce cap-là et que vous avez retiré de vos placards les affaires pour laisser place aux affaires de vos invités finalement, vous pouvez effectivement réduire considérablement la facture, découvrir d'autres pays et finalement le coût, toutes les plateformes demandent un coût d'inscription, celle de Anol est dans la fourchette des 130 à 150 euros par an, ce qui est quand même un coût très modique pour un logement de vacances.
1: Moi c'est génial, moi cet été je pars en Hollande en échange de maison pendant 3 semaines, je ne serai jamais allé dans cette région, et c'est ça qui est super avec l'échange de maison, c'est que ça permet de visiter des régions parfois un peu moins touristiques, voilà. Et donc vraiment l'échange de maison, je pense que c'est une vraie solution budget pour bien se loger. Alors, si vous le voulez bien, Sophie Kwan, rédactrice en chef adjointe des hors-série de 60 millions de consommateurs, avant de nous quitter, vous allez vous prêter au jeu de notre quiz, le vrai faux, pour finir avec les idées claires sur ce thème des vacances. Vrai ou faux, réserver un billet d'avion le mardi permet toujours de payer moins cher?
0: Non, c'est faux, c'est une légende urbaine.
1: C'est noté. Les assurances de carte bancaire couvrent automatiquement tous les problèmes en vacances?
0: Eh ben là, non plus, hélas, on aimerait. Hein.
1: Les compagnies low-cost facturent parfois les bagages cabines, vrai ou faux?
0: Alors c'est faux, elle les facture toujours.
1: C'est à noter. Ça fait
0: oui, le bagage cabine, c'est le bagage qui est dans les compartiments au-dessus de vous. Le seul qui n'est pas facturé, c'est le tout petit sac que vous mettez sous le siège.
1: Ah oui, là, il faut vraiment le savoir. Bon, on peut utiliser ces chèques vacances uniquement pour payer un hôtel, vrai ou faux ?
0: Bah faux, on peut l'utiliser pour plein de prestations différentes. C'est vraiment valable dans beaucoup d'endroits.
1: Vrai ou faux, en Europe, on peut utiliser son téléphone sans hors forfait dans tous les cas.
0: Alors c'est vrai, c'est un des meilleurs moyens pour. Enfin c'est sauf si en Europe vous considérez l'Europe géographique et que vous incluez la Suisse par exemple.
1: Et puis vrai ou faux, prendre une assurance annulation est toujours indispensable pour un billet de train ou d'avion.
0: Ben non, si vous avez une carte bancaire, ce sera vraiment inutile de prendre une assurance supplémentaire.
1: Et vous nous le disiez à juste titre, attention, il ne faut pas penser que prendre une assurance annulation qui coûte de l'argent va permettre d'annuler n'importe comment. Quoi. Il y a plein de conditions restrictives.
0: Ah, il faut et toujours lire les petites notes en bas de page.
1: Merci beaucoup en tout cas pour vos éclairages. Sophie Kouane, je le rappelle,
0: merci,
1: vous êtes rédac, chef adjoint des hors-série de 60 millions de consommateurs. Je ne fais pas la liaison de carrage, n'est-ce pas? Voilà, j'espère qu'en tout cas vous y voyez plus clair, vous qui nous avez écoutés. 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Alors la semaine prochaine, soyez à l'écoute, on va s'occuper de nos plantes, fleurs et potagers. Et puis j'attends vos questions par ici des économies@radiofrance.com.
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1: Les annales de l'imposture fourmillent de reliques archéologiques fabriquées de toutes pièces. Mais à ma connaissance, l'incroyable mystification qui s'est déroulée sur l'île de Mindanao aux Philippines et qui a divisé la communauté scientifique pendant des années n'a jamais eu d'équivalent. L'affaire commence le 8 novembre 1972, quand un hélicoptère transportant une dizaine de journalistes, dont des correspondants étrangers, se pose dans une clairière au cœur de la forêt tropicale. Surtout, restez calme, ordonne Manuel Elizade, un jeune fonctionnaire philippin chargé de la protection des minorités indigènes. Quand nous serons au contact, regroupez-vous et adoptez une attitude humble et pacifique. Les Tazadés sont-ils dangereux ? S'inquiète à voix basse Dick Marwell du New York Times. En guise de réponse, Elizade désigne une trace à peine visible dans le fouillis végétal. C'est par là. Suivez-moi sans bruit. Les journalistes lui emboîtent le pas en file indienne et s'attaquent à l'ascension d'un piton rocheux. Bientôt, le cœur de Marwell s'emballe. De part et d'autre de la piste, coiffant des pieux mal équarris, des crânes humains semblent ricaner à son approche. Au bout d'une demi-heure de marche exténuante, Manuel Elizade, le fonctionnaire philippin, fait signe au groupe de stopper sa progression. Tout à coup, émergeant des feuillages, de petits hommes nus apparaissent, armés de gourdins et de lances primitives. Ne bougez pas. Souriez-leur gentiment, enjoint Elizade au reporter éberlué. Après avoir distribué aux petits hommes des bijoux de pacotille, Elizade explique. Ces hommes sont les derniers de la planète à vivre encore à l'âge de pierre. Leurs connaissances technologiques n'ont pas évolué depuis 100 000 ans. Ils ignorent la roue, l'élevage, l'agriculture. Leur langue semble se réduire à une centaine de sons. Comme s'ils venaient de remonter le temps en une fraction de seconde, les journalistes observent intensément les êtres primitifs. Surgis d'un monde préservé, ignorant tout de l'extérieur, les Tazadés ne sont-ils pas les derniers témoins de la préhistoire ? Tandis que le reporter imagine déjà les gros titres qui accompagneront les articles sensationnels qu'ils écriront dès leur retour à Manille, les Tazadés, apparemment satisfaits de leur cadeau, les invitent par geste à découvrir leur territoire. « Combien d'individus compte la tribu ?» demande un rédacteur en noircissant fébrilement un carnet de notes. « 26, » répond Elizade, « répartis en 7 groupes distincts, nichés dans des grottes à flanc de montagne. »« C'est incroyable !» s'exclame un photographe tout en mitraillant un enfant occupé à trier des vers de terre de la taille d'un doigt. « Mais c'est le scoop du siècle, tu veux dire ?» en chérit un autre. « Et effectivement, l'affaire fait grand bruit. Baptisée Paléo-Hippie par un anthropologue en mal de formule choc, les Tazadés envahissent les médias. Bientôt, le National Geographic leur consacre sa couverture et la chaîne de télévision NBC offre 50 000 dollars à Elizade pour superviser le tournage d'un documentaire. Des scientifiques accourent de toutes parts et se posent des questions. Comment les Tazadés ont-ils survécu alors qu'une population humaine doit compter au moins 400 individus pour éviter l'inceste qui les fera disparaître progressivement? De quoi se nourrissent-ils, sachant que même les tribus les plus arriérées doivent pratiquer un embryon d'agriculture pour compléter les faibles ressources qu'offre la forêt? Les scientifiques n'ont pas le temps d'approfondir ces questions. Quelques mois plus tard, le gouvernement philippin transforme la montagne boisée des Tazadés en réserve et en interdit l'accès. L'année suivante, le président Marcos instaure la loi martiale et l'île de Mindanao se retrouve bientôt coupée du monde. Il faut attendre 1989, la chute du dictateur et la levée de l'état d'urgence pour qu'Oswald Ritten, un journaliste suisse, découvre par hasard dans une vieille revue un reportage sur les Tazadés. Curieux de savoir ce qu'ils sont devenus 17 ans après le battage médiatique dont ils ont fait l'objet, Iten part à leur recherche. Quand il parvient sur les lieux, les alignements de crânes ont disparu et les grottes sont vides. Les Tazadés et leurs descendants se sont intégrés à un village de bûcherons. Ils ont troqué leur cache-sexe en écorce contre des shorts et les jeunes écoutent du rock sur des radios portables. Interrogé par le journaliste qui identifie les plus anciens sur des photos, tous nient en bloc avoir un jour fait partie d'une tribu primitive. Alors, les Tazadés ont-ils vraiment existé? Ou, à l'instigation de Manuel Elizade, ont-ils participé de leur plein gré à un énorme canular, à une mystification d'ampleur planétaire et sans doute lucrative, au cours de laquelle ils ont faim de vivre dans des grottes, de se nourrir de vers de terre et de racines, et de communiquer entre eux à l'aide

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1: Bienvenue, voici l'actualité de la semaine avec RFI, avec la Radio-Télévision Suisse, avec Radio-Canada, avec ICI et la RTBF. Et on va d'abord se pencher sur l'avenir des pensions en Suisse. Le gouvernement veut favoriser le travail après 70 ans, après 70 ans, mais sans toucher à l'âge de référence de la retraite fixé à 65 ans. Pierre Chauffard.
2: Un paradoxe peut-être, mais l'âge réel moyen du départ à la retraite est à 64,2 ans, signe que les retraites anticipées sont en grande partie compensées par ceux qui prolongent leur activité professionnelle.
1: En Belgique, une importante mobilisation des enseignants contre les mesures d'économie décidées par le gouvernement de la Fédération Wallonie-Bruxelles. Certains brandissent même la menace d'une grève au finish, Sabine Relais.
3: Oui, on n'en est pas encore là, mais la tension est forte dans certaines écoles. Des enseignants ont déjà observé plusieurs jours de grève et ce n'est pas fini. Ils veulent empêcher le vote de ces mesures au Parlement.
1: Sur le continent africain, nous allons revenir sur cette nouvelle épidémie de fièvre Ebola. Nicolas Sture, elle a éclaté dans l'est de la République démocratique du Congo.
4: Oui, l'Organisation mondiale de la santé alerte sur son ampleur et sa rapidité.
1: Le Pont-Neuf à Paris, transformé en caverne, plus de 40 ans après avoir été emballé par cristaux, le plus ancien pont de la capitale française a donc les apparences d'une caverne, un autre genre d'emballage. Cette fois, c'est l'artiste Lierre qui signe cette œuvre éphémère. Enfin, une fois n'est pas coutume, nous irons aux États-Unis avec vous, Marie-Christine Bouillon, parce qu'un rendez-vous majeur de la télévision vient de s'arrêter. C'était l'un des talk shows de fin de soirée les plus écoutés.
5: Il s'agit du Late Show sur le réseau CBS qui a été diffusé pour la dernière fois jeudi après 33 ans. Et décision financière ou politique, la question se pose.
1: Le gouvernement suisse ne souhaite donc pas élever l'âge de la retraite au-delà de 65 ans. Avec son projet de réforme pour les années 2030-2040, Pierre-Han, le Conseil fédéral se démarque de la tendance en Europe.
2: L'AVS, l'assurance vieillesse et survivants, pilier central de notre état social, est un objet de débat permanent car des réformes régulières cherchent à stabiliser l'édifice en l'adaptant à l'évolution démographique. Or, avec l'augmentation de l'espérance de vie, il semblerait logique d'élever l'âge de référence de la retraite comme ailleurs en Europe. Sauf que cela doit passer l'écueil de la votation populaire. Et le peuple vient de rejeter une initiative populaire qui le demandait. Sans en écarter le principe à moyen ou long terme, le gouvernement renonce donc à toucher aux 65 ans pour cette réforme 2030.
1: Ouais, et alors comment stabiliser, Pierre-Han, dès lors, les finances de cette assurance vieillesse et survivants ?
2: Patronne des affaires sociales, la socialiste Elisabeth Baumschneider compte sur des incitations à travailler plus longtemps et l'âge réel où les Suisses quittent le monde du travail la rend optimiste.
6: En moyenne, c'est à 64,2 ans, donc on est très bien en comparaison européenne et ce qui est important justement, c'est ces incitatifs pour que les personnes puissent avoir un intérêt à travailler plus longtemps, mais aussi que les employeurs, les patrons jouent le jeu, soient nos alliés dans cette réforme et qu'ils maintiennent les personnes en activité ou engagent des personnes même lorsqu'elles ont 60 ans et plus.
2: Si la gauche salue le maintien de l'âge de référence à 65 ans, la droite, par la voix de la libérale Johanna Gapani, dénonce une pseudo-réforme.
7: On a l'impression que c'est un projet ambitieux alors que ça l'est pas du tout. J'ai un petit peu du mal à comprendre tout ce qui est fait autour d'une réforme qui est au final à couche d'une souris. Le Conseil fédéral confirme qu'il n'a pas conscience du défi face auquel on se trouve. On a un vrai problème au niveau du financement de la retraite. Aujourd'hui, le but de cette réforme, c'était quand même d'arriver à un équilibre financier. Et là, le Conseil fédéral est totalement à côté de la plaque.
2: La question de l'âge reviendra donc sur la table lorsque le Parlement s'emparera du projet.
1: En Belgique, les enseignants se mobilisent contre les mesures d'économie décidées par le gouvernement de la Fédération Wallonie-Bruxelles. Cette semaine, le mouvement est allé crescendo, grandissant, pour tenter d'empêcher le vote de ces mesures au Parlement, Sabine.
3: Pour les profs qui se mobilisent, c'est maintenant ou jamais. Après le vote, il sera trop tard. Ils se disent méprisés, salis. Ils dénoncent un manque de dialogue et de considération. Car depuis des mois, ce sont les mêmes revendications qu'ils avancent, comme le résume ce permanent syndical.
8: Le retrait des mesures sur le Minerval dans l'enseignement supérieur, le retrait des mesures sur la gratuité dans l'enseignement fondamental, le retrait des mesures sur l'augmentation du temps de travail dans l'enseignement secondaire, ce sont nos principales revendications.
3: À l'approche du vote au Parlement, de nombreux enseignants ont décidé de partir en grève, parfois plusieurs jours, un mouvement qui a plutôt fait tache d'huile cette semaine et qui laisse planer un doute sur le bon déroulement des examens de fin d'année. Sur ce marché où des enseignants sont venus distribuer des tracts, on est tantôt pour, tantôt contre cette mobilisation.
9: Je trouve que ce qu'on leur demande est exagéré et je pense que si on les maltraite, c'est aussi nos enfants qu'on maltraite à travers eux.
10: Moi je suis indépendant et donc c'est pas dans mon tempérament de manifester pour tout et pour rien. Je me dis que pendant qu'ils sont en rue, ben, ils ne donnent pas cours non plus. Donc il y a probablement à boire et à manger dans tout ce qu'ils font et dans tout ce qu'ils disent.
1: Voilà donc pour ces avis sur un marché. Donc alors du côté du gouvernement, Sabine, on tente de calmer le jeu.
3: Notamment concernant l'obligation pour les profs du secondaire supérieur de prester 2 heures de plus par semaine. C'est ce que dit la ministre de l'Éducation, Valérie Glatini.
11: Il n'y aura pas de perte d'emploi. On a chiffré le nombre d'enseignants qui quittent naturellement le degré secondaire supérieur chaque année. C'est à peu près 2170 équivalents temps plein. Or, la mesure coûterait 1300 équivalents temps plein. Donc, il n'y aura pas de perte d'emploi.
3: Le vote au Parlement ne devrait pas avoir lieu avant la première semaine de juin. Un impact sur l'organisation des examens n'est pas exclu, tant le fossé paraît profond entre les enseignants et le gouvernement de la Fédération Wallonie-Bruxelles.
1: Des centaines et des centaines de cas suspects et plus de 160 mortels, la fièvre hémorragique Ebola est de retour au Congo. L'épicentre de l'épidémie se trouve dans une ville minière de Mongwalu, dans la province de l'Ituri, c'est dans l'extrême nord-est du pays. Mais des cas sont désormais aussi signalés en Ouganda, au nord et au sud Kivu. Nicolas, l'OMS pense que l'épidémie a probablement débuté il y a des mois.
4: Oui, vu l'ampleur du problème, les premiers cas sont vraisemblablement bien antérieurs à ceux qui ont été officiellement documentés et qui remontent au 15 avril. Et pour ne rien arranger, des retards et des ratés se sont multipliés dans la détection. D'abord, les premiers symptômes de la souche qui circule, Bundibugyo, évoquent davantage le paludisme. Ensuite, les tests utilisés en RDC ont été conçus pour détecter la souche Zaïr, qui sévit d'habitude dans le pays. Quand les premiers échantillons arrivent à Bunia, ce test se révèle négatif. Mais ces mêmes échantillons, testés à Kinshasa avec d'autres méthodes, sont positifs.
1: Oui, et puis il y a eu aussi, Nicolas, des défaillances logistiques.
4: Oui, des prélèvements partis d'Ituri ont mis 11 jours pour arriver à Kinshasa. La chaîne du froid n'a pas été respectée, tout cela ralentit la confirmation. D'autant que les relais d'information habituels restent d'abord silencieux. Les églises, les infirmiers, les renseignements, les croyances locales ont aussi joué un rôle néfaste. Quand les premiers cas sont apparus à Mongwalu, personne ne donne l'alerte. Les familles pensent que c'est une maladie mystique et les malades ne sont pas amenés dans les centres de santé. Dès lors, le virus a circulé lors des soins, des veillées funèbres et des repas de deuil.
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1: Impossible de passer à côté à Paris, l'artiste J.R., célèbre pour ses photos géantes en noir et blanc, a emballé le célèbre Pont-Neuf. Plus de 40 ans après Christo, l'œuvre éphémère La Caverne du Pont-Neuf vient d'être installée sur le pont. Le site sera accessible gratuitement pendant 3 semaines à partir du 6 juin prochain, mais pas besoin d'attendre jusque-là. Avant d'en profiter, les passants en prennent déjà plein la vue, comme l'a constaté Simon Le Baron.
12: Le plus vieux pont de Paris rougirait presque tant il est photographié, même s'il se cache sous la toile noire et blanche.
13: C'est des montagnes, on voit de la neige, on voit un glacier.
14: Là, ça me donne envie d'aller prendre mes skis et d'aller me faire une piste. C'est génial.
13: Est-ce qu'il y aurait un lien avec la fonte des glaciers? Est-ce que ça veut dire quelque chose de ce côté-là? Parce que c'est vrai que ça descend dans l'eau.
14: Moi, j'adore.
12: Voilà qui contraste en tout cas avec l'immense base publicitaire installée sur un bâtiment voisin.
15: Plutôt que de couvrir les immeubles en construction par des pubs pour des grandes marques de luxe, je trouve qu'il y a, il y a un vrai côté artistique, quoi.
16: Sur le style de J.R., ça s'intègre bien avec les nuages de ce matin, avec les éléments. C'est onirique, c'est une belle promesse pour l'été parisien.
14: Je ne sais pas si on peut rentrer dedans.
12: On pourra rentrer dedans, oui, du 6 au 28 juin.
14: Vous êtes à l'atelier là ?
12: Grâce entre autres à Patrice, métallier qui participe au chantier, pas peu fier de montrer le résultat à ses collègues.
14: Quand on commence à monter l'arche à l'intérieur, je prends des photos aussi.
12: Et heureux d'avoir vu la caverne en avant-première.
14: Ah bah oui, c'est un peu le fait d'avoir le casque et puis d'avoir le badge. Hein. Voilà, un peu privilégié.
12: Et vous pouvez pas dire.
14: Ah non, je vous ne dis rien.
12: Et nous dire si ça va être bien, juste.
14: Très bien, très bien, très joli. Voilà, et plein de surprises.
12: Et en plus, ce sera gratuit et 24 heures sur 24.
14: Allez, les petits gars, je vous laisse et je vous tiens au jus.
1: Reportage de Simon Le Baron pour Ici Paris. On va se quitter, une fois n'est pas coutume, aux États-Unis avec vous, Marie-Christine, parce que chez vos voisins, la très populaire émission Le Late Show a quitté le petit écran cette semaine sur CBS.
17: Oui, l'animateur Stephen Colbert a présenté son dernier monologue d'ouverture jeudi au Ed Sullivan Theatre, rue Broadway, à New York. Ce type d'émission, diffusée après les bulletins de fin de soirée aux États-Unis, combine humour, variété et satire. Voici le professeur au département de communication de l'Université du Québec à Montréal, David Grondin.
18: C'était une pratique établie depuis le début de la télévision, donc qui accompagnait les gens en fin de soirée dans leur salon. C'était une pratique qui était héritée de la radio auparavant des années 30 et 40. Et donc, c'est quelque chose qui était vraiment un ralliement pour plusieurs Américains.
17: Stephen Colbert animait le Late Show depuis 11 ans.
1: Alors, pourquoi la chaîne CBS a-t-elle mis fin au Late Show?
17: Le réseau assure que la décision est purement financière. Mais de nombreuses voix y ont vu la main du président américain. L'animateur Stephen Colbert était dans la mire de Donald Trump pour avoir critiqué une entente hors cours de 16 millions de dollars entre la maison mère de CBS, Paramount, et Donald Trump. Le 14 juillet 2025, Stephen Colbert a dit « Je crois que ce type d'entente financière compliquée avec un élu porte un nom légal, un beau gros pot de vin. » Au même moment, Paramount attendait le feu vert de la Maison-Blanche pour une transaction majeure. De nouveau, David Grondin de l'Université du Québec à Montréal.
18: Il y a une couleur politique à cette décision-là. Clairement, ça vient dans le contexte du rachat de CBS par une entreprise proche de Donald Trump et donc les pressions qui sont faites et lui-même qui s'en est félicité rapidement.
17: Le réseau CBS et Donald Trump ont rejeté toutes les allégations de corruption.
1: Oui, et c'est donc une voix critique à l'égard du président américain qui s'éteint.
17: Oui, Stephen Colbert critiquait ouvertement l'administration Trump, comme le font d'ailleurs aussi les animateurs des talk shows de fin de soirée des autres chaînes, malgré les menaces répétées du président.
1: Voilà la fin donc du Late Show aux États-Unis. Merci d'avoir été là une nouvelle fois pour l'accent des autres. Belle fin de semaine. Je vous fixe bien sûr rendez-vous dans 8 jours avec les partenaires des médias francophones publics. Très belle fin de semaine.
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1: Il y a exactement 29 ans, c'était en avril 1997, Gaëtan Roussel et ses compères de Louise Attaque nous présentaient une certaine Léa et qui revenait parmi nous ce matin ici.
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1: Bienvenue à bord pour votre début de week-end d'ici des 6h avec la capitainerie, Fabien à la rédaction en chef, Justin à la technique, au standard notre rayon de soleil, Oumaïma, ce matin et pour l'actualité, Valentine Le Test. Bonjour Valentine.
3: Bonjour François-Xavier, bonjour à tous.
1: Et attention, ce week-end nous coupe chaud.
3: Des records de température ont déjà été battus hier et elles grimpent encore ce samedi. Les conseils des secouristes pour se baigner en toute sécurité dans une demi-heure.
1: C'est l'info du jour à 6h30.
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1: Samedi 23 mai, votre week-end démarre donc ici. Bienvenue, il est 6h. Les infos Valentine à la une. Victoire de Lens en Coupe de France de football.
4: On le mérite tellement, le club le mérite tellement, la région le mérite tellement. C'est exceptionnel.
5: C'est quand même mon club de cœur, mais merci papa, je t'aime.
6: C'est incroyable, j'en ai pleuré. On a ravagé le Stade de France, c'est historique. Regarde, la fleur, la coupe, la fleur, la fleur, on l'a gagné.
3: Et la joie des supporters avec cette fin de saison en apothéose pour le club du Nord, vainqueur hier soir. De Nice, 3-1 dans un Stade de France, Noureddine Zidane, largement acquis à la cause des Lensois.
7: C'est le seul trophée national qui manquait au palmarès du RC Lens, une Coupe de France, beau cadeau d'anniversaire pour les 120 ans du club, que Gauthier, 19 ans, voit pour la première fois sacré.
8: C'est un moment qu'on attendait depuis si longtemps, en fait, ça libère un peu, c'est enfin un trophée majeur. Franchement, ça fait chaud au cœur d'avoir une équipe si impliquée. On sent vraiment un lien fraternel entre l'équipe et les supporters.
7: En luttant pour le titre quasiment jusqu'au bout avec le PSG, la saison était déjà réussie pour le RC Lens, certes, mais ne pas remporter la Coupe aurait laissé un goût d'inachevé, selon le gardien Robin Risser.
9: On avait à cœur de leur offrir comme cadeau. On voulait mettre une cerise sur cette magnifique saison et avec cette coupe, je pense qu'on l'a mis.
7: Le gâteau pour la deuxième place en Ligue 1, la cerise avec la coupe et la chantilly pour l'entraîneur Pierre Sage. C'est l'émotion procurée à un public qui attendait un trophée depuis plus d'un quart de siècle.
10: Je me nourris du bonheur à la fois des joueurs et du public. Avec l'équipe, on a justement cette chance-là de pouvoir rendre les gens heureux et ça me suffit.
7: Un bonheur que toute l'équipe prolongera cet après-midi avec la parade en bus à Impérial avant la présentation de la Coupe de France sur le parvis de l'Hôtel de Ville.
3: Un titre à célébrer aussi à Montpellier ce matin avec la victoire du MHR en Challenge Cup de rugby hier face aux Irlandais de l'Ulster, 59-26. Troisième succès dans la compétition des Montpellierains. Aujourd'hui, place à la finale de la plus prestigieuse des Coupes d'Europe, la Coupe des Champions. Bordeaux joue pour conserver son titre à partir de 15h45 à Bilbao face aux Irlandais du Leinster.
1: Vous écoutez votre radio ici, il est 6h03. Une question ce matin, Valentine. Qui est la mère de ces deux enfants retrouvés au bord d'une route au Portugal?
3: On en sait plus ce matin sur cette Française de 41 ans, soupçonnée de l'abandon de ses deux petits garçons de 4 et 5 ans cette semaine. Cette mère de famille, Louise Adélaïde Boinard, habite l'Alsace depuis l'année dernière seulement.
11: Elle s'appelle Marine, a 41 ans et habite à Colmar depuis peu, selon le maire de la commune. Avant, elle était à Troyes, dans l'Aube, où elle exerçait comme sexologue, un métier qu'elle pratique toujours en libéral. Elle est d'ailleurs spécialisée dans le traitement du psychotraumatisme, des troubles développés pendant l'enfance et dans l'accompagnement des hommes. Très active sur les réseaux sociaux, dont LinkedIn, la quadragénaire vante une pratique centrée sur l'écoute, le bien-être émotionnel et l'introspection. Elle a écrit, par exemple, « La douceur est la clé de toute libération traumatique ». Une professionnelle très bien notée, de nombreux avis soulignent sa bienveillance et sa sensibilité. Marine, qui ne s'était jamais fait remarquer depuis son arrivée à Colmar cet été, aucun signalement n'avait été effectué par la crèche ou l'école de ses enfants avant leur disparition. Mais son comportement a suscité des questionnements depuis son arrestation à une terrasse de café. Le porte-parole de la gendarmerie portugaise a expliqué qu'elle était distante vis-à-vis de la situation. Elle chantait d'ailleurs hier en sortant du fourgon blindé qui l'emmenait au tribunal pour être entendue.
3: Et son interrogatoire comme celui de son compagnon doivent reprendre ce matin. À Paris, deux animateurs du périscolaire sont placés en détention provisoire, deux hommes de 52 et 44 ans soupçonnés de violences sexuelles sur une vingtaine d'enfants d'école primaire et maternelle du 7e arrondissement. Des agents municipaux de la ville de Rouen, également soupçonnés d'agression sur des enfants. Trois plaintes ont été déposées contre ces employés de crèche et du périscolaire. Ils ont été immédiatement suspendus, indique la mairie.
1: Sur le rail, Valentine, des retards en série.
3: Et des voyageurs arrivés jusque tard dans la nuit en gare de Paris-Austerlitz d'abord. Les trains au départ ont accusé jusqu'à 5h30 de retard à cause d'un bruit non identifié et entendu sur une rame de TER en région parisienne. Finalement, rien. Après plusieurs heures de vérification, le trafic est rétabli ce matin, indique la SNCF. À l'instant, quand dans le sud-est, une rupture d'alimentation électrique a entraîné plusieurs heures de retard sur tous les trains entre Montpellier, Nîmes, Avignon, Marseille et Paris hier. La patience des voyageurs mise aussi à l'épreuve de la chaleur. Avec déjà hier, Guillaume Fariol, des records de température pour un mois de mai et ce temps exceptionnel.
12: Météo France publie sur les réseaux sociaux une photo satellite de notre pays. Pas un nuage, ciel totalement dégagé. L'illustration parfaite de ce dôme de chaleur coincé sur la France qui fait grimper le thermomètre à des valeurs inédites pour un mois de mai. Record mensuel battu hier à Saint-Brieuc ou Dinard en Bretagne, plus de 29 degrés. À La Roche-sur-Yon en Vendée ou au Château d'Oléron en Charente-Maritime, plus de 32. D'autres records vont tomber dans les prochains jours, en particulier en début de semaine prochaine, au pic de ce coup de chaud particulièrement précoce. La barre des 35 degrés pourrait même être franchie jusqu'en Bretagne, exceptionnelle pour la saison. Une alerte orange canicule semble exclue à ce stade, mais certains départements pourraient basculer en vigilance jaune. Et ça, ce serait une première pour un mois de mai.
3: Un soleil omniprésent, de quoi illuminer la croisette pour la clôture du Festival de Cannes ce soir. On en connaîtra le vainqueur de la Palme d'Or de cette 79e édition.
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3: Et la météo François-Xavier, on le disait, c'est un avant-goût de l'été.
1: Bah oui, c'est ça Valentine, des conditions en effet très agréables, vous l'évoquiez, pour l'ensemble de nos régions, jugées plus tôt. Alors attention tout de même en ce début de journée à quelques brumes matinales sur le secteur de la Haute-Marne et la Bourgogne. Quelques nuages bas également du côté du littoral vendéen, mais déjà partout ailleurs, un petit cyclone bien présent et qui nous donne ce bel ensoleillement. Pour cet après-midi, plein feu, le soleil s'impose un petit peu partout, avec une sensation, vous le disiez Valentine, le test de météo est festival. Vos températures particulièrement douces et légèrement au-dessus des normales de saison, avec ce matin 21 degrés pour Biarritz, nous avons 22 à Aix-en-Provence, 24 pour Chalon-sur-Saône et Bonifacio, 25 degrés du côté de Montauban et Amiens, 27 à La Rochelle en après-midi, des valeurs comprises entre 25 et 31 degrés, la maximale pour Pau, où vous êtes accueillis avec plaisir à tout moment sur votre radio locale, ici Berne Bigorre.
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1: On a pu l'entendre dans un épisode de plusieurs séries télé populaires type Malcolm ou encore Stranger Things, et cette très jolie chanson d'amour restera avant toute chose l'un des plus grands succès du groupe suédois ABBA, numéro 1 en 1976 dans de nombreux pays dont la France. Fernando, faut bien se le dire, est éternel, et le voici ce matin sur votre radio ici.

0: et à l'instant Abba et Fernando.
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0: Valentine, on peut avoir tendance à confondre transpiration et perte de graisse, mais transpirer, ça ne veut pas forcément dire maigrir.
3: Effectivement, l'essentiel, c'est de brûler de l'énergie tout en gardant un corps solide. Mmh. Et pour ça, une suggestion. Mixer cardio et renforcement musculaire.
0: Et ce combo cardio-renfo vous est détaillé par notre coach sportif, évidemment, Nordinatab. C'est à 6h15, on prend avec lui 2 minutes pour être en forme. Et puis, à retrouver ce soir en prime sur France 2, non pas un divertissement, mais un épisode de la saison 4 de Capitaine Marleau. Au casting de cet épisode breton, intitulé à contre-courant, Roman Boringer, Olivier de Benoît et David Hallyday. C'est la surprise. Alors, comment le chanteur a-t-il été approché par la réalisatrice José Dayan, confidence au micro de Patrice Gascoin dans vos coulisses télé à 6h20. Côté musique, nous avons de Pointer Sisters pour vous ce matin. Dans les dynamiques favorisées par ce titre, I'm so excited à écouter ici avant les infos de 6h30. Pour le moment, il est 6h12, partageons ensemble une actu de vos territoires qui nous est rapportée par nos collègues d'ici Touraine et qui nous dresse le portrait de Frédéric à Jouer-les-Tours en Indre-et-Loire. Cette infirmière de métier a décidé, Valentine, de soigner et d'héberger des pigeons blessés chez elle.
3: Ah, c'est pas les patients habituels.
0: Non, effectivement, ça change un peu. Frédéric qui anime d'ailleurs en parallèle la page Facebook qui s'appelle Cœur de Pigeon et qui rassemble en fait aujourd'hui pas moins de 3500 passionnés.
3: D'accord. Mmh. Alors, comment lui est venue l'idée?
0: Bah écoutez, c'est après avoir secouru un volatile qui était en détresse sur la route qu'elle a créé ce fameux réseau social pigeonesque, de sorte de lutter contre les préjugés et d'organiser le soin des oiseaux. Et on a l'air d'aller mieux.
3: Oui. Ça fait beaucoup de colloques à plumes quand même.
0: Ouais, ça fait du monde, effectivement. Mais c'est sympa en même temps, non?
3: Il y en a beaucoup à Paris déjà.
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0: Point de foot, mais la Corse ce soir à l'Orange Vélodrome. L'île de beauté prend ses quartiers à Marseille avec votre radio ici, puisque Patrick Fiori et Corsu Mezzu Mezzu réunissent ce samedi pour un concert exceptionnel. Tenez-vous bien, Santa, Benabar, Julien Clerc et Francis Cabrel. Le voici justement en version corse, bien sûr, pour sa petite Marie aux côtés de l'ensemble vocal Affiletta, Cara Mariuccia, une nouveauté de votre radio ici à 6h13.

0: retrouver sur le troisième album de Corso, Mezzo Mezzo, Affiletta et Francis Cabrel sur votre radio ici pour cette reprise de Petite Marie nommée Calamari Yuccia. Pour vous, de petits gestes au service d'une très grande vitalité en compagnie de notre coach Nordine Attal. Bonjour Nordine.
1: Bonjour.
0: Aujourd'hui, vous répondez à une question que l'on se pose fréquemment. Le cardio est-il la meilleure solution pour perdre du poids ?
1: On associe souvent perte de poids avec transpiration. Mais transpirer, ce n'est pas forcément perdre du gras. Ce qui compte, c'est de dépenser de l'énergie tout en gardant un corps actif et solide. Et pour ça, le secret, c'est de mélanger les efforts. Pas uniquement du cardio, mais aussi effectuer du renforcement musculaire. On débute avec un exercice durant lequel on va croiser deux sollicitations, le squat et les montées de genoux. Et pour ça, on débute debout, les bras le long du corps, les pieds légèrement écartés. Et à partir de là, on effectue un mouvement de squat, c'est-à-dire on inspire en fléchissant les jambes, et ensuite je pousse sur mes jambes pour me redresser. Et en fin de mouvement, je monte le genou droit vers la poitrine, je repose le pied, puis le genou gauche. Et vous pouvez effectuer 3 séries de 12 répétitions. Et grâce à cette combinaison d'exercices, vous allez solliciter notamment les jambes, mais aussi renforcer le système cardiovasculaire et la coordination.
0: Donc Nordine, on combine plusieurs exercices en même temps.
1: Exactement. Plus un exercice mobilise de muscles, plus il demande d'énergie. Et ça, c'est très intéressant quand on cherche à perdre du poids. On continue avec un deuxième exercice durant lequel vous êtes debout, les bras le long du corps, les pieds légèrement écartés. À partir de là, vous fléchissez les jambes afin de poser la main par terre. Ça y est, vous y êtes. Et ensuite, vous avancez vos mains afin de terminer le mouvement en position de gainage de face, en position de planche, bien aligné, bien parallèle au sol. On appuie sur les mains, bras tendus. Et enfin, vous ramenez un genou vers la poitrine en levant le pied, par exemple la jambe droite. Vous reposez le pied droit et vous effectuez le même mouvement de l'autre côté, de la jambe gauche. Vous revenez enfin en position de départ en vous redressant et en protégeant le dos. Vous pouvez effectuer 4 séries de 10 répétitions. Pour terminer, pensez à miser sur le travail cardiovasculaire, mais également sur le renforcement musculaire. Parce que la perte de poids, ce n'est pas une séance magique, c'est une accumulation de petits efforts qui font la différence. Allez, à vous de jouer.
0: Merci beaucoup Nordine Attal. D'autres gestes prodigués par Nordine pour favoriser notre perte de poids intelligemment, s'il vous plaît, sont à retrouver sur notre site ici.fr, mais aussi tous nos podcasts Forme et Bien-être en vous abonnant à notre application Radio France. Il est 6h19, vous écoutez ici, on vous souhaite un début de week-end très agréable avec une femme like you parfaitement mise en valeur par le chanteur Kana.

0: On vous accueille avec grand plaisir de bon matin sur votre radio ici. Bon réveil au son de Camaro, c'était Fan Like You. Ici, dès 6h. 6h22 avec celui qui a son multipass pour entrer dans vos chaînes de télé préférées. Bonjour Patrice Gascoin.
1: Bonjour François-Xavier, bonjour à tous.
0: Pour les coulisses télé de ce samedi, Patrice, une programmation plutôt singulière. France 2 brouille les pistes ce soir. Pas de divertissement en prime time, mais à la place, un épisode de la série Capitaine Marlowe.
1: Ce soir, David Hallyday a une déclaration à faire. Enfin, plutôt son personnage dans Capitaine Marlowe. Il a un truc à vous dire.
2: Bon, ben, je n'avais pas forcément prévu d'annoncer aujourd'hui. Mais bon, manifestement, je n'ai pas le choix. Ben voilà. Carla et moi allons nous marier.
1: Alors, je ne vous cache pas que la nouvelle va en surprendre quelques-uns. Dans l'enquête de Capitaine Marlowe, ce soir sur France 2, David Hallyday incarne Grégoire, un grand reporter exilé sur une île bretonne. Ce Grégoire reçoit ses anciens amis de lycée pour un week-end de retrouvailles, mais effectivement, lorsqu'il leur présente sa jeune et jolie fiancée, l'ambiance se tend. Et malheureusement, le lendemain, un de ses amis meurt dans une explosion. Je laisse à Marlowe, Corinne Maziero, le soin de découvrir sous vos yeux ce soir le coupable. En attendant, j'ai voulu savoir pourquoi José Dayan, créatrice et réalisatrice de Marlowe, a-t-elle pensé à vous, David Hallyday, pour ce personnage de Grégoire ?
2: Ça faudrait lui demander, je ne peux pas répondre à sa place. En tout cas, tout ce que je peux dire, c'est qu'il y a 2 ans déjà, elle m'avait sollicité pour un Marlowe. Et je ne pouvais pas, parce que j'étais en tournée. Je pensais qu'elle allait oublier, et en fait, non.
1: José n'oublie jamais.
2: C'est ça, oui, on apprend à la connaître. J'étais très surpris qu'elle repense à moi 2 ans après. J'ai lu le scénario, il m'a bien plu. Je me suis dit, allez, on y va. Ça a été un très beau déclencheur que de bosser avec elle. J'ai découvert d'abord quelqu'un d'extraordinaire humainement, qui sait ce qu'elle veut. Je me suis senti totalement en confiance. Bon, elle bosse très très vite. Et donc le casting était top. Donc j'ai vraiment pris beaucoup beaucoup plaisir au point de me dire, ça serait vraiment génial de remettre le pied à l'étrier une nouvelle fois, puis de continuer quelque part à faire sur un beau projet comme ça, why not.
1: Moi je suis sûr que ça va donner des idées à certains de proposer à David Hallyday d'être héros de série.
2: Ben pourquoi pas, si c'est un rôle de composition et puis quelqu'un totalement différent de moi, pourquoi pas. Oui, non, mais c'est très amusant de tourner. Et je trouve que c'est pas complètement antinomique avec mon métier à moi. Il y a vraiment des similitudes entre la musique, la scène, en tout cas le live, un plateau de cinéma.
1: Les coulisses de ce premier rôle pour David Hallyday à voir ce soir sur France 2 dans Capitaine Marlowe. Quant à moi, Capitaine Gascoin, je reviens demain avec de nouvelles coulisses télé.
0: Eh oui, mais respect mon capitaine, à demain en effet, 6h20, 6h25 sur votre radio ici, dans moins de 5 minutes. C'est le retour de l'info avec vous, Valentine Letest, l'actu française et internationale résumée en 90 secondes. Et puis à 6h32 dans l'info du jour, Valentine, attention aux différences de température.
3: Oui, quand maman vous apprenait à vous mouiller la nuque avant de vous baigner, ce n'était pas pour rien. Les secouristes confirment le risque d'hydrocution existe. Reportage dans 6 minutes.
0: Dans l'intervalle, c'est la musique des Pointer Sisters, avec Tonic, grâce au classique I'm So Excited et votre horoscope signe par signe préparé par Catherine Viguier sur votre radio. Bienvenue.

0: Vincent Radio ici qui vous fait danser de bon matin. I'm so excited de Pointer Sisters pour le démarrage de votre week-end. 6h28, bonjour Catherine Viguier.
1: Bonjour François-Xavier.
0: Avec vous l'horoscope du samedi 23 mai 2026. Catherine, avec vous, on détaille une tendance.
1: Celle du soleil aux Gémeaux pour nos 12 signes. Bélier, donc une bonne nouvelle, le soleil et Mercure en signe ami, vous brillez, vous communiquez. Taureau, il s'agit de votre trésorerie et vous allez négocier de manière habile. Gémeaux, vous êtes la vedette du zodiaque, mis en valeur, profitez-en. Cancer, Vénus vous rend séduisant et cette séduction vient surtout de votre bel intérieur. Lion, période agréable, vous avez des alliés utiles car il faut vous battre au sujet de votre travail. Vierge, tout ce que vous pensez, écrivez-le, retenez-le, vous avez des idées de génie. Balance, en vous évadant, vous vous videz la tête et ça se passe bien mieux ensuite. Scorpion, vous analysez, vous sublimez vos émotions en aimant fort ou en vous racontant. Cher Sagittaire, tout ce qui a trait au partenariat vous intéresse, restez en éveil. Capricorne, malgré des succès bien mérités, faites une place à votre santé, c'est important. Verseau, vous êtes plus léger et moins angoissé, et c'est bien mieux en cas de difficulté. Poisson, vous aurez sans doute le sourire et on sera heureux de vous trouver sur notre chemin. Et pour nous tous, à défaut de croire en l'autre, eh bien croyons déjà en nous.
0: Oui, ce sera déjà un excellent début, effectivement. Merci Catherine Viguier, horoscope qui est à retrouver en intégralité sur l'application ICI. Merci de nous rester fidèles. Très beau week-end, vous écoutez ICI. Il est 6h30, toute l'actualité en France et dans le monde. Place aux 90 secondes, c'est avec vous, Valentine Lottès.
2: Déjà des records de température battus hier. Il n'a jamais fait aussi chaud pour un mois de mai à Saint-Brieuc, Dinard, La Roche-sur-Yon ou encore en Charente-Maritime avec 32,5 degrés relevés à Château-d'Oléron par Météo France. Son interrogatoire reprendra ce matin au Portugal. On n'en sait plus sur la Française soupçonnée de l'abandon de ses deux enfants au bord d'une route. Une psychomotricienne, sexologue de 41 ans récemment installée en Alsace. Son compagnon, arrêté avec elle, est un ancien gendarme de 55 ans, adepte des théories du complot. Soupçonné d'agression sexuelle sur une vingtaine d'enfants, deux animateurs du périscolaire à Paris sont placés en détention provisoire. Deux hommes de 52 et 44 ans intervenant dans des écoles primaires et maternelles du 7e arrondissement. Le trafic des trains rétabli ce matin, indique la SNCF, après de très gros retards hier soir en gare d'Austerlitz à Paris, à cause d'un son étrange entendu à bord d'une rame TER en région parisienne. Tout le trafic a été suspendu pour rechercher l'origine du bruit, sans succès. Enfin, après trois échecs en finale, le Racing Club de Lens offre son premier titre en Coupe de France de football. Vainqueur en finale hier soir de Nice, 3-1, dans un stade de France largement acquis à la cause des nordistes. Des sculptures, peintures, œuvres d'art et moments de l'histoire de nuit. C'est la nuit européenne des musées ce soir. Ils sont 1300 en France à ouvrir leurs portes gratuitement.
0: 6h32, l'info du jour, Valentine, avec les précautions à prendre pour se rafraîchir ce week-end.
2: On se mouille la nuque, les bras et le visage avant de plonger pour échapper à ces températures records en ce week-end de Pentecôte. Message des secouristes, Marius Delaunay, vu la différence de température entre la plage et à l'intérieur de l'eau.
3: Au Sable d'Olonne, par exemple, une dizaine de nageurs sauveteurs seront postés sur la grande plage et le secteur de Tanchette, hein, les zones de baignade les plus fréquentées de la commune.
4: On a une température d'eau qui est effectivement assez fraîche, puisque avec des vents d'est, on est aux alentours de 14, 15, peut-être 16 degrés.
3: Loïc Potier est le responsable des plages des Sables. Il va forcément redoubler de vigilance ce week-end.
4: C'est l'avant-saison, c'est les premiers beaux jours du coup de la période d'avant-saison. On en profite pour rappeler de bien regarder la couleur du drapeau, d'aller prendre conseil auprès des nageurs sauveteurs.
3: Pour éviter les chocs thermiques et la fameuse hydrocution, ça peut aller du mal de crâne jusqu'à l'arrêt cardiaque pour les cas les plus rares et les plus extrêmes. Il faut donc rappeler les gestes simples pour Yann Le Biavan, médecin-chef adjoint chez les pompiers de Vendée.
5: Avant de se baigner, il faut éviter de rester longtemps en plein soleil, plutôt boire régulièrement de l'eau. Hein. Et quand on va rentrer dans l'eau, il ne faut jamais plonger brutalement après avoir eu très chaud. Il faut plutôt rentrer progressivement, commencer par se mouiller la nuque, les bras, le visage, le thorax. Enfin, des méthodes que nos grands-mères nous ont apprises et qui sont toujours valables.
3: Et les secouristes recommandent également de redoubler de prudence pour les plus fragiles, les enfants, bien sûr, et les personnes les plus âgées.
2: Voilà, on ne se rafraîchit pas n'importe comment et pas n'importe où non plus. Les voies navigables de France rappellent les dangers de la baignade sauvage dans les les fleuves, canaux et rivières, notamment à cause de la présence d'écluses et de ponts.
0: Merci beaucoup Valentine, retour de l'info à 7h sur votre radio ici. La météo justement, parlons-en ensemble à 6h34, météo de ce samedi 23 mai, c'est donc un avant-goût d'été, des conditions très agréables pour l'ensemble de nos régions, jugez plutôt. Attention tout de même en ce début de journée, hein, quelques brumes matinales sur le secteur de la Haute-Marne notamment et la Bourgogne, quelques nuages bas également du côté du littoral vendéen, mais déjà partout ailleurs, un anticyclone bien présent qui nous donne ce bel ensoleillement. Et puis pour cet après-midi, plein feu, le soleil s'impose un petit peu partout avec une sensation de météo estivale. Vos valeurs particulièrement douces et donc légèrement au-dessus des normales de saison, avec ce matin 21 degrés pour Hendaye, 22 à Hyères, 24 du côté de Tours et Porto Vecchio, 25 pour Albi et Béthune, 27 à Libourne, et en après-midi, les valeurs comprises entre 25 et 31 degrés, la maximale pour Orthez. 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
0: En 1975, la France découvrait un certain William Scheller. C'était avec le titre Rock and Dollars, et fort de ce premier succès, et bien quelques mois plus tard, le chanteur renouvelait l'expérience avec le Carnet à spirale, autre classique à réécouter ce matin sur votre radio ici. Bon week-end avec nous.

0: On vous espère en pleine forme ce samedi matin. Votre radio ici est pour vous accueillir le carnet à spirale feuilleté par William Scheller.
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0: 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Également avant 7h, pour la musique de votre week-end, vous pourrez compter sur Laura Branigan. Qui arrive.
3: Elle n'était pas réveillée.
0: Non,
3: mais encore très tôt, hein.
0: 6h38, la pauvre, en même temps. Hein. Mais elle est bien là, inoubliable et self-control, c'est à suivre sur votre radio ici. 6h38, donc, la nouvelle mode des lunettes connectées d'envie numérique. Vie privée ce matin, Valentine Le Test. On parle des risques de cette nouvelle technologie pour nos données.
3: Et par rapport au smartphone, une nouvelle étape a été franchie. Les lunettes connectées sont invisibles, ou presque, hormis une petite LED qui s'allume sur la monture lorsqu'elles enregistrent du son ou de l'image. Mmh. Ces lunettes permettent notamment de filmer en toute discrétion. Et c'est bien le problème, explique la CNIL, la Commission nationale de l'informatique et des libertés. Avec ce type de monture, facile de s'introduire dans un lieu où la prise d'image et de son est interdite sans attirer l'attention. Et contrairement à un téléphone portable que l'on doit sortir, tenir, orienter, les lunettes filment tout ce que l'on regarde, même pas besoin d'appuyer sur un bouton. Le modèle commercialisé par le groupe Meta, propriétaire d'Instagram et de Facebook, est relié à un système d'intelligence artificielle.
0: Okay.
3: Il suffit de dire « Hey, Meta, prends une photo pour capturer en image la scène et les personnes face à vous. »
0: Mais leur utilisation, elle est bien encadrée par la loi, Valentine.
3: Toute atteinte à la vie privée avec enregistrement ou transmission de paroles ou d'images est punie d'un an de prison et de 45 000 euros d'amende. Peu importe l'appareil utilisé, il n'y a pas de législation spécifique. Mmh. Mais les lunettes connectées soulèvent des enjeux encore plus grands. Êtes-vous prêt à considérer tous vos amis, vos voisins, vos collègues ou n'importe qui croisés dans la rue comme une caméra mobile? Vu le succès du modèle de Meta, 7 millions d'exemplaires vendus l'année dernière, la question est de savoir dans quelle société nous souhaitons vivre. Les technologies émergentes sont justement au menu cette année du G7, des autorités de protection des données,
0: okay,
3: sur les équivalents de notre CNIL pour chacune des 7 grandes puissances mondiales.
0: Et pour en savoir plus sur les objets connectés et les risques qu'ils représentent pour vos données, rendez-vous sur ici.fr, page vie numérique, vie privée, votre chronique qui revient demain à 6h38 avec Valentine Le Test, bien sûr, sur votre radio ici.
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0: 6h41, très beau réveil avec votre radio ici. On espère que vos valises sont bouclées. Bah oui, pour un voyage dans le temps organisé par Stéphane Bern, et précisément ce matin au temps de la mondialisation du savon.
4: Le savon de Marseille a des odeurs de Provence, d'huile d'olive et de lavande. Et pourtant, il vient de bien plus loin. Alep, en Syrie. Au Moyen-Âge, les chevaliers partis en croisade en Orient ramènent des reliques, des épices. C'était les souvenirs du duty-free, mais version médiévale. Et à Alep, en Syrie, ils découvrent aussi l'art de la savonnerie. C'est là qu'est fabriqué le plus vieux savon du monde depuis l'Antiquité. Conçu à base d'huile d'olive et de baies de laurier, ces pains de savon sont lentement cuits dans des chaudrons, puis séchés. Un produit raffiné et parfumé qui surprend les guerriers venus d'Occident, plus habitués à briller sur les champs de bataille que sous la douche. Ils rapportent la recette avec eux en Provence en l'adaptant à la mode locale. On garde l'huile d'olive abondante dans les campagnes et on abandonne le laurier. Rapidement, les ateliers prospèrent à Marseille et Louis XIV réglemente sa fabrication. Ne peuvent être utilisées que des huiles pures et sans mélange de graisse, sous peine de confiscation des marchandises. En clair, pas question de savonner le roi avec du gras de canard. Et voilà que grâce à la qualité de sa production, Marseille devient la capitale du savon. À la fin du XVIIe siècle, on en produit 20 000 tonnes par an, qui se vendent en portions de 5 à 20 kg. De quoi bien se frotter derrière les oreilles. C'est ainsi qu'une invention orientale est devenue un symbole provençal. La prochaine fois que vous vous lavez avec un cube de savon de Marseille, vous pourrez chanter sous la douche « Tout, tout pour ma Syrie, ma Syrie ».
0: Ah, magnifique. Merci mon cher Stéphane Paul Naberne. Voyage dans le temps, le best-of, à suivre également demain à 6h43. En attendant de retrouver vos inédits, bien sûr, de retour dès lundi sur votre radio ici. Ce sera juste avant les infos de 8h. En ce qui nous concerne, il est 6h43. C'est à la une de Femme Actuelle cette semaine, Valentine.
3: Les éco-recharges valent-elles le coup? Côté fabricant, on prétend qu'elles sont plus économiques mais moins polluantes. Mm-hmm. Mais les associations de consommateurs, elles restent réservées.
0: Tentons donc de démêler le vrai du faux avec la rédactrice en chef de Femme Actuelle, Sabrina Nadjar, avec nous dans 3 minutes, le temps d'écouter la musique de Jérémy Frérot. Vous écoutez Adieu, ici.

0: 6h46, votre radio ici vous souhaite un très joli réveil du samedi à l'écoute de Jérémy Frérot, venu vous interpréter à Lieu.
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0: Les éco-recharges valent-elles le coup? C'est le sujet qui est traité cette semaine dans ce dossier à la une de Femmes Actuelles et nous en discutons bien sûr avec Sabrina Nadjar, la rédactrice en chef. Bonjour Sabrina.
2: Bonjour François-Xavier.
0: Alors Sabrina, tout d'abord, est-ce que vous pouvez peut-être nous rappeler ce qu'on appelle des éco-recharges?
2: Alors vous savez, ce sont ces petits sachets, ces petites poches qui remplacent un emballage qui est habituellement extrêmement résistant. Je ne sais pas si vous voyez ce que je veux dire. Les emballages par exemple de lessive, alors ce sont des emballages qui sont faciles à utiliser, à ouvrir, à fermer, pour verser, prélever. Ils sont remplacés donc par un emballage un peu plus sommaire. En général, c'est un espèce de sachet avec un système d'ouverture très simple.
0: D'accord.
2: Et qui est beaucoup plus léger. Et le but, c'est de transférer le produit qui est dedans dans le fameux emballage d'origine plus durable dans le temps.
0: Alors, est-ce que c'est vraiment économique?
2: Sur le papier, pour tout vous dire, ça en a l'air. On se dit que c'est un emballage plus léger, qu'il n'y a pas de fioritures, qu'il est donc plus facile à fabriquer et en plus moins lourd à transporter. Mais en pratique, c'est moins simple. Des enquêtes sur le terrain montrent que une fois la promotion passée pour donner envie aux acheteurs, certaines recharges de gel douche ou d'assouplissant, par exemple, sont plus chères au litre que la bouteille prête à l'emploi. Donc c'est vraiment un comble. Et la raison de ce comble, c'est en fait parce que l'outil de production n'est pas toujours adapté aux éco-recharges ou que les quantités vendues sont insuffisantes pour faire baisser les prix. Donc finalement, c'est totalement contre-productif.
0: Côté écologique, est-ce que ces éco-recharges permettent vraiment de réduire l'impact sur l'environnement, Sabrina?
2: Alors, réduire le plastique, bien sûr, c'est positif. Mais l'impact global sur l'environnement dépend de la fabrication, du transport, de la concentration en éléments actifs, du produit.
0: Bien sûr.
2: Et puis savoir si aussi il est recyclable ou pas. Bon, si la recharge est une simple poche plastique fine, normalement elle mobilise moins de matière première qu'un flacon d'origine. En fait, on réduit de 10 à 20 voire 30% la consommation de plastique pour un usage donné. Voilà, bon, c'est important, mais soyons honnêtes, on la ramène quand même pas à zéro.
0: Oui, c'est déjà un effort
2: mais
0: de faire en tout
2: faire
0: cas.
2: Quand même.
0: Mais peut mieux faire. Exactement. Merci beaucoup Sabrina, je rappelle que ce dossier les éco-recharges valent-elles le coup est à la une de Femmes Actuelles cette semaine. Merci Sabrina Nadjar.
2: Merci. À vous.
0: Je rappelle que vous êtes la rédactrice en chef de Femmes Actuelles, le magazine disponible pour ce nouveau numéro This Weekend chez tous les marchands de journaux. Ici, votre radio. Merci de nous avoir choisi. Vous croisez ce matin Laura Branigan avec ce magistral Self Control. Tout va bien.

0: Avec Laura Branigan pour Self Control sur votre radio ici. Merci beaucoup de nous rester fidèles en ce début de week-end de Pentecôte avec les Ronettes qui viennent faire un petit tour par chez nous également. C'est sympa ça, Valentine.
1: J'adore Be My Baby.
0: Eh oui.

0: C'est aussi votre radio du week-end avec The Ronettes ce matin pour vous faire chanter sur Be My Baby. Il est 6h55, on prend la direction ce matin des Pyrénées-Orientales. Nous sommes tout près de Collioure à Saint-Genis-des-Fontaines. Nous y retrouvons Jean-Paul. Bonjour Jean-Paul.
1: Bonjour Jean-Paul.
2: Bonjour François-Xavier et Evelyne.
0: Alors Valentine, mais c'est presque pareil.
1: J'aime bien Evelyne. Non, j'aime bien.
0: Jean-Paul, on est ravis de vous accueillir avec Emeline slash Valentine. Dites-nous, quel est votre message?
2: Alors, mon message, c'est surtout de passer un bon week-end, de profiter de ce beau temps.
0: C'est vrai.
2: Surtout. Et puis, ben, qu'est la paix pour moi, ce serait bien aussi.
1: La paix?
2: Ouais, qu'est la paix. Écoutez, on entend beaucoup de problèmes en ce moment.
0: Ah oui, ça c'est certain, vous avez raison. On va faire en sorte, en tout cas, que les choses s'apaisent, nous, à notre niveau. Dites-nous, Jean-Paul, il paraît qu'il y a une activité un peu insolite ce week-end. Enfin, insolite pour nous, en tout cas.
2: Ce week-end, ben, c'est la fête de la nature dans le département.
0: Uh-huh.
2: Et si vous voulez, là, on va une randonnée pour voir un petit peu tout ce qui est reptile dans la région.
1: Jean-Paul, j'ai une question, vraiment. C'est Evelyne qui vous parle.
2: Oui.
1: Pourquoi aller chercher des serpents? Quelle idée?
2: Mais c'est justement ma curiosité, parce que je vais vous dire honnêtement, j'en ai peur.
0: Ah, donc c'est pour...
1: Donc vous aimez vous faire peur?
2: J'aime me faire peur, en effet, parce que...
0: Est-ce que vous voulez...
2: Il y en a beaucoup par ici.
0: Ah bah, on imagine bien. Est-ce que vous voulez qu'on vous inscrive à Fort Boyard aussi avec Valentine? Pour se faire peur, c'est pas mal aussi.
2: Ah non, je regarde, je suis fidèle de Fort Boyard, mais j'aime bien les regarder, mais j'irai pas dans la cage.
0: Bon, en tout cas, vous saluez les serpents de notre part avec Evelyne slash Valentine, et on vous embrasse bien fort, mon cher Jean-Paul. On vous envoie le poste radio directement à la maison. Il est totalement inoffensif, mais il vous permet de rester connecté à votre radio. Ça, c'est chouette.
2: Ah bah écoutez, c'est très gentil, et puis écoutez, moi pour celui-là, je suis un fidèle de votre radio, je trouve ça tellement sympa que quand je suis levé, en général, j'appuie sur mon poste pour vous écouter.
0: Eh ben merci beaucoup de nous rester fidèles, Jean-Paul, on vous dit à très très vite, merci beaucoup. Il est 6h57 pour le meilleur de sa revue de presse décalée, et surtout pour nous mettre les points sur les i. Il est arrivé, c'est Willy Rovelli, bien sûr, bonjour.
3: Bonjour. Et on commence avec l'affaire Patrick Bruel qui n'en finit pas. Une masseuse porte plainte contre le chanteur qui lui aurait demandé avec insistance qu'elle lui fasse des massages au niveau de l'anus. Ouais, là pour lui, ça sent vraiment la merde. Et pour Bruel, 2026 risque d'être un anus horribilis, mais avec un seul N. C'était dit, rendez-vous dans 10 plaintes. Le film Michael sur Michael Jackson cartonne au cinéma avec 5 millions de spectateurs en 3 semaines. Un film pourtant interdit aux moins de 13 ans. Pas pour les empêcher de voir le film, hein, mais pour dissuader les pédophiles d'y aller. Voilà, film à voir en 3D, 3 doigts. Le comédien Michael Culkin qui a vu Michael a dit qu'il l'avait beaucoup touché. Pas le film. Hein. Plus de 1700 personnes confinées dans un paquebot à Bordeaux après un décès lié à une gastro-entérite. Le gastro le plus connu jusqu'ici à Bordeaux, c'était Philippe Etchebest. Apparemment, c'est bien chier sur ce bateau. Hein. Le comédien Michael Youn, que l'on voit actuellement dans l'émission Masked Singer sur TF1, victime d'un homejacking par 3 hommes cagoulés. Bon, bah là, il savait qu'il était caché sous les masques. Hein. C'est voleur. Voilà, bah là, c'était facile. En même temps, il y a quelques années, ils chantaient foutu à cagoule. Bah voilà, ils ont foutu leur cagoule. Hein. Épidémie d'antivirus, explosion des ventes de masques en France. Patrick Bruel veut déjà pas mettre un slip pendant ses massages, alors un masque. En Italie, les propriétaires de chiens encourent 500 euros d'amende s'ils ne nettoient pas son urine. Pise aussi devrait faire pareil, parce qu'il y en a marre que les chiens pissent partout. Bonne nouvelle, pour lutter contre les déserts médicaux, le gouvernement envisage de fournir gratuitement un dromadaire à tous les patients. L'écrivaine Aurélie Valogne rachète la maison de Jane Birkin dans le Finistère. Vu l'hygiène de Serge Gainsbourg, Jane Birkin, c'était surtout une ex-fan des cystites. Enfin, la question du jour. Si on boit la bouteille, un soda orange suspect, est-ce qu'on peut choper un fantavirus? Eh ben, vous avez 2 heures. Allez, passez un bon samedi et à tout à l'heure midi.
0: Pas mal le coup du fantavirus, on aime beaucoup. Willy Rovelli qui vient déjeuner chez vous, c'est tout à l'heure évidemment sur votre radio ici. Valentine, merci beaucoup de m'avoir accompagné, on vous retrouve à 7h30.
1: Avec plaisir François-Xavier, à tout à l'heure pour l'info en 90 secondes.
0: Et tout de suite au micro d'ici matin dans votre région, c'est parti.
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0: Et bonjour à tous et merci de nous rejoindre en ce samedi 23 mai pour vous réveiller. Nous sommes accompagnés de Didier Charpin. Bonjour Didier.
5: Bonjour Maxime, bonjour à tous.
0: Pour ne rien manquer de l'information, savez-vous ce qu'on fait aujourd'hui Didier?
5: Oui. Par contre, vous me le rappelez, on est 23 mai.
0: Oui, exactement. Ah, c'est la journée mondiale de la tortue, vous le saviez?
5: D'accord, moi je pensais à autre chose.
0: Ah non, du tout. Cette journée qui a été instaurée il y a plus de 20 ans par cette organisation américaine, American Tortoise Rescue. Voilà, d'accord. Pour sauver les tortues.
5: C'est bien, très belle idée.
0: Voilà, à la réalisation, Gwendoline. Et à l'accueil, Sylvie qui vous répond 02 31 44 48 44.
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0: Et sur votre radio locale, ici, Normandie. Bon réveil, il est 7h. Le journal Didier Charpin, une canaise représentera la Normandie lors du prochain concours Miss France.
5: Et son nom, il faudra bien le retenir, Pauline Gourlaise. Elle a 21 ans, elle mesure 1m71, elle a été élue hier soir Miss Normandie. La jeune femme a été couronnée dans sa ville, au Zénith de Caen, où avait lieu la soirée, un concours en présence de l'actuelle Miss France, Ina Opoko-Devez. Pauline Gourlaise a été choisie parmi 17 candidates représentant les 5 départements normands. Et désormais, elle va donc se lancer dans la longue préparation du concours Miss France.
6: C'est dur de se projeter, de réaliser ce qui nous arrive et l'ampleur de ce qui va arriver. Je suis prête à commencer l'aventure. On va avoir une grosse préparation. Comme vous le savez, Miss France, c'est plus d'un mois de préparation. Je ne peux pas dire que je suis prête à demain aller sur la scène de Miss France, mais en tout cas, je le serai, ça c'est sûr.
7: Comment vous avez vécu cette soirée?
6: En fait, j'ai vraiment cru en moi. J'avais cette petite boule d'énergie qui restait au fond de ma poitrine et qui me disait « Punaise, tu vas y arriver ?» Et bien, j'y suis arrivée, donc j'en suis extrêmement fière.
7: Un dernier mot sur cette aventure avec les autres filles, comment ça se passe entre vous?
6: On était toutes super soudées, c'était une aventure tellement humaine, on s'en rend vraiment pas compte, on fait des rencontres incroyables, on se crée des nouvelles amies, des nouvelles presque meilleures amies. Voilà, aujourd'hui j'étais face à face avec Léa, une de mes copines d'aventure, vraiment, donc on était en larmes parce que hier on se disait, imagine on est toutes les deux comme ça, et aujourd'hui ce soir, eh bien on l'était, donc on est très très fiers de nous, et je suis très fière de moi, et très fière de toutes mes copines qui ont vraiment tout donné sur scène.
5: Voilà, très fière d'elle, Pauline Gourlaise, la canaise élue Miss Normandie au micro de Nolwenn Lejeune. Et sur ici.fr, retrouvez la photo de la gagnante, évidemment, et plusieurs autres clichés du concours qui étaient organisés hier soir au Zénith de Caen.
0: Partons à la découverte de la création d'une œuvre autour de Guillaume le Conquérant.
5: Oui, parce que selon certains historiens, la célèbre tapisserie de Bayeux est incomplète. Il manquerait le moment du couronnement de Guillaume à Westminster en 1066. La région Normandie a donc fait ce choix, financer la fabrication de ce morceau supplémentaire. Et il est fabriqué depuis un an maintenant dans un atelier situé dans la Creuse, à Aubusson, la capitale de la tapisserie. Un travail artisanal réalisé avec une très grande finesse. Vous vous êtes rendu sur place, Paul Floroquin.
8: Penché côte à côte sur l'énorme métier à tisser, Patrick, Marie et Luc filent la laine à toute vitesse. En un an, ils ont tissé plus de la moitié des 25 mètres carrés prévus pour cette tapisserie. Luc, on est très fiers.
9: Bien sûr, déjà on est fiers d'avoir été sélectionnés, d'avoir eu la confiance de la Normandie, mais c'est beaucoup de fatigue, beaucoup de travail à la fin.
8: Ici, tout est fait à la main, avec des fils de plus de 300 couleurs différentes. Ils tissent environ 1 mètre carré de tapisserie par mois, selon Patrick Guillot. C'est une tâche très longue, mais artisanale.
10: La tapisserie d'Aubusson, c'est un savoir-faire ancestral. Ça remonte au 15e, 16e siècle.
8: Et ce qui leur a permis de remporter l'appel d'offres parmi tous les candidats, c'est une petite touche de modernité selon Luc.
9: En fait, on va mélanger les textures, les couleurs et donner en fait dans une tapisserie un relief de 3D, un peu comme un trompe-l'œil.
8: La première subjuguée, c'est Hélène Deltra, l'artiste qui a designé cette partie manquante de la tapisserie. Elle les a sélectionnées en un coup d'œil.
11: C'était relativement immédiat, se dire ça.
9: Il vous a plus impressionné que les autres en fait.
11: Oui, parce que c'était une écriture qui était plus proche de la mienne.
8: Le design complet de ce morceau de tapisserie est encore secret. La famille Guillot a un an pour le terminer avant la révélation complète de l'œuvre en Angleterre au printemps prochain.
5: Et ce sera à l'abbaye de Westminster pour cette première présentation. L'œuvre ne rejoindra pas le futur musée de la tapisserie à Bayeux. Elle sera plutôt exposée à Falaise, la ville natale de Guillaume le Conquérant.
0: Un grave accident de la route hier soir en Suisse normande. Orne.
5: Un peu après 19h, une voiture a fait plusieurs tonneaux dans la commune de Ménil-Hubert-sur-Orne, près de Pont-d'Ouilly. Une seule personne à bord du véhicule, elle a été grièvement blessée et héliportée vers le CHU de Caen. Le seuil des 30 degrés atteint hier dans plusieurs communes de Normandie, à Bayeux et Annel pour le Calvados, Gouville dans la Manche. Quelques records de température également pour un mois de mai qui sont tombés dans cette journée d'hier et la vague de chaleur va se poursuivre. On voit ça avec vous, Maxime, à la fin de ce journal.
0: Les footballeurs de Bayeux ont été une nouvelle fois récompensés pour leur parcours en Coupe de France.
5: Ils étaient hier soir au Stade de France pour suivre la finale de cette compétition où ils ont embrayé jusqu'en janvier. Une finale remportée par Lens 3-1 contre Nice. Les footballeurs amateurs du Bessin auront donc vu ensemble ce prestigieux Stade de France. Un grand moment pour l'ensemble du club, y compris le président du Bayeux FC, Luis Ferreira Pavesi.
12: C'est une belle récompense pour tout un club. On sait d'où on vient. Depuis quelques années, là, on a bossé pour arriver à avoir des résultats. Et là, on en a. Et là, pour nous, c'est vraiment une fierté d'être invité par la Fédération française pour justement vivre ce moment magique qu'est la finale de la Coupe de France. Ben, il reste énormément de choses et ça va rester à tout jamais puisque avoir fait quand même 16e de finale, Stade d'Ornano, Michel d'Ornano, guichet fermé contre l'Olympique de Marseille, ben ça va rester à tout jamais. Donc là, on vit avec ça et on va vivre pour le reste de nos vies avec ça.
5: Voilà, saison inoubliable pour Bayeux, qui n'a pas complètement terminé encore de matchs à jouer cette année dans son championnat de Régional 1.
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5: Bon, bah c'est comme hier, Maxime, du soleil au programme.
0: Et ce n'est pas prêt de changer, il va falloir mettre de la crème solaire, des lunettes de soleil, car ça risque de cogner aujourd'hui. À noter tout de même dans l'Orne en fin d'après-midi, un vent de nord localement modéré.
5: Côté température, c'est déjà très doux ce matin.
0: Et ça va grimper très haut dans l'Orne, en revanche, un peu plus frais dans le nord Calvados actuellement. À 7h06, nous observons 17 degrés du côté de Lisieux, Juvigny-sous-Andaine et Avranches. 18 à Saint-Pierre-sur-Dive, Cabourg, Vire, Argentan, Flers, Alençon et Pont-Torçon. 19 à Bayeux, Caen, Falaise, Carouge et Sourdeval. 20 degrés déjà du côté de Villers-Bocage.
5: Et pour demain, voilà, comme aujourd'hui.
0: Voilà, il va faire beau, que dire de plus.
5: Ouais, je vais te répéter pendant quelques jours.
0: Ah, c'est ça, voilà, si ce n'est que préciser que les températures vont être en légère hausse par rapport à aujourd'hui, entre 31 et 34 degrés pour les maximales selon les endroits. J'espère que vous avez un ventilateur chez vous, Didier.
5: Il est encore dans les placards.
0: Voilà, pour vous rafraîchir, évidemment.
5: Sur la côte, voilà aussi, c'est bon. Et puis un petit vent, chaque nuit.
0: Voilà, force de Beaufort, d'ouest à nord-ouest en matinée, puis de nord à nord-ouest, une mer belle, température de la mer 14 degrés. Ça va faire des écarts de température quand même avec la température de l'air. Sur Wistreham, par exemple, les coefficients de marée 59 ce matin, 55 cet après-midi. La basse mer qui est prévue à 11h25, retourne à la pleine mer à 17h08. À tout à l'heure, Didier, pour l'info d'ici à 7h30.
5: 7h30, absolument.
0: Et vous l'avez dit en préambule, on fait quelque chose aujourd'hui. Bonne fête, Didier.
5: C'est ça, Didier. C'est ça que vous vouliez parler tout à l'heure.
0: Et voilà. Allez, côté maintenant trafic, on va regarder ce qu'il se passe sur les routes avec un accident, selon Bison Futé, sur la Nationale 13 en direction de Paris vers Cherbourg. À proximité de Bayeux, à Vaucelles, soyez vigilants si vous êtes dans le secteur. Pas d'autres incidents à signaler partout dans le Calvados, l'Orne ou le Sud-Manche. À préciser tout de même que vous avez encore le site ici.fr pour regarder où il y a du carburant proche de chez vous. Et si vous voulez, si vous constatez le moindre incident sur les routes, n'hésitez pas à nous contacter dès maintenant pour en discuter. 02 31 44 48 44.
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0: Et vous le savez, nous ne pouvons pas commencer un week-end ensemble sans musique. Qui de mieux que Mylène Farmer pour le faire, sans contrefaçon. Bon réveil.

0: contrefaçon, Mylène Farmer, ici Normandie, qui vous réveille chaque matin à Alençon avec cette exposition Dentelle d'Alençon et Dupuis. 50 ans de création dans les ateliers nationaux au Musée des Beaux-Arts et de la Dentelle. Encore une semaine pour en profiter.
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0: Le week-end qui débute sur les chapeaux de roue, telle une tortue, vous allez pouvoir écarter les jambes et les bras pour une séance de relaxation. Nous serons avec ATL Laïd Saint-Jalme du côté de Bayeux pour le salon du mieux-être avec de nombreux ateliers pour se sentir mieux. Avant cela, je vous propose de bouiner quelque chose ensemble. Oui, bouiner et rentrer dans le dictionnaire, et c'est un mot normand. Stéphane Lenné, notre chroniqueur, revient sur l'origine du mot dans quelques instants.
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0: Chaque week-end, nous parlons normand avec Stéphane Lenné dans Bougelou et Chien Normandie. Bonjour Stéphane.
6: Bonjour Maxime.
0: De quoi allons-nous parler aujourd'hui?
6: Les dictionnaires millésimés, c'est-à-dire ceux dont il existe une édition annuelle, viennent de sortir. Et grande nouvelle, un mot normand y a fait son entrée. Le verbe bouiner. Donc je vous propose de bouiner ensemble.
0: Vous avez raison, j'en ai entendu parler. Je crois que vous avez même été interrogé sur ce sujet par notre collègue d'ici Cotentin, Pierre Coquelin.
6: C'est exact, Maxime. Mais à vous, je vais en dire plus.
0: Ah, c'est gentil ça. Alors dites-moi, que veut dire bouiner?
6: En français régional de Normandie, le verbe bouiner veut dire faire, d'une façon générale, ou plus spécialement, effectuer des travaux sans importance, s'occuper à des rien. On le rencontre surtout dans des expressions comme « qu'est-ce que tu bouines ?» ou bien « il bouine de son coin ».
0: Ah, c'est pour ça que vous vouliez qu'on bouine, ce n'est pas très sérieux, dis donc.
6: Allez, nous sommes des gars sérieux, mais nous ne décidons pas du sort du monde non plus. Bouiner est bien répandu en Normandie, surtout dans la Manche, l'Orne et le Calvados. Il est attesté aussi sur des territoires qui touchent la Normandie. En Pays Gallo, à l'est de la Bretagne, parfois sous la forme bouiner, ainsi que dans le Maine. En fait, le verbe est employé dans le Grand Ouest. Ille-et-Vilaine, Loire-Atlantique, Mayenne, Sarthe, Maine-et-Loire.
0: Et quelle est son origine?
6: Mon maître, René Leplay, avait proposé d'y voir une forme dérivée du verbe rambouiner, boiter. Rambouiner, rambouineau, s'emploie dans le Cotentin jusqu'à Camtour. Il est probable que son étymologie soit germanique, en raison de sa consonne initiale fortement expirée. Une parenté avec l'allemand moderne rampeln, se trémousser, se déhancher, gigoter, n'est pas à exclure. Le dictionnaire de référence FEV relève à l'entrée rampeln un adjectif déambionné, disloqué, mal fait dans les jointures des hanches, à Bellem. Rambouiner serait devenu bouiner avec une aphérèse, c'est-à-dire une disparition de la première syllabe, et une évolution du sens déduite du handicap. De boiter, donc marcher mal, on serait passé à travailler mal, ne pas avancer dans son travail et finalement passer son temps à des activités secondaires ou futiles.
0: Vous prenez des précautions, il y a un doute sur cette explication?
6: Oh, elle est même disqualifiée sans beaucoup de diplomatie par un autre linguiste, Pierre Rézeau, qui a dirigé le dictionnaire des régionalismes de France. Il dit de cette hypothèse qu'elle est dénuée de tout fondement sérieux. C'est un peu sévère, mais pas vraiment exact.
0: Ouais. Mais il propose autre chose donc?
6: Oui, il n'est pas impossible que bouiner soit en rapport avec le verbe dialectal besiner, bésiner, bousiner, qui a des sens proches ou similaires, et qu'il puisse être une forme régionale du verbe besogner, lequel est issu du francique bisounion, se soucier d'eux. En tout cas, besogner peut, depuis le XVIe siècle, désigner aussi le coït de manière plaisante. Et c'est également un sens local de bouiner, en parlant surtout des lapins. Allez, je vous laisse bouiner. Bonjour Maxime.
0: Bah, bouinons ensemble alors. Bonjour Stéphane.

0: La Lune, Christophe Maé. Dans le Calvados, je vais vous proposer un salon pour se sentir mieux, profiter de trouver les produits qui vont vous remettre d'aplomb, surtout avec ces belles températures affichées. Nous sommes à Bayeux, à la salle La Comète, avec Adélaïde Saint-Jeanne. Bonjour Adélaïde.
1: Bonjour.
0: Salon du mieux-être et de la mode et de l'artisanat également, tout ce week-end, aujourd'hui, demain, entre 10h et 18h. C'est avant tout des professionnels du bien-être que l'on va rencontrer.
1: Oui, tout à fait. Et vous allez aussi avoir tout ce qui va être artisanat, création.
0: Les créateurs, donc, de quoi exactement?
1: Alors, d'objets en bois, vous allez avoir sur des bijoux, sur tout ce qui va être bougies. Vous allez vraiment avoir un panel de professionnels qui va être présent pour de la maroquinerie également, pour vous présenter justement leur savoir-faire et leur création, ainsi que des praticiens dans le mieux-être qui vont être là dans l'accompagnement des personnes au quotidien pour tout ce qui va être énergétique, tout ce qui va être blocage dans la vie, avancer dans sa vie, sur des choses, sur différents domaines.
0: Des spécialistes, vous l'avez dit. Par exemple, de la sonothérapie, hein, pour ne faire qu'un avec son corps.
1: Tout à fait, parce que la sonothérapie va permettre en fin de compte de travailler sur le corps à tous les niveaux, aussi bien physique que énergétique. Donc en fin de compte, ça va travailler sur soi, donc ça crée une détente, une relaxation, mais en même temps, ça va travailler en profondeur.
0: Voilà, la sonothérapie, c'est venir faire vibrer en fait l'eau qu'il y a dans notre corps pour enlever ces mauvaises ondes du quotidien et se sentir mieux à la fin de la journée, par exemple.
1: Exactement.
0: D'autres professionnels aussi pour prendre soin de soi, qui va t'en retrouver?
1: Oui, on va avoir une sophrologue, on va avoir des énergéticiens, on va avoir aussi au niveau de la danse thérapie, donc d'utiliser la danse comme un outil de reconnexion. Mmh. On va avoir donc tout ce qui est voyant, cartomancienne, on va avoir de la couture, on va avoir des vêtements, on va avoir des produits, des compléments alimentaires, produits naturels. Aussi, on va avoir pour son intérieur, donc le feng shui qui est aussi une manière, dans son habitat, une manière de mettre au bon emplacement pour aussi pouvoir se sentir bien. Donc on a vraiment tout un panel, on va avoir des massages aussi sur place.
0: Ne bougez pas, j'arrive. Sans oublier un food truck évidemment sur place, car la gourmandise n'attend pas, Adélaïde. Pour manger sur place, c'est pas mal, pour venir en famille notamment.
1: Tout à fait. Il y a de quoi se restaurer sur place.
0: Donc 2 euros l'entrée, gratuite pour les moins de 16 ans et les bénéficiaires par exemple du RSA. Retrouvez donc aujourd'hui et demain à la salle La Comète de Bayeux pour cet événement, Salon du Mieux-Être, entre 10h et 18h pour vous ressourcer. Merci Adélaïde Saint-Jean d'avoir été avec nous.
1: Merci, bonne journée.
0: Événementiel. Bon salon à vous.
1: Merci.
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0: Vos deux invitations pour le One Man Show de Paul Mirabel sur grand écran au cinéma UGC Ciné-Cité de Mondeville. Séance unique le jeudi 28 mai à 20h pour découvrir sur grand écran ce formidable spectacle intitulé Par Amour, qui est complet d'ailleurs à Paris et ainsi que dans tous les zéniths de France. Écoutez un extrait, tiens.
4: Il y a quelqu'un qui s'est approché de moi et qui m'a dit très énervé, toi, donne-moi ton téléphone. Et moi, on m'a toujours appris que l'humour, c'était la meilleure arme pour se défendre. Donc, j'ai tenté un truc. 06. Du coup, je n'ai plus de téléphone. Et cette fille ne m'a jamais rappelé après le rendez-vous. Et ça m'embête, puisqu'elle avait vraiment une qualité qui la différenciait de toutes les filles que j'avais rencontrées dans ma vie. C'est qu'elle, elle était venue au rendez-vous.
0: Vous l'avez entendu, cet extrait de Paul Mirabel. Comment s'appelle ce sketch de cet artiste, donc diffusé au Montreux Comedy Club que l'on vient d'entendre? Le sketch s'appelle « J'ai raté mon rendez-vous » ou « Je me suis fait raqueter ». Bonne chance à tous.
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0: Hit, Knee Up, Rolling Stones. Merci de votre fidélité sur votre radio ici Normandie, dans le Perche, proche de Mortagne, à Courbogie-sur-Huisne. Retrouvez l'exposition de dessins et gravures de Laurent Gapaillard au château de Maisonmogie les week-ends et jours fériés de 14h30 à 18h30 dans le cadre du festival Parcours Art et Patrimoine en Perche. L'info d'ici à 7h30 pour votre actualité locale et nous faisons le point sur vos conditions de circulation avec ce lundi férié. Quelles sont les prévisions de Bison Futé? La chaleur va-t-elle se poursuivre dans les jours à venir? Réponse dans quelques minutes.
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0: Une séance de cinéma à retrouver pour aller voir Paul Mirabel sur grand écran à l'UGC Ciné-Cité de Mondeville. Deux invitations, ce sera par exemple peut-être dans le Calvados à Cléville pour Odile. Bonjour Odile.
3: Bonjour Maxime.
0: Ça va, vous n'avez pas trop chaud ce matin?
3: Non, ce matin ça va.
0: Ça va. Et profitez-en, hein, parce que sinon après ça risque de taper. Hein. Je ne sais pas combien va faire à Cléville, on va être proche des 28-29 degrés là cet après-midi.
3: Ah oui, on avait 30 hier, donc ça va être la même chose.
0: Oh là là. Oh là là, vous avez un ventilateur chez vous, Odile?
3: Non, j'ai pas de clim, je baisse les volets, moi.
0: Je sais pas si on va pouvoir faire le nécessaire. Hein. Je vais regarder de mon côté si j'en ai un, Odile. Hein. Voilà.
3: C'est gentil.
0: Odile, les deux places de cinéma, est-ce que ce sera pour vous? Écoutez bien la question. On a écouté un extrait de ce sketch de Paul Mirabel diffusé au Montreux Comedy Club. Comment il s'appelle? J'ai raté mon rendez-vous ou je me suis fait racketter?
3: Je me suis fait racketter.
0: Évidemment, on parle d'un vol de téléphone portable. Et en plus de ça, effectivement, bah, il a perdu le rendez-vous avec sa tendre Dulcinée, qu'il ne retrouvera pas. Bravo Odile, vous remportez les deux invitations pour aller à Mondeville, à l'UGC Ciné-Cité. Comme ça, vous allez pouvoir en profiter le 28 mai, à 20h, exactement. Merci Odile d'avoir joué avec nous.
3: Merci beaucoup, merci ici Normandie.
0: Une dernière question, Odile, avant de
3: quitter.
0: Quelle est votre radio locale en Normandie? Vous avez donné la réponse.
3: Ici Normandie.
0: Voilà. Merci Odile et bonne journée.
3: Merci beaucoup.
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0: Pendant deux minutes, un phénomène qui prend de l'ampleur à Argentan.
4: De plus en plus de drones qui survolent la prison dans le but, entre autres, d'y livrer de la drogue ou encore des téléphones portables. Ces livraisons qui créent de grosses tensions dans l'établissement qui abrite plus de 600 détenus.
0: On va faire le point sur les conditions météo à 7h30, le tour de l'actu en France et dans le monde. Le 90 secondes, c'est avec vous, Valentine Letest.
5: Heureux sont les Lensois, vainqueurs de leur toute première Coupe de France de football. Le Racing Club de Lens a battu Nice hier soir en finale 3-1. Une fin de saison en apothéose avec la qualification des Nordistes en Ligue des Champions la saison prochaine. Jamais il n'a fait aussi chaud en mai à Saint-Brieuc, La Roche-sur-Yon ou encore à Dinard, où des records de chaleur ont été battus hier. Et des températures jusqu'à 35 degrés sont encore annoncées aujourd'hui par Météo France. Deux animateurs périscolaires en prison, soupçonnés de violences sexuelles sur une vingtaine d'enfants à Paris, des petits, de maternelle et de primaire. Ces hommes sont placés en détention provisoire. Quant à Rouen, trois plaintes sont déposées contre des agents de crèche et de centres de loisirs, également soupçonnés d'agression sur des enfants. À la recherche de Manon Rolando, disparue il y a un mois et demi près de Nantes, au moment de la fuite de son conjoint en Algérie avec leur petite fille, une grande battue citoyenne est organisée ce samedi dans l'espoir de la retrouver. Sur les rails, retour à la normale du trafic des trains ce matin, après de très gros retards hier sur le réseau de toute la France, à cause d'une panne d'alimentation près de Nîmes et d'un bruit étrange entendu à bord d'une rame dans un TER de région parisienne. La Palme d'Or, remise ce soir sur la Croisette, où la 79e édition du Festival de Cannes s'achève. Parmi les favoris, le film Minotaure et l'espagnol La Bola Negra.
4: Merci. santé, Valentine Lattès. L'info d'ici en Normandie, ce sont ces drones qui survolent de plus en plus souvent le centre de détention d'Argentan. On en a parlé cette semaine après une multiplication de cas depuis le début du mois de mai. Il y a eu quelques interpellations, une condamnation même. Lundi dernier, une fuite de personnes repérées par la police en train de faire voler des drones, justement. C'est un phénomène qui inquiète l'administration pénitentiaire et les surveillants de cette prison d'Argentan. Reportage de Loane Lejeune.
5: Les survols de drones sont quasi quotidiens, selon le responsable local du syndicat UFAP UNSA Justice. Presque toutes les nuits, les collègues entendent leurs petits sifflements caractéristiques, explique-t-il. Des engins ont même été retrouvés dans la prison.
6: On en a retrouvé un en cellule il y a à peu près 3 semaines de cela. On en a attrapé 2 qui s'étaient posés par inadvertance à un endroit, avec du cannabis, avec des téléphones portables.
5: Des téléphones, de la drogue et même des armes, ce qui crée des tensions à l'intérieur.
6: Ça génère un trafic important, des bagarres aussi entre détenus, des rivalités de bandes, de trafiquants.
5: La justice, de son côté, constate aussi une augmentation des survols, avec des procédures judiciaires en nombre, 13 en 2025, déjà 4 en 2026, selon le procureur d'Argentan. Christophe Bogliolo, et la réponse pénale est ferme, assure-t-il.
7: Sur une des procédures, par exemple de l'année dernière, en juillet dernier, une personne a été condamnée à 8 mois d'emprisonnement avec un mandat de dépôt.
5: Et pour faire face à ces survols, les forces de l'ordre disposent de nouveaux moyens.
7: La mairie d'Argentan a financé des caméras de vidéoprotection. La gendarmerie bénéficie d'un aéroscope qui est installé très régulièrement à proximité du centre de détention et qui permet de détecter tous les survols interdits du centre de détention. Et par ailleurs, le commissariat a obtenu très récemment des lunettes de vision nocturne qui permettent d'intervenir très rapidement en cas d'appel du centre de détention.
5: Mais pourquoi le centre de détention d'Argentan ne dispose-t-il pas tout simplement d'un système anti-drone, demandent les syndicats de surveillants. La demande est faite, assure le directeur Amadou Maloum.
8: Malheureusement, on n'en est pas doté, mais l'administration pénitentiaire est consciente de cette difficulté-là et œuvre à doter les établissements des moyens techniques pour lutter contre ces phénomènes-là. Espérons que sur Argentan, ce dispositif soit aussi déployé.
5: Le centre de détention d'Argentan, qui affiche complet depuis la première fois de son histoire, avec 638 détenus depuis la semaine dernière, il ne faudrait pas que ça explose, préviennent les syndicats.
4: Et la lutte contre ces drones, de plus en plus souvent repérés au-dessus de la prison d'Argentan. Info d'ici, signé Nolwenn Lejeune.
0: On vous retrouvera, Didier, pour le journal de 8h. Quel sera le menu?
4: Les conseils d'une dermatologue. La météo, on le sait, est radieuse pour ce week-end férié. Vous allez nous confirmer ça d'ailleurs, Maxime, dans quelques instants. Mais attention, évidemment, on risque très prononcé de coups de soleil sur les peaux encore pâles à cette période de l'année. Et puis nous vous présenterons également la nouvelle Miss Normandie, Pauline Gourlaise, gagnante du concours régional organisé hier soir au Zénith de Caen. Une victoire devant son public d'ailleurs, puisque la jeune femme est cannaise. Donc confirmation, Maxime, du soleil, du soleil, du soleil.
0: Je pense que vous avez donné déjà toute l'information météo. Bon, c'est pas prêt de changer de soleil, il va falloir mettre la crème solaire, vous l'avez expliqué. Les lunettes de soleil aussi, c'est très important. Ça va cogner aujourd'hui. À noter dans l'Orne, ce vent de nord localement modéré.
4: Les températures déjà douces ce matin.
0: Oui, très douces à 7h35, 17 degrés du côté de Lisieux, Juvigny-sous-Andaine-Avranches, 18 à Saint-Pierre-sur-Dive, Vire-Argentan-Flers à Lançon, 19 à Bayeux, Caen, Falaise, Carouge et Sourdeval, 20 degrés déjà à observer du côté de Villers-Bocage.
4: Pour demain, on garde le mot soleil et température, oui. Ce sera peut-être un petit peu différent.
0: Un tout petit peu différent. Que dire de plus que si ce n'est que préciser que les températures seront en légère hausse par rapport au maximal d'aujourd'hui, entre 31 et 34 degrés. Moi, j'ai un ventilateur chez moi, donc il n'y a pas de problème. Chez vous, il n'est pas encore sorti, non?
4: Il est encore dans un paquet, mais il va falloir y penser.
0: Voilà, bon, on va sur la côte, Didier.
4: Allez, sur la côte. Un vent de 5-9.
0: Encore solide. De Beaufort. Voilà, d'ouest à nord-ouest ce vent-là en matinée qui va localement changer de nord à nord-ouest, une mer belle dans la température de la mer 14 degrés, ça fait des sacrées différentes températures avec celle de l'air. Du côté de Honfleur, les coefficients de marée 59 ce matin, 55 cet après-midi, actuellement en pleine mer, le retour à la basse mer à 11h59, on peut dire midi, pleine mer à 17h24. Voilà pour les infos météo. À tout à l'heure, Didier, pour le journal de 8h. Un petit coup d'œil maintenant désormais sur le trafic. On va regarder ce qu'il se passe du côté du Calvados. A priori, il n'y a rien à signaler, notamment sur le périphérique Canet, sur les autoroutes. Tout a l'air d'aller bien. Dans l'Orne aussi, tout est bon. Et du côté du Sud-Manche, aucun incident à déplorer. Si vous constatez le moindre problème, 02 31 44 48 44. Et je vous invite également à consulter notre site ici.fr avec cette carte interactive permettant de savoir où il y a du carburant proche de chez vous.
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0: Nouvelle demi-heure ensemble, merci d'avoir choisi Ici Normandie pour commencer votre journée qui sera belle pour sûr. Autant partir sur de bonnes bases ensemble avec Alain Chamfort qui vous réveille. Bamboo.

0: Bambou à l'Archamfort, et si vous êtes du côté de Vire, ne passez pas à côté de cette exposition. Sois belle quand la mode raconte la condition des femmes entre 1830 et 1914, à retrouver au musée de la commune jusqu'au 1er novembre.
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0: Vous le savez, chaque week-end on se met en appétit avec Anne Crochard du Petit Futé. Bonjour Anne.
3: Bonjour Maxime.
0: Aujourd'hui tu nous emmènes à Caen dans une ambiance très lyonnaise.
3: Exactement Maxime, tu as faim?
0: Bah oui, très très faim, comme d'habitude moi.
3: Bon bah ça tombe bien, alors direction les 4 bouchons, c'est une petite adresse pleine de charme qui nous transforme directement dans l'univers des célèbres bouchons lyonnais.
0: Ah, un classique.
3: Voilà, et puis pour info, les 4 bouchons c'est un hommage à ses deux filles, donc du propriétaire et aux deux petites filles. Donc, Sébastien, le propriétaire, est tombé dans le terroir lyonnais, comme un petit peu Obélix dans la marmite. Il rend ici hommage vibrant aux mères lyonnaises, en fait, celles qui cuisinaient les bas morceaux pour éviter le gâchis.
0: Mais justement, Anne, c'est quoi un bouchon lyonnais?
3: Un bouchon lyonnais, c'est un restaurant traditionnel, typique de Lyon, où l'on partage une cuisine généreuse, familiale et conviviale. Et c'est hérité des traditions du maçon lyonnais. À l'origine, le maçon était un repas pris tôt le matin par les canuts. Tu sais ce que c'est les canuts?
0: Pas du tout.
3: Eh bien, c'était les ouvriers de la soie lyonnais. Ah. Après leur dur labeur, ils venaient prendre ce repas robotatif, qui est composé principalement en fait de charcuterie, de tripes et de vin.
0: Avec modération, évidemment.
3: Évidemment. Une cuisine simple et nourrissante, en fait, qui tenait au corps. Et dans ces bouchons lyonnais, on retrouve encore aujourd'hui ces fameuses nappes à carreaux rouges et blancs, avec une ambiance chaleureuse et animée, mais surtout une véritable cuisine de terroir.
0: Ce restaurant cannais a une particularité, il me semble.
3: Bah, carrément, oui. Les 4 bouchons fait partie du premier restaurant français labellisé bouchon lyonnais, authentique en dehors de Lyon. Une vraie reconnaissance pour Sébastien, le propriétaire et chef. Passionné de gastronomie lyonnaise et esprit bon vivant.
0: Et alors Anne, qu'est-ce qu'on retrouve dans l'assiette concrètement?
3: Les grands classiques lyonnais, quenelle de brochet, cervelle de canou, andouillette, le lièvre à la royale, la pourlade dans vessie.
0: Oh là là là.
3: Oh ouais. Mais aussi un superbe chou farci maison. Et puis, c'est vraiment une cuisine généreuse et pleine de saveurs. Tu vois, la salmonière va revenir un petit peu à la carte, là, prochainement, et c'est fait à la façon Fernand Point.
0: Oh.
3: C'est celui qui a obtenu le premier 3 étoiles au Guide Michelin en 1933.
0: Et écoute des desserts, alors?
3: Ah bah, au rhum.
0: Waouh.
3: Riolet.
0: Waouh. Waouh. Ça y est, j'ai faim.
3: Ouais, ça donne envie, hein. Et en plus, le restaurant possède une petite terrasse très agréable au beau jour.
0: Et tu voulais aussi mettre un coup de projecteur sur cette adresse?
3: Oui, Maxime, parce qu'on sent que Sébastien se bat pour faire vivre ce type de restaurant. Ce n'est pas toujours facile aujourd'hui pour des petites maisons indépendantes comme celle-ci, cachées, qui continuent leur métier avec passion et authenticité.
0: Un vrai savoir-faire derrière.
3: Bah exactement, derrière un bouchon lyonnais, il y a un patrimoine culinaire, un Michel, des recettes transmises, un esprit de partage et toute une partie de notre bonne gastronomie française.
0: Et côté prix alors?
3: Eh bien, les prix, on propose 29,90, mais attends, c'est entrée, plat, dessert avec un café et le vin inclus. Ouh. Une belle façon de découvrir la cuisine lyonnaise qui devrait plaire à un certain Bertrand Ravenel.
0: Tout ça à consommer avec modération. Les 4 bouchons au 10 rue Gaston Lavalle, c'est à Caen. Toutes les informations retrouvées sur ici.fr. Merci Anne.
3: Merci.
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0: Je sais qui je suis, Florent Pagny. Chaque semaine, Benjamin Cuque, journaliste spécialiste de l'automobile pour votre radio ici Normandie, nous aide à rouler malin. Aujourd'hui, Benjamin, on parle d'un carburant oublié, le GPL économique, moins polluant mais quasiment absent du marché. Pourquoi ?
1: Oui, et c'est assez incompréhensible. Le GPL, gaz de pétrole liquéfié, est un mélange de butane et de propane. C'est sans doute aujourd'hui l'un des carburants les plus malins du marché. D'abord pour son prix. En ce moment, on est autour de 1 euro le litre, parfois moins. Même avec une légère surconsommation d'environ 15 à 20%, le coût au kilomètre reste deux fois moins cher que l'essence classique. Ensuite, sur le plan environnemental, moins de CO2, quasiment pas de particules et de très faibles émissions de NOx. Autrement dit, c'est une solution simple, rapide, sans contrainte et immédiatement disponible.
0: Ouais, mais alors Benjamin, si c'est intéressant, pourquoi on n'en voit presque plus ?
1: Parce qu'à l'exception de Dacia, les constructeurs ont progressivement abandonné le GPL. Dans les années 90, c'était une vraie alternative. Mais avec la montée en puissance du diesel, puis de l'électrique, le GPL a été complètement laissé de côté, un peu comme l'E85 d'ailleurs. Il souffre surtout d'un problème d'image. Le GPL traîne encore une réputation des années 90, avec la peur de l'explosion, en particulier dans les parkings. Pourtant, aujourd'hui, les systèmes sont extrêmement sécurisés. Près de 350 000 voitures GPL ont été vendues l'an dernier en Europe. En France, depuis janvier, il se vend plus de voitures au GPL que de diesel.
0: Donc au fond, Benjamin, c'est un bon produit, mais mal connu et mal soutenu.
1: Exactement. Le GPL souffre d'un problème d'image et aussi de stratégie industrielle. Il ne fait pas rêver. Il n'est pas subventionné comme l'électrique. Il n'est pas au cœur des politiques publiques. Résultat, il survit, mais il ne se développe pas. Et c'est dommage. Pour beaucoup d'automobilistes, c'est sans doute aujourd'hui la solution la plus simple, la plus économique et la plus réaliste. D'ailleurs, Dacia vend 40% de ses Sandero en version GPL. Et la bonne nouvelle, c'est que la filiale de Renault vient même de lancer des boîtes automatiques sur tous ses modèles au GPL. Donc, pour rouler malin, économique et avec autant de plaisir, pensez GPL. Bonne route.
0: Merci Benjamin, à votre chronique Rouler malin, retrouvée sur votre application ici et sur ici.fr.
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0: Chelsea, c'était Lost on You. À suivre votre journal de 8h pour ne rien manquer de l'information locale avec Didier Charpin, et nous irons aussi se faire plaisir avec Fred Ballard qui est en train de s'installer. Vous allez rire avec l'humour en tube qui arrive.
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0: On pourrait croire que le week-end est fait pour se reposer, mais dans l'humour en tube, Fred Ballard a trouvé une activité incontournable samedi, le poussé de caddie et le passage en caisse.
6: Gérard,
7: faut voir
6: deux secondes par ici, Gérard.
7: Oui, c'est bien là, oui.
6: C'est les pieds, ça passe pas.
7: Ça passe pas?
6: Ça passe pas.
7: Bah, c'est le code barre, ça devrait passer,
8: y'a
7: pas de problème.
8: Ben oui, mais c'est ça le problème, c'est qu'on croit qu'il n'y a pas de problème, donc on continue de faire la queue à la seule caisse où il y a quand même un problème, Gérard.
7: Oui, ça passe pas là,
6: ça passe pas.
7: Un problème.
6: Ça passe pas.
7: Ça passe pas.
6: Madame Gérard, qu'est-ce que c'est un problème? Les filles, ça m'attire
7: pas. Ça passe pas.
6: Mais parce qu'il fallait passer devant le code-barre, et puis c'est tout. Mais c'est pas ça. C'est pour qui les piles? Bonjour monsieur, c'est pour vous les piles? Pourquoi vous voulez des piles, monsieur?
8: C'est vrai, ça. Quelle idée d'avoir ce besoin d'acheter des piles le week-end quand on bosse pas, alors qu'on pourrait très bien le faire la semaine quand on bosse, franchement. Mais au supermarché, il n'y a pas qu'en caisse hein, qu'on se marre avec les inconnus. Les fous rires arrivent parfois par les haut-parleurs avec Blaise, le préposé aux annonces.
9: Quelle délicieuse odeur de pain. Du pain frais et chaud vient de sortir de notre four. Il est à votre disposition au rayon pain.
8: Mais alors, quand on se sent obligé de préciser que le pain se trouve au rayon pain, c'est qu'on a quelques doutes sur le potentiel intellectuel de la clientèle. Mais bon, l'essentiel, c'est que la clientèle n'a aucun doute non plus sur le potentiel comique du gars qui cause dans le micro.
0: Merci beaucoup Fred Ballard. L'humour en tube à retrouver sur ici.fr. Le retour de l'information avec Didier Charpin, ce sera juste après Nicolas Perrac. Belle matinée à tous, 7h56.

0: Je pars, c'était Nicolas Perrac.
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0: En vous souhaitant un bon réveil sur votre radio locale, ici Normandie, il est 8h. Le journal présenté par Didier Charpin. Bonjour Didier.
2: Bonjour Maxime, bonjour à tous.
0: Une jeune Cannaise de 21 ans, élue Miss Normandie.
2: Elle s'appelle Pauline Gourlaise. Elle a remporté le concours régional hier face à 16 autres postulantes. La jeune femme de 21 ans a reçu sa couronne dans sa ville. La soirée a été en effet organisée au Zénith de Caen. Une très très longue soirée d'ailleurs, puisqu'il a même fallu revoter après un souci technique. Reportage de Loine les jeunes.
3: Tout avait pourtant bien commencé avec des tableaux chorégraphiés qui s'enchaînent, notamment un clin d'œil au stade Malherbe-Caen avec des candidates en maillot rouge et bleu perchées sur des talons hauts. Elles passent sur le grill des questions comme Hortense, la manchoise.
4: Selon vous, Hortense, quelle est la responsabilité d'une dix-huit amies des jeunes générations?
5: Je dirais qu'être une Miss, ce n'est pas seulement représenter une image de cette Miss, représente des valeurs.
3: Dans le public, les supporters sont à fond.
6: Je vois qu'on a la team Alice.
7: Oui.
6: Alors Alice, elle est d'où?
7: Elle est faite maritime.
6: Et alors Alice, c'est la plus belle?
7: Bien sûr, je suis sa maman, donc. Oui.
3: Puis arrive l'entracte, les votes du public doivent être comptabilisés, mais des irrégularités sont constatées, il faut donc revoter. Vers 23h30, le résultat tombe enfin.
8: Miss Normandie 2026 est la candidate numéro 2.
3: La Cannaise Pauline Gourlaise est élue dans sa ville. Elle a du mal à réaliser ce qui lui arrive.
9: Vraiment, c'est dur de se projeter, de réaliser l'ampleur de ce qui va arriver.
3: Tout comme sa maman, Marie, qui ne trouve pas les mots.
10: C'est de la fierté, c'est de l'émotion, c'est du bonheur.
3: Le premier projet de Miss Normandie 2026, eh bien, c'est de se reposer avant d'attaquer l'aventure de l'élection de Miss France en décembre prochain. Et pourquoi pas imiter la dernière Miss Normandie à avoir coiffé la couronne de Miss France, Amandine Petit, une Cannaise, elle aussi. De bon augure.
2: Alors, reportage ici de Normandie, de Loine le Jeune et sur ici.fr, des photos du concours et donc de la gagnante Pauline Gourlaise, la nouvelle Miss Normandie.
0: L'inquiétude du syndicat CGT pour l'un des plus gros employeurs du pays d'Alençon.
2: L'entreprise Hutchinson, située à Sougé-le-Ganelon, c'est dans le département voisin de la Sarthe, mais de nombreux habitants de l'agglomération d'Alençon vont travailler dans cette usine qui compte 500 salariés, intérimaires compris, et elle s'apprête à supprimer 71 postes via une rupture conventionnelle collective. Philippe Tribou, le secrétaire de la CGT, s'inquiète de la chute continue des effectifs et même de l'activité de ce sous-traitant de la filière automobile.
11: Depuis, on va dire, 2024, on n'a plus de nouveaux produits qui arrivent. On a beaucoup de produits qui s'arrêtent. On a une baisse de chiffre d'affaires très importante, presque en une quinzaine d'années divisée par deux. On est 413 titulaires. Sur une quinzaine d'années, on a divisé par deux aussi le nombre du personnel. C'est vrai qu'on a pas mal de process sur le site où on est les seuls à faire dans le groupe. On est aussi un site de développement où en fait on voit avec la nouvelle Renault 5 tout ce hall a été robotisé et fonctionne actuellement avec beaucoup moins de personnel. On n'est plus que la seule usine à fabriquer des joints de véhicules en France. C'est Pologne, Espagne, ainsi de suite.
2: Philippe Tribault, secrétaire de la CGT dans cette entreprise Hutchinson. La direction n'a pas répondu à notre demande d'interview pour évoquer la situation de ce sous-traitant de la filière automobile.
0: Un grave accident de la route hier soir en Suisse normande.
2: Un peu après 19h, une voiture a fait plusieurs tonneaux dans la commune de Ménil-Hubert-sur-Orne, c'est près de Pont-d'Ouilly. Une seule personne à bord du véhicule impliquée et elle a été grièvement blessée. Cette personne est héliportée vers le CHU de Caen.
0: Au moins une semaine de grand soleil, c'est la prévision de Météo France.
2: Mais cette fin du mois de mai sera marquée par du ciel bleu, de fortes chaleurs. Le seuil des 30 degrés a par exemple été atteint hier dans le Bessin, à Bayeux et à Annel. Difficile évidemment de résister à l'envie de prendre l'air. Mais attention à ne pas s'exposer sans protection, rappelle Anne Bellu, secrétaire générale du syndicat national de la dermatologie.
12: On entend nos patients dire, bah, pour une fois qu'on a du soleil, nous sortons. Et nous sortons sans forcément nous couvrir. C'est-à-dire, nous sortons pour les hommes torse nu, pour les femmes avec des décolletés, les bras nus. Et tout ça, c'est dangereux pour la peau. Nous sommes à un mois du solstice, les rayons sont déjà très verticaux. Donc entre midi et 16 heures, c'est là où vous allez avoir le plus d'UV qui va arriver au niveau de votre peau. Pour nous, dermatologues, ce qu'il convient vraiment de dire, c'est se protéger du soleil, toujours en privilégiant la protection vestimentaire, qui est la moins chère, qui est la plus efficace. Donc le chapeau de soleil qui couvre aussi les oreilles, le t-shirt ou la chemisette, éviter le débardeur, bien évidemment, éviter les séjours torse nu, et en mettant de la crème solaire, et une crème solaire d'un indice élevé, qui peut le plus, peut le moins, moi je conseille de mettre des indices au moins égal à 50.
2: Et à savoir, plus de 200 000 cas de cancer de la peau sont diagnostiqués en France. Le nombre a triplé depuis 1990. La Société Nationale de Dermato lance d'ailleurs une grande campagne de prévention à partir de lundi. Toutes les infos sont disponibles sur son site dermato.fr.
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2: Se protéger du soleil, mais en profiter quand même, parce que c'est bien présent aujourd'hui.
15: Oui, et moi j'en ai bien besoin de la crème solaire indice 50, voire plus, hein, s'il y avait 70-80, je le prendrais. Hein. Et les lunettes de soleil aussi, ça va cogner aujourd'hui. À noter dans l'Orne, hein, en fin d'après-midi, ce vent de nord localement modéré, Didier.
2: Sur les côtés température, déjà des valeurs assez élevées ce matin.
15: Oui, à 8h06, on atteint déjà les 17 degrés du côté d'Avranches, dans le sud-manche, Lisieux, Juvigny, Sous-Andaine également 17 degrés. 18 du côté de Flers, Alençon, Pont-Orson, Saint-Pierre-sur-Dives, Cabourg-Évire. Du côté de Bayeux, Caen, Falaise, Carouge et Sourdeval, 19 degrés. 20 degrés déjà observés du côté de Villers-Bocage.
2: Et pour demain, comme aujourd'hui.
15: Voilà, du soleil. On va préciser quand même que les températures vont être en légère hausse par rapport à aujourd'hui. 31 à 34 degrés pour les maximales selon les endroits. Le ventilateur est de sortie, hein, je vous le dis, hein, Didier. Et pareil, on n'oublie pas la crème solaire, très important. Et surtout, bien s'hydrater. Hein. C'est vrai que moi, je bois pas beaucoup, donc...
2: Aussi, voilà, parmi tous les conseils. Et pour ceux qui vont en bord de mer, un vent de 5 nœuds, ça rafraîchit à peine ça.
15: Voilà, à peine, hein, c'est très très léger. Force 2 Beaufort, d'ouest à nord-ouest en matinée, puis de nord à nord-ouest, une mer belle. Température de la mer à 14 degrés, donc ça va très bien à rafraîchir. Du côté de Courseul-sur-Mer, les coefficients 59 et 55. Actuellement en pleine mer, retour à la basse mer à 11h14. Retour de nouveau à la pleine mer à 17h29. A tout à l'heure, Didier.
2: A tout à l'heure. 8h30.
15: Pour les sports. Voilà, pour le journal des sports. Du côté du trafic, désormais, on va regarder un peu ce qu'il se passe, hein, sur les écrans de contrôle. A priori, donc, bison futé pour aujourd'hui, des prévisions de trafic. Donc, c'est vert dans le sens des départs et des retours. Pas d'incident à vous signaler depuis tout à l'heure. A priori, non, tout va bien dans le Calvados, l'Orne et le Sud-Manche. Tout est en vert selon bison futé. Et si vous constatez le moindre incident, n'hésitez pas à nous contacter dès maintenant, 02 31 44 48 44. Je vous invite aussi à aller sur ici.fr pour aller voir où il y a du carburant proche de chez vous. Une belle carte interactive vous attend.
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15: Nouvelle heure ensemble et nous allons vous réveiller de la meilleure des manières en vous sélectionnant la musique qui vous met de bonne humeur. Avec Michel Berger, il n'y a pas de honte. Bon réveil, 8h08.

0: Il n'y a pas de honte, Michel Berger, merci de votre écoute. À Tourcq, retrouvez cette exposition Entre Chats avec différents artistes et des œuvres autour du chat à la Galerie des Créateurs à Place Saint-Pierre. C'est jusqu'au 28 juin.
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5: Cette nouvelle mode des lunettes connectées dans vie numérique, vie privée. Ce matin, Valentine Lottès, on parle des risques de cette nouvelle technologie pour nos données.
6: Par rapport au smartphone, une nouvelle étape a été franchie. Les lunettes connectées sont invisibles ou presque. Hormis une petite LED qui s'allume sur la monture lorsqu'elles enregistrent du son ou de l'image, ces lunettes permettent notamment de filmer en toute discrétion. Et c'est bien le problème, explique la CNIL, la Commission nationale de l'informatique et des libertés. Avec ce type de monture, facile de s'introduire dans un lieu où la prise d'image et de son est interdite sans attirer l'attention. Et contrairement à un téléphone portable que l'on doit sortir, tenir, orienter, les lunettes filment tout ce que l'on regarde, même pas besoin d'appuyer sur un bouton. Le modèle commercialisé par le groupe Meta, propriétaire d'Instagram et de Facebook, est relié à un système d'intelligence artificielle. Il suffit de dire « Hey Meta, prends une photo » pour capturer en image la scène et les personnes en face de vous.
5: Mais leur utilisation est bien encadrée par la loi, Valentine.
6: Toute atteinte à la vie privée avec enregistrement ou transmission de paroles ou d'images est punie d'un an de prison et de 45 000 euros d'amende. Peu importe l'appareil utilisé, il n'y a pas de législation spécifique. Mais les lunettes connectées soulèvent des enjeux encore plus grands. Êtes-vous prêt à considérer tous vos amis, vos voisins, vos collègues ou n'importe qui croisés dans la rue comme une caméra mobile? Vu le succès du modèle de Meta, 7 millions d'exemplaires vendus l'année dernière. La question est de savoir dans quelle société nous souhaitons vivre. Les technologies émergentes sont justement au menu cette année du G7 des autorités de protection des données, soit les équivalents de notre CNIL pour chacune des 7 grandes puissances mondiales.
5: Et pour en savoir plus sur les objets connectés et les risques qu'ils représentent pour vos données, rendez-vous sur ici.fr, page vie numérique, vie privée.
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0: Taylor Swift avec Open Light. C'est la troisième édition de cette foire au vinyle et nous sommes en direct de la médiathèque Aveline de la Commune avec Florent Gautré. Bonjour Florent.
1: Oui, bonjour Maxime.
0: En charge des animations musique et cinéma des réseaux des médiathèques d'Alençon, cette troisième foire au vinyle regorge de surprises, mais c'est avant tout un espace pour les amateurs et les collectionneurs. Florent, oui, vous m'entendez bien?
1: Merci de mettre en lumière notre manifestation.
0: Oui. Donc oui, je vous écoute. Du coup, qu'est-ce qu'on va retrouver comme espace dans cette foire?
1: Donc avant tout, on va avoir une vingtaine d'exposants qui seront dans la cour.
0: Oui. Donc avec. Oui, on vous capte très très mal, Florent. Il y a de nombreux ateliers avec toute la famille. À commencer par l'atelier, j'ai vu ça, cacaophonique. Mais qu'est-ce que c'est?
1: Tout à fait. Donc c'est Alexis Malbert qui est un artiste sonore et cuisinier qui va proposer aux usagers de la médiathèque, aux personnes qui sont inscrites, de venir chanter, d'enregistrer leur propre voix sur un disque en chocolat.
0: On pourra le déguster après le disque ou ça se passe comment?
1: À faire fondre du chocolat et puis le mouler en forme de vinyle et les gens pourront chanter dans la machine qu'il a inventée.
0: Oui.
1: Donc ils chanteront dans son appareil, ils vont enregistrer leur voix dessus. Donc on pourra l'écouter ensuite et pour les gourmets, le manger.
0: Bon, comme on l'appelle le mange-disque, finalement là on mange vraiment le disque quelque part. Amateur de beatbox, vous allez pouvoir aussi vous amuser pour l'avoir testé, ça vaut le détour. Créer sa propre musique, c'est possible aussi, façon beatbox.
1: Avec l'application sur tablette, l'application Incredibox.
0: Incredibox, voilà. Donc il y a plusieurs instruments, toujours avec des bruits de bouche, c'est ça, hein, c'est le principe du beatbox. Voilà. Un concert prévu également à partir de 11h.
1: Avec le trio Triade.
0: Ils Triade.
1: Ont proposé un mélange blues-rock.
0: Donc du rock, voilà. Donc avec des sonorités particulières que l'on va retrouver, peut-être des inspirations. Oui, on vous reçoit très très mal, hein, Florent Gautré, on a bien compris qu'à partir de 11h à la médiathèque Aveline d'Alençon, c'est un concert de rock. Et à partir de 14h30, c'est une boîte de jour avec un DJ set à la cour carrée de la dentelle.
1: C'est un duo qui s'appelle Bric-à-Bac.
0: Bric-à-Bac. Donc en fait, il va faire quoi? Il va venir mixer avec des disques vinyles, hein, pour rester vraiment dans le thème de cette foire?
1: Exactement, c'est ça.
0: Voilà, et vous allez pouvoir le retrouver.
1: Ils vont mixer pendant 2-3 heures.
0: Et vous allez pouvoir le retrouver à la cour carrée de la dentelle d'Alençon à partir de 14h30. Merci Florent Gautré d'avoir été avec nous ce matin.
1: À vous Maxime.
0: Merci.
1: Bonne journée.
0: En charge des animations, musique et cinéma des réseaux des médiathèques d'Alençon. À retrouver toute la journée, cette fois en vinyle, à la médiathèque de 17h à de 10h à 17h. 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
2: Allez bien.

0: Alors, pour remporter les deux places pour aller voir Santa en concert à l'UJC Cinécité de Mondeville sur grand écran, il y aura du pop-corn salé ou du pop-corn sucré selon Santa. Bonne chance à tous.
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0: planteur Daniel Balavoine. Normandie Sport Weekend, ça c'est pour tous ceux qui ne veulent rien manquer de l'actualité sportive de votre région. C'est à suivre et après 8h30, nous irons jeter un œil sur la circulation. Bouchons pour ce week-end, répondons dans quelques minutes, restez avec nous.
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0: Ah oui, je me racle un peu la gorge, hein, parce qu'on commence à tomber malade avec ces températures qui n'en finissent pas de faire le yo-yo. Deux invitations pour le concert de Santa à l'UJC Cinécité de Mondeville. Nous allons jouer dans le Calvados, à côté de Villers-Bocage. Villers-Bocage, c'est Sophie qui est avec nous. Bonjour Sophie.
3: Bonjour Maxime.
0: Aujourd'hui, il fait 20 degrés du côté de Villers-Bocage. Ça va, vous n'avez pas trop chaud?
3: Bah, il fait chaud, mais j'adore le soleil, donc tout va bien.
0: Bon, et n'oubliez pas la crème solaire, le bob et voilà. Hein,
3: oui.
0: Bon,
3: oui,
0: vous avez un petit jardin chez vous?
3: Pardon?
0: Vous avez un petit jardin chez vous?
3: Oh oui, un grand.
0: Un grand jardin, bah, oui. C'est parfait, vous allez pouvoir en profiter. La petite terrasse, le bain de soleil, hein, et on y va quoi.
3: Et on va installer le spa, je pense.
0: Et le spa, bon là là, et ça se refuse rien, Sophie. Hein.
3: Voilà, exactement.
0: Et peut-être, pourquoi pas aller voir Santa sur grand écran à Mondeville. Sophie, écoutez bien, on réécoute la question.
4: Allez bien.

0: Il y aura du pop-corn salé ou sucré, Sophie?
1: Salé.
0: La réponse.
2: Du pop-corn.
0: Salut. Eh oui, Sophie, c'est une bonne réponse. Les deux invitations pour aller voir Santa à l'UGC Cité de Mandeville le 4 juin à 19h30. Bravo, Sophie.
1: Super, je suis très contente. Merci.
0: Eh bien, écoutez, profitez bien de ces fortes températures. Profitez bien du spa, la crème solaire, évidemment, le petit Bob. Et avec un bon verre d'eau. Et comme ça, on est bien, Sophie.
1: Exactement, merci.
0: Quelle est votre radio locale en Normandie, Sophie?
1: Eh bien, ici, Normandie.
0: Merci beaucoup, merci de votre fidélité. Bon week-end.
1: Merci, merci, Maxime.
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0: Dans deux minutes, le panorama de l'actualité sportive avec vous, Didier Charpin.
5: On parlera football, la finale de la Coupe de France hier gagnée par Lens, mais côté tribune, il y avait parmi les spectateurs des footballeurs amateurs de la région invités par la fédération, une récompense pour leur parcours. Je vous laisse deviner de qui on va parler.
0: Et vous le savez, à 8h30, le tour de l'actu en France et dans le monde, c'est le 90 secondes présenté par vous, Valentine Letest.
6: Jusqu'à 35 degrés encore annoncés aujourd'hui par Météo France, après de premiers records de température hier sur la côte ouest. Jamais il n'a fait aussi chaud en mai à Dinard, Saint-Brieuc ou encore à La Roche-sur-Yon. La France est piégée sous un dôme de chaleur. Première nuit derrière les barreaux pour deux animateurs périscolaires soupçonnés de violence sexuelle sur une vingtaine d'enfants à Paris. Les deux hommes de 52 et 44 ans sont mis en examen et donc placés en détention provisoire. Verdict attendu aujourd'hui au procès de Guillaume Bussy. La réclusion à perpétuité est requise contre cet homme jugé pour viol, acte de torture, barbarie et la prostitution forcée de son ex-compagne Laetitia, livrée pendant 7 années à plusieurs centaines d'hommes et aujourd'hui handicapée par les séquelles de ses agressions. Ça roule sur les rails ce matin, après de gros retards hier, jusqu'à 5h30 sur certains trains pour commencer ce week-end de Pentecôte. En cause, une panne d'alimentation près de Nîmes et des vérifications en région parisienne suite à un bruit suspect à bord d'un TER. Bientôt l'heure de ranger le tapis rouge sur la Croisette. Le festival de Cannes s'achève ce soir avec la remise de la Palme d'Or à l'un des 22 films en compétition. Au nord, c'était les champions. Le Racing Club de Lens remporte la Coupe de France de foot, la première de l'histoire du club. Après 3 échecs en finale, les Lensois se sont imposés face à Nice 3-1.
0: Merci Valentine Letest. Normandie Sport Week-end, les footballeurs de Bayeux ont été une nouvelle fois récompensés pour leur parcours en Coupe de France.
5: Eh oui, ils étaient hier soir au Stade de France pour suivre la finale de cette compétition, match remporté par Lens 3-1 contre Nice. La fédération n'a pas oublié l'élan populaire créé par le parcours de Bayeux jusqu'en 16e de finale contre Marseille. D'où cette invitation très appréciée par le président du club, Luis Ferreira Pavesi.
7: C'est une belle récompense pour tout un club. On sait d'où on vient. Depuis quelques années, là, on a bossé pour arriver à avoir des résultats. Et là, on en a. Et là, pour nous, c'est vraiment une fierté d'être invité par la Fédération française pour justement vivre ce moment magique qu'est la finale de la Coupe de France. Bah, il reste énormément de choses et ça va rester à tout jamais puisque avoir fait quand même 16e de finale, Stade d'Ornano, Michel d'Ornano, guichet fermé contre l'Olympique de Marseille, ben ça va rester à tout jamais. Donc là, on vit avec ça et on va vivre pour le reste de nos vies avec ça.
5: Voilà, pour le reste de leur vie. En attendant, Bayeux a quand même sa saison à terminer. Encore 2 matchs à jouer cette année, comme toutes les équipes du championnat régional.
0: En basket, le centre de formation de Lustomondeville se porte toujours aussi bien.
5: Les basketteuses de moins de 18 ans participent à partir d'aujourd'hui à la finale des championnats de France. C'est un tournoi organisé à Caussade dans le Tarn-et-Garonne. 4 équipes vont se disputer ce titre national. Les jeunes mondevillaises affronteront Angers ce soir 20h en demi-finale.
0: La tournée des plages organisée par la MAIF débute à partir d'aujourd'hui à Cabourg.
5: La société d'assurance est partenaire de la Fédération française de volley et elle vous propose à partir de ce matin et pendant 3 jours de vous initier à cette discipline sur la plage de Cabourg. C'est un rendez-vous original parce qu'il associe au-delà du volley à une sensibilisation environnementale. Explication Alain Sauviac. Il est en charge des partenariats avec la Fédération française de volley.
8: Ils pourront d'abord s'initier au volley, puisqu'il y a des tournois mois des initiations sur la plage, d'autres animations en lien avec le volleyball comme le défi qui permet de tester sa détente, des quiz thématiques sur le volley, mais aussi pas mal de choses en lien avec le littoral, l'éco-responsabilité, la préservation des milieux naturels et tout ça de manière évidemment gratuite. Là on travaille avec la Ligue de Normandie, donc en fonction de l'affluence on peut rajouter des terrains. Alors évidemment on tient compte aussi des problématiques de marée, mais à Cabourg il n'y a pas de sujet, on aura de la place pour faire jouer tout le monde.
6: Là vous avez choisi votre week-end en plus, visiblement il va faire très très beau, il risque d'y avoir un peu de monde.
8: Oui, mais il faudra peut-être mettre les lunettes et la casquette quand même, et un peu de crème solaire, ouais, je pense.
5: Voilà, tout l'équipement nécessaire, c'est vrai, pour faire du volley sur la plage, avec la météo qui nous est annoncée. C'est gratuit, et c'est jusqu'à lundi prochain, entre 10h et 18h, sur la plage de Cabourg. Donc, et sachez-le, si vous êtes fan de volley, vous pourrez gagner des maillots dédicacés par les doubles champions olympiques.
0: Dans un peu plus de 25 minutes désormais, on vous retrouve, Didier Charpin, pour le journal de 9h. Quel sera le programme ?
5: La tapisserie de Bayeux, ou plutôt le morceau manquant de cette tapisserie de Bayeux, le couronnement de Guillaume, roi d'Angleterre. Ça ne figure pas sur la célèbre broderie. Selon des historiens, bien un atelier est en train de combler ce manque, même si, précisons-le, cette nouvelle pièce n'a pas vocation à être ajoutée à la tapisserie. Et puis nous irons à Blainville-Saône également pour évoquer un sujet qui concerne beaucoup de communes de taille comparable, environ 5000 habitants. Il y a des menaces sur le maintien du bureau de poste et une manifestation sera organisée en milieu de matinée. La météo, copier-coller avec hier, Maxime.
0: Oui, voilà. C'est bien dit, c'est pas prêt de changer. On va mettre la crème solaire, les lunettes de soleil. Ça risque de cogner aujourd'hui avec des températures qui vont frôler les 30 degrés. Nous en allons en parler, évidemment. À noter dans l'Orne, en fin d'après-midi, ce vent de nord localement modéré.
5: Des températures déjà élevées pour l'heure, hein, 8h35.
0: Oui, exactement. 17 du côté de Lisieux, Juvigny-sous-Andaine, Avranches. On va même atteindre presque les 20 degrés. 18 du côté de Saint-Pierre-sur-Dives-Cabourg, Vire-Argentan-Flair. 19 à Bayeux, 20 degrés du côté de Caen. J'ai vérifié ça il y a quelques instants, 20 degrés aussi du côté de Villers-Bocage.
5: On va copier-coller également pour demain.
0: Pour demain et pour les jours suivants également. Voilà, ce qu'on va dire et ce qu'on va retenir, c'est que les températures vont continuer de grimper jusqu'à lundi prochain, atteignant des pics jusqu'à 34 degrés pour les maximales, en tout cas pour demain selon les endroits. Et je vous le dis, hein, le ventilateur il est de sortie et on va aller plus proche des côtes, le plus proche possible, parce qu'il sera un peu plus frais avec ce vent de
5: avec
0: nord-ouest.
5: Un petit vent aussi, hein.
0: Voilà, le petit vent de nord-ouest. En matinée, nord à nord-ouest, l'après-midi également, force de Beaufort, température de la mer 14 degrés, on va avoir quand même des écarts de température de 10 degrés par rapport avec l'air ambiant. Ouh là là, il faudra faire attention à l'insolation évidemment. A tout à l'heure Didier.
5: A tout à l'heure.
0: On rappelle simplement pour les coefficients de marée port en Bessin, 59 à 55 pour les coefficients de marée, la basse mer prévue à 10h et 58 minutes, retour à la pleine mer 16h47. On retrouve Didier pour le journal de 9h. Un petit point sur le trafic, hein, pour vous dire que tout se passe bien. Il n'y a pas d'incidence aujourd'hui à vous signaler à l'heure où on se parle. Sur le périphérique Canet, tout va bien dans l'Orne également et dans le sud Manche aussi. Les prévisions de bison futé dans le sens des départs et des retours sévères. Donc c'est plutôt bon signe pour votre samedi 23 mai 2026. Et on rappelle évidemment que si vous cherchez du carburant proche de chez vous, nous vous invitons à consulter la carte interactive consultable sur ici.fr.
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0: Et avant de partir ensemble pour faire du bricolage, dernière demi-heure avec Pascal Obispo qui continue de vous accompagner ce matin, 8h37 minutes, tombée pour elle.

0: Tourelle, Pascal Obispo, ici Normandie, tous les jours à vos côtés à Houlgate avec cette troisième biennale des métiers d'art à Houlgate aujourd'hui et demain avec de nombreux créateurs d'exception à la salle des fêtes de la mairie de 10h à 18h.
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0: Et dans le Calvados, vous allez pouvoir profiter de nombreuses festivités. Ça sent l'Italie en plein cœur de Dives-sur-Mer avec les féeries vénitiennes. C'est aujourd'hui et demain pour parler de cette programmation. Nous sommes avec Aurore Philippot de l'association Maskelou. Bonjour Aurore.
3: Bonjour Maxime.
0: Ça débute aujourd'hui à partir de 10h30 avec l'ouverture du marché artisanal et déambulation également.
3: C'est bien ça, avec 60 artisans au moins qui viennent.
0: Ah, des artisans de quel type, racontez-nous.
3: Alors, beaucoup plus de maroquinerie cette année, du bois, bijoux, savon, un peu tout, mais en grande majorité du bois, les sculptures de bois et puis des masques,
0: création de masques. Pour rester dans le thème de Venise, avec ces déambulations dans les rues.
3: Hein. Exactement, ouais.
0: Voilà, de nombreuses autres prestations aussi qui nous attendent tout au long du week-end.
3: C'est bien ça, 3 défilés. Un défilé qui partira du port à partir de 14h avec 125 costumés, dont de nombreux enfants cette année. 28 nouveaux arrivants et beaucoup d'enfants, donc c'est cool. Donc premier défilé à 14h, deuxième à 21h45 la nuit, lumineux. Et le dernier, le dimanche, à 15h30, la grande parade.
0: Ah, donc là, voilà. on va se faire plaisir, surtout en famille. Et vous avez de la chance, parce qu'à une semaine près, ça aurait pu être plus nuageux, plus pluvieux. Et là, vous avez vraiment de très belles températures. Les costumiers risquent d'avoir très chaud quand même. Hein.
3: C'est ça, on a prévu tout ce qu'il fallait pour eux. Mais ouais, les pauvres, ils vont avoir la chaleur. Mais bon, le soleil est là et c'est important pour nous, les défilés. C'est... un des points essentiels pour moi qui me stresse le plus quand on organise ça pendant un an, mais là, je suis contente.
0: Ouais. Oui, on va pas se plaindre d'avoir de la chaleur en Normandie. Hein.
3: Non.
0: Le spectacle aussi à partir de 19h pour prolonger ces festivités.
3: C'est ça, des spectacles de magiciens ventriloques, des concerts à tout va dans tous les sites concernés, et puis un départ avec la Rosalie aussi, beaucoup d'associations d'Audi-sur-Mer, des locaux que j'ai voulu faire fonctionner encore cette année avec les food trucks, les associations de Rosalie notamment, et puis des costumés locaux qui vont danser aussi, qui se sont entraînés pendant un an. Donc voilà l'animation aussi qui peut faire venir les gens et les faire maintenir jusqu'au défilé.
0: Et demain également, nous allons retrouver des concerts et aussi des balades à cheval.
3: Oui, petite nouveauté de cette année, j'ai voulu faire inclure encore les enfants en petits princes et princesses. Donc c'est pas costumé pur, mais ils peuvent venir déguisés en petits princes ou petites princesses et ils partiront de la poste jusqu'à la place de la République sur la scène où ils pourront défiler.
0: Merci beaucoup, Aurore Philippot de l'association Maskelou. Tout le détail et programmation à retrouver sur notre site ici.fr. Début des festivités donc à 10h30 tout à l'heure au parc municipal André Le Normand de Dives-sur-Mer et les féeries vénitiennes. C'est aujourd'hui et demain pour en profiter. Bonne fête à vous, Aurore. Merci d'avoir été avec nous.
3: Merci Maxime. Merci à vous et merci à toutes mes équipes et tous les partenaires, enfin tous les acteurs du festival. Merci à vous.
0: Le message est passé. Au revoir.
3: Merci, au revoir.
0: Normes en dit accessible et nous avons parler de cheval, nous restons dans ce registre avec une fête qui va battre son plein la semaine prochaine dans le Val d'Arry à Missy, précisément dans le Calvados. La semaine prochaine, c'est à l'ouest de Bayeux avec la fête de l'Aile Ande, association qui permet à de nombreuses personnes en situation de handicap de pouvoir monter à cheval.
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0: Englishman in New York, c'était Sting.
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0: Non, en dit accessible dans le Calvados, nous allons pouvoir profiter d'une belle fête de fin d'année du côté de Missy. C'est entre Caen et Villers-Bocage dans le Val d'Arry avec les Landes. Nous sommes avec Manon Vanier. Bonjour Manon.
3: Bonjour.
0: Vous êtes bénévole et trésorière de l'association Les Landes de Missy. C'est la semaine prochaine, le 31 mai, toute la journée à partir de 10h, avec de belles choses à découvrir. Et avant de parler de cette programmation, pouvez-vous nous rappeler ce que propose cette association?
3: Bien sûr. Alors Les Landes de Missy, c'est une association équestre qui a été créée en 2016 pour permettre à tous de pratiquer l'équitation, notamment aux personnes en situation de handicap. Donc on travaille beaucoup autour du handisport, de l'inclusion et du bien-être avec les chevaux.
0: Et comment vous accompagnez ces publics-là?
3: Alors, on a grâce à beaucoup de bénévoles qui font partie de l'association, à nos salariés et surtout aux familles qui nous font confiance et qui nous soutiennent toute l'année. Sans eux, rien ne serait possible. On a besoin de toutes nos petites mains.
0: Et j'imagine que vous avez besoin de matériel spécifique pour pouvoir les faire monter à cheval.
3: Oui, bien sûr. Alors, on a tout le matériel à disposition donc pour les personnes qui sont en situation de handicap et notamment en fauteuil. Donc voilà, tout le monde peut bénéficier de nos activités puisque nous avons le matériel adapté.
0: Nous allons en direction du 31 mai. Cette fête est une réunion aussi pour permettre de remercier l'ensemble des bénévoles, des bénéficiaires qui vous suivent toute l'année.
3: Tout à fait. C'est exactement l'objectif de cette fête. Et c'est aussi de partager un moment convivial autour des chevaux et de faire découvrir aussi l'association.
0: Le programme, alors qu'en est-il, racontez-nous.
3: Alors, il y aura des baptêmes à poney gratuits. Alors je préfère tout est gratuit. Des jeux, par exemple, on pourra faire des parents contre enfants à cheval et poney. Tout le monde pourra monter. Il y aura aussi une tombola 100% gagnante, une galette et il y aura aussi des inscriptions pour les stages d'été. Donc ça sera une journée familiale, festive et accessible à tous. Ce que je veux dire, c'est qu'on veut vraiment dire aux familles qu'il ne faut pas avoir peur de venir ou du regard des autres. Chez nous, tout le monde est accueilli avec bienveillance. L'association est ouverte à tous les handicaps et chacun avance à son rythme.
0: J'imagine qu'il doit y avoir aussi de la crainte de la part des parents de voir leur enfant en situation de handicap de monter à cheval.
3: Tout à fait. Et nous, ce qu'on veut leur dire, c'est qu'ils soient rassurés. On est beaucoup de bénévoles. On sera là de chaque côté pour les tenir. Et voilà, c'est vraiment un moment où ces parents-là pourront même eux monter pendant que leur enfant qui est en situation de handicap monte aussi.
0: Ce fait est aussi le bon moyen pour vous de récolter des fonds pour pouvoir acheter du matériel adapté pour accueillir ce public.
3: Tout à fait, il faut savoir que le matériel est très très cher. Par exemple, en ce moment, nous sommes en train de rechercher des dons pour une selle, pour un jeune adulte qui est chez nous depuis des années, Gaël, et qui est polyhandicapé, sauf qu'il grandit, et donc la selle n'est plus adaptée. Donc c'est une selle qui coûte par exemple plus de 3000 euros.
0: Et j'imagine donc que les inscriptions peuvent se faire dès maintenant pour la saison prochaine?
3: Alors les inscriptions, du coup, il y aura les renseignements à la fête du club, et les inscriptions se feront le 17 et le 20 juin directement au club.
0: Merci Manon Vanier d'avoir été avec nous.
3: Et bien merci à vous.
0: Bénévole et trésorière de l'association Elland pour cette fête qui est prévue donc le 31 mai. Toutes les infos sur ici.fr.
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0: Quand dessine, c'était Indochine. Le retour de l'information à retrouver à 9h avec Didier Charpin et nous vous détaillons le programme de ce qui vous attend après le journal dans votre émission Bricolage. Ce que je peux vous dire, c'est que nous n'allons pas briser la glace à suivre l'horoscope du jour.
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0: L'horoscope, c'est avec Catherine Viguier. Aujourd'hui, on va détailler une tendance particulière, Catherine.
7: Celle du soleil aux Gémeaux pour nos 12 signes. Bélier, donc une bonne nouvelle, le soleil et Mercure en signe ami, vous brillez, vous communiquez. Taureau, il s'agit de votre trésorerie et vous allez négocier de manière habile. Gémeaux, vous êtes la vedette du zodiaque, mis en valeur, profitez-en. Cancer, Vénus vous rend séduisant et cette séduction vient surtout de votre bel intérieur. Lion, période agréable, vous avez des alliés utiles car il faut vous battre au sujet de votre travail. Vierge, tout ce que vous pensez, écrivez-le, retenez-le, vous avez des idées de génie. Balance, en vous évadant, vous vous videz la tête et ça se passe bien mieux ensuite. Scorpion, vous analysez, vous sublimez vos émotions en aimant fort ou en vous racontant. Cher Sagittaire, tout ce qui a trait au partenariat vous intéresse, restez en éveil. Capricorne, malgré des succès bien mérités, faites une place à votre santé, c'est important. Verseau, vous êtes plus léger, moins angoissé et c'est bien mieux en cas de difficulté. Poisson, vous aurez sans doute le sourire et on sera heureux de vous trouver sur notre chemin. Et pour nous tous, à défaut de croire en l'autre, eh bien croyons déjà en nous.
0: Merci Catherine Viguier, l'horoscope à retrouver sur ici.fr. 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
0: Sur votre radio locale, ici Normandie, il est 9h. Le journal présenté par Didier Charpin. Bonjour Didier.
8: Bonjour Maxime, bonjour à tous.
0: Partons à la découverte de la création d'une œuvre autour de Guillaume le Conquérant.
8: Selon certains historiens, la célèbre tapisserie de Bayeux est incomplète. Il manquerait le moment du couronnement de Guillaume à Westminster en 1066. La région Normandie a donc décidé de financer la fabrication de ce morceau supplémentaire. Dans le cadre du millénaire de la naissance de Guillaume, l'année prochaine, cette fabrication se tient depuis un an maintenant dans un atelier situé dans la Creuse, à Aubusson, considéré comme la capitale de la tapisserie. C'est un travail artisanal réalisé avec une très grande finesse. Vous vous êtes rendu sur place, Paul Florentin.
9: Pensez côte à côte sur l'énorme métier à tisser, Patrick, Marie et Luc filent la laine à toute vitesse. En un an, ils ont tissé plus de la moitié des 25 mètres carrés prévus pour cette tapisserie. Luc, on est très fier.
10: Bien sûr. Déjà, on est fiers d'avoir été sélectionnés, d'avoir eu la confiance de la Normandie. Mais c'était beaucoup de fatigue, beaucoup de travail à la fin.
9: Ici, tout est fait à la main avec des fils de plus de 300 couleurs différentes. Ils tissent environ 1 mètre carré de tapisserie par mois, selon Patrick Guillot. C'est une tâche très longue, mais artisanale.
11: La tapisserie d'Aubusson, c'est un savoir-faire ancestral. Ça remonte au 15e, 16e siècle.
9: Et ce qui leur a permis de remporter l'appel d'offres parmi tous les candidats, c'est une petite touche de modernité selon Luc.
10: En fait, on va mélanger les textures, les couleurs et donner en fait dans une tapisserie un relief de 3D, un peu comme un trompe-l'œil.
9: La première subjuguée, c'est Hélène Delpra, l'artiste qui a designé cette partie manquante de la tapisserie. Elle les a sélectionnées en un coup d'œil.
11: C'était relativement immédiat, c'est-à-dire ça.
10: Il vous a plus impressionné que les autres?
11: Oui, parce que c'était une écriture qui était plus proche de la mienne.
9: Le design complet de ce morceau de tapisserie est encore secret. La famille Guillot a un an pour le terminer avant la révélation complète de l'œuvre en Angleterre au printemps prochain.
8: Et cette première présentation, ce sera à l'abbaye de Westminster. Cette œuvre ne rejoindra pas le futur musée de la tapisserie à Bayeux. Elle sera plutôt exposée à Falaise, la ville natale de Guillaume le Conquérant.
0: Un grave accident de la route hier soir en Suisse normande.
8: Une voiture a fait plusieurs tonneaux un peu après 19h sur la commune de Ménil-Hubert-sur-Orne. C'est près de Pont-d'Ouilly. Une seule personne était à bord du véhicule. Elle a été grièvement blessée et elle est portée vers le CHU de Caen.
0: Un appel à la mobilisation ce matin à Blainville pour défendre un bureau de poste.
8: Le maire et certains élus craignent une suppression de ce bureau et du distributeur d'argent, également un DAB qui était déjà menacé il y a un an. La mairie avait recueilli 500 signatures sur une pétition pour obtenir le maintien de l'équipement. Le bureau, donc, lui, est toujours ouvert, mais de façon de plus en plus désordonnée, selon le maire Lionel Marie, réélu au mois de mars. Il appelle donc à une manifestation ce samedi.
12: La poste ne respecte pas ses usagers. On constate régulièrement une dégradation de la qualité de service au niveau du bureau de poste de Blainville, malgré des engagements qui sont pris avec la direction de la poste du Calvados et des fermetures intempestives, un distributeur à billets qui veulent retirer, un service qui n'est vraiment plus à la hauteur des attentes de nos concitoyens, ce qui agace fortement dans la commune. Blainville, c'est à peu près 1200 personnes de plus de 65 ans, dont un certain nombre de femmes seules, sans véhicule, qui se déplacent à pied et donc qui viennent régulièrement au bureau de poste et qui, sans avoir été avertis au préalable, trouvent la porte fermée. Donc ça, quand je parle d'irrespect, c'est la réalité et c'est vrai que nos concitoyens nous disent régulièrement être très mécontents de ce qui se passe au niveau de ce service qui, pour moi, reste un service public et donc devrait se préoccuper des usagers.
8: Lionel Marie, le maire de Blainville-sur-Orne, avant cette manifestation prévu ce matin à 10h30 devant le bureau de poste de la commune. Le seuil des 30 degrés atteint hier dans plusieurs communes de Normandie, à Bayeux ou encore à Anel dans le Calvados, Gouville dans la Manche. Quelques records de température pour un mois de mai sont également tombés dans la région et on verra que la vague de chaleur va se poursuivre dans les prochains jours.
0: Parmi les activités sans doute plébiscitées de ce week-end, les barbecues.
8: Ah oui, on risque de pas mal les entendre, ces crépitements de saucisses sur le gris, de sentir aussi, c'est vrai. Il y a le côté auditif et olfactif, mais c'est pas désagréable quand même. Pour des moments conviviaux entre amis, et puis cette météo, c'est un vrai rayon de soleil pour les bouchers, évidemment. Ulrich d'Oisbain est le patron de la boutique Point Viande, située à Cherbourg, en Cotentin. Pour lui, l'activité du moment est aussi chaude qu'un barbecue.
13: C'est beaucoup de boulot, mes équipes sont à fond, ils courent, c'est beaucoup de travail en amont. Moi, je suis là vers 3h30, 4h du matin, jusqu'à 19h le soir. Là, on va atteindre à peu près le sommet ce week-end, je pense, avec le temps qu'il nous annonce, on devrait être dans les 300 kilos de brochettes à peu près, une demi-tonne de saucisses. Là, oui, c'est une routine, mais on est habitué, on sait qu'à partir de mois de mai, souvent, dès les premiers ponts du mois de mai, on sait qu'on va passer beaucoup de temps au travail. C'est une deuxième famille, quoi.
0: Et en termes de chiffre d'affaires, c'est vraiment une période essentielle pour faire fonctionner votre boutique.
13: Oui, ça nous permet de passer des mois d'hiver plus tranquilles, où les marges sont un peu moins importantes l'hiver et c'est beaucoup plus compliqué d'attirer la clientèle l'hiver. Tout le monde fait des barbecues, c'est facile à cuisiner, que les gros plats l'hiver, on en passe un peu moins.
0: Allez, on va bien en profiter des barbecues. Un nom à retenir, Pauline Gourlaise, elle défendra la Normandie au prochain concours Miss France.
8: Il s'agit de cette canaise de 21 ans qui a remporté le concours régional hier soir. Elle est donc Miss Normandie désormais. Victoire à domicile, l'élection a été organisée aux Zint de Caen. Articles et photos à retrouver sur ici.fr.
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16: Il y a des jours où la météo est vite résumée. Il fait beau.
0: Oui, il fait beau. Voilà, crème solaire, lunettes de soleil, on va sur la côte et on en profite évidemment. C'est tout ce que je peux dire.
16: Il fait chaud aussi.
0: Oui, il fait très chaud et dans les prochaines heures, on va observer par exemple 22 degrés sur la côte. Hein. C'est là où il fait le plus froid d'ailleurs, en Fleur, Ouistreham, Avranches. 23 à Pont-Orson, 24 degrés du côté de Cambayeux, Vire, Villers-Bocage, du côté de Sourdeval, Saint-Cyr-du-Arco et 25. 26 à Flers, hein, c'est plus chaud dans l'Orne, Carrouge, Juigny, Soudandaine, Alençon, Falaise et Orbec. 27 du côté de Lisieux, Argentan, c'est ce qui vous attend entre 10h et 11h.
16: Et pour demain, toujours beau.
0: Voilà, et que dire de plus si ce n'est que les températures vont grimper entre 31 et 34 degrés pour les maximales. Oh là là, moi je ne sais pas comment je vais survivre, mais on va survivre ensemble, Didier. Promis, à tout
16: on
0: à l'heure.
16: On va aller quand même.
0: Je vous dis à tout à l'heure, le journal de 10h. Sur la côte, très rapidement, il fait aussi bon avec un vent de 5-9 forces de Beaufort, ouest à nord-ouest en matinée pour ce vent, puis de nord à nord-ouest cet après-midi. Une mer belle, température de la mer à 14 degrés. Les coefficients de marée du côté de Ouistreham, 59 ce matin, 55 cet après-midi. La basse mer prévue à 11h25, retour à la pleine mer, 17h08. Un mot de trafic très rapidement pour vous dire que tout va bien sur la route. Il n'y a pas d'incident à vous signaler, c'est plutôt bon signe. Bison futé qui voit vert dans le sens des départs et des retours. Si vous constatez un incident, vous pouvez contacter Sylvie pour ne le ou signaler. 02 31 44 48 44. Je vous invite également à consulter notre carte interactive pour savoir où il y a du carburant proche de chez vous. C'est consultable sur ici.fr.
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0: Il fait beau, il fait chaud, 9h08 sur votre radio locale ici Normandie avec Desri qui vous accompagne. C'est live.

0: Desri Life, merci de votre fidélité sur votre radio locale ici Normandie, dans le Perche, proche de Mortagne, à Courmogy-sur-Huisne. Retrouvez cette exposition de dessins et gravures de Laurent Gapaillard au château de la Maison Mogy. C'est tous les week-ends et jours fériés de 14h30 à 18h30 dans le cadre du festival Parcours Art et Patrimoine en Perche.
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0: Vous faites des rénovations chez vous, vous sécurisez, modernisez votre intérieur, par exemple en installant une verrière ou un garde-corps dans différents types de matériel, par exemple l'inox, l'acier, l'aluminium. Que choisir? Nous allons répondre à toutes ces questions. 02 31 44 48 44 avec notre expert de ce matin, Audrey Cosnier. Bonjour.
3: Bonjour.
0: Vous êtes dirigeant pour l'entreprise Divinox basée à Troarnes, si je ne dis pas de bêtises. On va parler des matériaux et des choix techniques lorsque l'on veut, par exemple, installer un garde-corps chez soi. Alors, il y a déjà des différenciations à prendre et on en parlera entre intérieur et extérieur, mais vous faites également des différences entre les types de garde-corps. Alors les garde-corps, c'est pour justement pour éviter de tomber quand vous empruntez un escalier chez vous, quoi.
3: C'est ça, en fait, le

0: Par exemple, l'inox, c'est vraiment nous le matériau phare historique et qui va pouvoir s'adapter, par exemple, pour une installation en extérieur. Ça va pas forcément être le cas pour par exemple de l'aluminium. Mm-hmm. Donc c'est pour ça qu'on commence par ça. L'inox, c'est vraiment quelque chose qui est intéressant. Par contre, moi, ce que je conseille aux auditeurs à chaque fois, peu importe leur recherche, ça va être de vérifier qu'est bien précisé la qualité d'inox.
1: Il y a des normes européennes qui doivent être respectées pour éviter, ben, par exemple, que le garde-corps se casse et que ben, on fasse une chute malheureusement brutale.
0: C'est ça. En fait, il y a une norme donc, c'est une ancienne norme qui a été récemment révisée à la fin 2024. C'est une norme NF, la P01012, si vous voulez regarder.
1: Oui.
0: C'est pas tellement sur la résistance des matériaux, c'est plutôt sur le dimensionnement pour s'assurer, pour faire simple, qu'il y ait une certaine hauteur. Donc, pour voilà, à retenir par le grand public, on va dire, à partir du moment où derrière le garde-corps il y a une chute possible de plus d'un mètre, alors il faut un garde-corps et il y aura des dimensions à respecter pour éviter la chute, mais aussi pour éviter, je vais être très clair, hein, que un enfant passe une tête ou etc.
1: Oui, et oui, donc, pour les enfants, mais aussi pour les seniors qui montent les escaliers et qui parfois se tiennent au garde-corps, se tiennent également à la rambarde. C'est très important d'avoir quelque chose de très solide.
0: Oui, avec une fixation qui tient bien la route. Là, après, c'est la difficulté, c'est dans quel aussi matériau je viens me fixer, puisque la barre en inox, elle va bien tenir. Mais si elle est mal chevillée, par exemple, ça va être un souci. Donc, faudra toujours être très attentif aux éléments de fixation.
1: Et nous parlerons également des contraintes du bâti ancien, avec, par exemple, des anciens escaliers. Alors là, on parle vraiment de rambardes d'escaliers, parfois en bois, qui sont rongés par le temps, parfois des matériaux en bois qui ont plus de 20, 25 ans. Il sera peut-être nécessaire de le changer, pour éviter que le bois ne se casse, ne se fissure et qu'il y ait des problèmes après au niveau du corps, hein, effectivement, qu'on tombe dans les escaliers, ce sont des risques. Donc installer un garde-corps qui soit déjà séduisant de par le design, mais surtout sécurisant. Nous aurons l'occasion d'en parler. Toutes vos questions, 02 31 44 48 44, on attend vos appels.
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0: Sunshine, My Heart. C'était Joe Cocker pour bien vous réveiller ce matin.
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0: Avec Audrey Cosnier qui est avec nous ce matin entre 9h et 10h pour parler des garde-corps. C'est ce qui permet de sécuriser votre escalier. On parlera également de verrières avec des kits à monter soi-même. Avant cela, on a parlé donc des garde-corps en première séquence avec les différents types de matériaux qui sont utilisés entre l'inox, l'acier, l'aluminium. Le remplissage d'un garde-corps est obligatoire selon les normes.
2: Bah absolument, oui, tout à fait. On ne peut pas se contenter juste d'une barre haute, ça va être forcément rempli, soit du même matériau avec du baraudage. Alors des fois on peut avoir des baraudages aussi un peu design ou perforé haute. Oui. Et puis souvent on va intervenir le verre parce que ça permet pour le coup de garder la lumière passer, de voilà, avoir la lumière qui passe, de la luminosité, c'est aussi intéressant.
0: Alors on dit parfois que le verre est fragile, est-ce que le verre est sécurisé par exemple si par inadvertance on met un coup de pied sans faire exprès, le verre ne se casse pas, il y a quand même une certaine épaisseur de verre.
2: Bah oui, alors, attention. Si on parle bien de verre de sécurité, hein.
0: Oui.
2: Les garde-corps donc en inox et en acier, pour cela on va utiliser du verre feuilleté, trempé, c'est du verre sécurite. On utilise du verre en 8,76, ça va être l'épaisseur.
0: Oui.
2: Donc là c'est du verre de sécurité, vous pouvez taper dedans, si vous prenez un marteau et que vous vous acharnez,
0: évidemment.
2: Mais voilà. Après, si vous êtes sur de l'aluminium, dans ce cas-là, ça va plutôt souvent être du verre synthétique à redécouper. Voilà, c'est un peu plus léger. Comme la structure en aluminium, d'ailleurs, est souvent plus légère.
0: Quand on parle de remplissage, c'est un remplissage plein ou on peut avoir quelques jours pour avoir un effet un peu plus esthétique?
2: Alors oui, on en revient à cette fameuse norme qu'on évoquait tout à l'heure, c'est-à-dire que il y a forcément un certain remplissage à respecter, notamment sur le bas. Pour éviter l'escalade par les enfants, voilà, pour faire très simple. Donc là, on est souvent en remplissage plutôt plein, et puis ensuite, on a la possibilité, mais ça, c'est vous qui choisissez, hein, si vous voulez plutôt espacer ou pas. Là aussi, il y a des espaces à respecter, mais vous pouvez être soit d'un seul tenant tout en verre, c'est possible, soit vous arrêtez à peu près à 500 de haut, et puis ensuite, vous allez avoir des barreaux qui vont monter jusqu'au garde-corps.
0: Donc vous avez un garde-corps pour votre escalier, et il y a des kits à monter soi-même que vous proposez, par exemple, qui peut être proposé aussi dans d'autres magasins de bricolage. C'est la nouvelle tendance de bricoler chez soi, en toute autonomie.
2: Alors, nouvelle, ça fait un moment, mais c'est vrai que ce qui a été développé, nous on le voit, c'est qu'on a développé des kits qui sont pensés pour être accessibles. En se disant, je fais ma configuration sur le site, par exemple, c'est ça, je rentre mes dimensions, et donc du coup, je vais recevoir tout ce qui va bien dans un seul kit, et je sais que j'ai tous les éléments qui vont bien.
0: Donc les éléments, ça va concerner donc la verrière, mais aussi tout ce qu'il faut pour monter le garde-corps soi-même.
2: Alors là, j'étais sur le garde-corps lui-même. Oui. Verrière, on en parlera peut-être tout à l'heure après pour séparer un espace ou un atelier ou autre.
0: Bien sûr.
2: Mais le garde-corps et puis son remplissage qui peut être effectivement en verre ou autre, et effectivement, on va tout recevoir, y compris les accessoires, les éléments, les bouchons de fixation, etc.
0: Et sur les tranches de prix, pour ceux qui veulent peut-être avoir un ordre d'idée aujourd'hui, pour faire pour avoir un kit à monter soi-même, est-ce qu'on en sort pour une petite centaine d'euros, peut-être un peu moins, un peu plus, ouais.
2: Sans doute un petit peu plus.
0: Un peu plus, oui.
2: En fait, ça va aussi dépendre de la longueur de ce que vous avez équipé.
0: Oui.
2: Si vous avez un kit réno, vous voulez remplacer simplement votre rambarde, vous en parliez tout à l'heure,
0: en bois, ouais.
2: Vous venez d'acheter une maison, elle est des années 80, c'est un peu défrichée, vous dites que ça bouge un peu,
0: ouais.
2: Retirer une rambarde en bois, c'est facile. Remettre un kit réno avec de l'inox, des câbles, c'est assez facile. Et ça va vous coûter peut-être 200-300 euros à peu près.
0: Il y a des outils indispensables à avoir chez soi, toujours un marteau, des outils très basiques suffisent pour installer tout ça chez soi.
2: Oui, franchement, c'est assez basique. Après, moi, j'insisterai à la rigueur, c'est des outils qui sont basiques. Il y a un outil sur lequel, deux outils sur lesquels il faut être attentif. Un niveau.
0: Oui.
2: Parce qu'en fait, si c'est pas droit ou autre, vous allez avoir des soucis au moment de la fixation ou autre.
0: Donc, surtout s'il y a des écarts ou par exemple, si on a des rotations d'escalier, par exemple, ça peut être très compliqué à installer soi-même.
2: Ça devient un peu plus compliqué. Alors c'est pareil, en fait, c'est l'intérêt pour le coup de l'inox à nouveau, c'est qu'il y a des éléments qui permettent de faire des retours, des croisées ou autre. Donc c'est assez simple, ça se configure bien. Mais j'insiste sur le niveau. Puis le deuxième élément, c'est la prise de cote. Donc, alors le mètre ruban route ou un laser, voilà, pour avoir quelque chose au millimètre et du coup pas avoir de soucis au moment du montage avec un jour qui n'était pas prévu. Ou autre.
0: Voilà, et si vous avez des questions par rapport à l'installation de ces garde-corps, les matériaux utilisés ou aussi les tarifications, n'hésitez pas à nous appeler 02 31 44 48 44, on vous conseille ce matin jusqu'à 10h. Ah bah tiens, un peu de musique pour changer avec Cookie Dingler, Femme Libérée, ça sent le soleil, ça sent bientôt l'été. 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

0: 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C'était Cookie Dingler sur votre radio locale ici Normandie. Et jusqu'à 10h, nous continuons à parler des garde-corps, mais aussi des verrières sur mesure, par exemple pour séparer la salle à manger de la cuisine. Ça peut permettre d'avoir aussi un peu de luminosité, mais être tranquille quand on fait par exemple la popote. 02 31 44 48 44. Appelez-nous dès maintenant pour toutes vos questions.
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0: Dans le Calvados, vous allez pouvoir rire pour en finir avec soi-même. C'est le nom du spectacle qui vous attend, porté par Sarah Selma Dolores. Elle explore avec humour et autodérision les grandes contradictions de notre époque. Une création décalée, festive, portée justement par cet artiste, à découvrir les 10 et 11 juin à 20h au Théâtre des Cordes de Caen. Info réservation sur comediedecaen.com. Dans l'Orne, retrouvez le spectacle de danse avec The Gathering, une création de la chorégraphe Joanne Layton, présentée dans le cadre du festival Danser Partout, entre danse contemporaine, mouvement collectif et univers inspiré de la nature. Cette pièce visuelle et immersive rassemble sur scène des interprètes de toute génération dans une ode poétique au vivant et au collectif. À retrouver le jeudi 28 mai à 20h au Quai des Arts d'Argentan. Toutes les informations sont à retrouver sur leur site internet quaidesarts.fr.
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0: Avec Audrey Cosné jusqu'à 10h pour parler des verrières, des garde-corps, mais aussi de portes coulissantes, portes battantes pour séparer des espaces. Nous continuons de parler des garde-corps. On a parlé de ceux intérieurs dans votre maison qui subit beaucoup moins de contraintes que celles extérieures où là il s'est millimétré, Audrey.
3: Oui, exactement. Alors, si on est à l'extérieur, effectivement, on va être beaucoup plus attentif aux matériaux qu'on utilise. Mmh. On est en Normandie, donc forcément, la première question qui vient, c'est est-ce que vous êtes au bord de la mer ou pas ? Alors, on dit au bord de la mer, en fait, c'est jusqu'à 5 km, hein, le brouillard salin.
0: Très bien.
3: Donc, c'est quand même un point de repère. Et puis, l'autre élément, souvent, qu'on oublie, c'est qu'on peut être aussi un peu loin de la mer, mais en fait, on est près d'une ville qui a une usine ou autre.
0: Oui, oui, oui.
3: Et donc, du coup, l'atmosphère est plus agressive parce qu'il peut y avoir des petites particules ou autres,
0: ouais, c'est ça,
3: qui
0: ouais.
3: vont venir s'incruster. Qui vont venir faire vieillir ou ternir, et donc du coup on va pas utiliser les mêmes matériaux, notamment sur l'inox, on va pas avoir la même qualité.
0: Voilà, l'inox c'est là où on va avoir le meilleur matériau pour un garde-corps extérieur dans tout type de situation.
3: L'inox, en précisant bien lequel, c'est-à-dire que en fait vous devez toujours regarder, moi je conseille aux auditeurs de regarder c'est quoi la qualité d'inox. Pour faire simple, plus le chiffre, enfin, plus le nombre est élevé et mieux c'est. Un inox 202, nous on l'utilise pas, mais c'est une solution économique, ça va être uniquement pour l'intérieur. 304, nous on l'utilise pour l'intérieur. 316, ça y est, vous arrivez à l'extérieur, mais c'est pas suffisant si vous êtes en bord de mer.
0: C'est une épaisseur en fait.
3: C'est une qualité intrinsèque. En fait, c'est un alliage et donc ça dépend des pourcentages de métaux qui sont dedans. Et donc, si vous êtes en bord de mer, utilisez uniquement du 316 polymiroir. En fait, pour vous donner une idée, quand vous allez sur le port et que vous voyez dans le nautique les bateaux, ces inox, cet accastillage là bien brillante. C'est de l'inox polymiroir, donc du 316 polymiroir. Exigez ça si vous êtes en bord de mer.
0: Et qui résiste bien aux intempéries également, comme des tempêtes, des fortes pluies ou même des particules fines.
3: Exactement. En fait, il n'y a pas de possibilité aux particules fines de venir s'incruster. C'est comme un effet miroir et donc du coup, ça va vraiment durer dans le temps.
0: Et on peut mettre aussi du verre, de la verrière sur des garde-corps en extérieur ou s'adapter ou c'est compliqué ?
3: Si, complètement, on va pouvoir avoir du verre. Alors forcément, ça va appeler un certain entretien pour conserver la luminosité et puis la beauté de la transparence.
0: Et on parle de verrière, on va parler de verrière si on mesure, on va parler de verrière standard pour séparer des espaces entre la cuisine par exemple et la salle à manger ou même des portes coulissantes. C'est ce qui se fait aussi dans les entreprises, mais également chez les particuliers. 02 31 44 48 44. Vous avez envie de faire installer une porte coulissante? On vous donne tout le détail avec Thelma Houston qui arrive dans quelques instants.
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0: C'est groovy. Donc les News This Way, c'était Emma Houston.
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0: Bah oui, si vous avez envie d'installer une verrière chez vous, une porte coulissante, c'est tout à fait possible. N'hésitez pas à nous contacter dès maintenant, 02 31 44 48 44. Nous avons parlé du garde-corps pour votre escalier, pour monter et descendre vos escaliers en toute sécurité. Les choix, évidemment, si vous le faites installer en extérieur, les kits à monter soi-même pour s'en sortir, un niveau tarification. On va parler des verrières sur mesure, ce qui permet de faire la séparation entre la cuisine, par exemple, et la salle à manger. Il y a quel type de verrière aujourd'hui qui se fait sur le marché?
3: Alors, des verrières, très généralement, c'est quand même en aluminium. On peut aussi en faire en acier, mais c'est franchement très souvent maintenant.
0: Donc pour le cadrage, évidemment.
3: Pour le cadrage, bien sûr. Et puis ensuite, on va avoir un verre qui va venir se positionner, qui est découpé sur mesure. Classiquement, c'est ça qui se fait. Et alors, justement, quelle mesure? C'est là où on voyait, il y a encore 5-6 ans, beaucoup de tailles assez régulières. Aujourd'hui, on fait des choses avec des effets déstructurés ou des effets art déco. On peut mettre du verre de couleur. Enfin, voilà, on peut vraiment faire beaucoup de choses. Alors ça, c'est pour le verre, mais même pour le cadrage, comme vous êtes en alu, vous pouvez avoir du noir, du blanc, enfin, vous pouvez apporter du orange, etc. C'est facile à laquer. Et donc, vous le trouvez chez nous ou chez d'autres, vous pouvez configurer aussi votre couleur.
0: Verrière fixe ou avec ouverture, on peut choisir entre les deux, c'est possible?
3: Complètement. En fait, classiquement, ce qu'on voyait, c'était des verrières sur un petit pan de mur. Maintenant, elles peuvent descendre jusqu'au sol, elles peuvent monter jusqu'au plafond, et puis elles peuvent s'associer ou non avec une porte qui peut être soit coulissante, soit battante.
0: Voilà, en parlant de portes coulissantes, nous en avons parlé hors antenne. Ces portes coulissantes qui permettent de séparer, par exemple, la cuisine de la salle à manger pour éviter notamment les odeurs de cuisson. C'est plutôt pas mal. Ça a des avantages, parfois des inconvénients, surtout si on veut avoir une porte coulissante qui se ferme. C'est pas forcément un système recommandé.
3: Oui, alors moi, j'aurais pas tendance à recommander ça. Effectivement, une porte coulissante ou une porte à galandage qui va s'effacer dans la cloison, c'est très bien pour les éléments que vous avez posés. Ça, l'autre avantage, c'est que ça prend pas du tout d'empattement, en fait, donc pour gagner du volume, c'est bien. Par contre, c'est vrai que du coup, on va être sur des fermetures à crochets ou autres. Si on a tendance à les verrouiller régulièrement, c'est pas conseillé. Je pense notamment à des toilettes où vous avez peur de retrouver enfermé ou un enfant a du mal à manipuler. Donc, pour moi, la porte coulissante, elle va être plutôt là pour marquer l'espace, mais pas forcément pour être verrouillée.
0: Donc, soit une porte standard, soit une porte coulissante, mais qui ne se ferme pas, qui se coulisse simplement d'une certaine manière, mais on n'est pas forcément verrouillé dans les toilettes. Mais c'est plutôt plus pratique, d'ailleurs, pour les parents et les enfants, d'avoir une porte coulissante pour de jeunes enfants, par exemple.
3: Oui, ça les amuse, et puis, et puis c'est sympa.
0: Ouais, ils testent la solidité. Hein, parfois, on sait, quand il y a des enfants qui jouent, on se dit, oh là là, attention, au bout du millième mouvement, ça commence à être un peu compliqué, ça grince.
3: Si c'est bien fait, normalement, dans toutes les salles coulissantes, il y a des freins à l'ouverture, on évite du coup l'effet claqué. Ouais.
0: Et comment rester un peu dans un style modernité? Il y a des types de styles qui sont adaptables, d'ailleurs, pour ces portes coulissantes?
3: Oui, c'est ce qu'on évoquait un peu tout à l'heure, c'est qu'après, on peut vraiment jouer sur l'entourage, sur la couleur, donc il y a beaucoup de designs qui peuvent être adaptés. Et puis voilà, par rapport à la tendance qu'on évoquait, c'est que on a beaucoup, beaucoup ouvert les cuisines ou autres sur les espaces de vie.
0: Tout à fait.
3: On a cette tendance-là à vouloir maintenant à nouveau remarquer l'espace.
0: Et on va casser un mur, on va refaire un mur.
3: Alors souvent, par exemple, on va garder juste le bas du mur, ça va servir de soubassement, donc on va garder le placoplate, par exemple. Il faut un minimum d'épaisseur de 4 cm en fait, pour venir poser une verrière dessus. Et du coup, on marque l'espace et en même temps, on se voit. Et donc c'est agréable.
0: Et on va parler également des contraintes que peuvent avoir, par exemple, le bâti ancien, les maisons des années 50, 60, où c'est beaucoup plus compliqué de mettre des verrières ou des aménagements doivent être faits avec, par exemple, du poutrage en bois massif. Ça peut être parfois très compliqué, mais vous proposez, et vous proposez également dans d'autres circonstances, des solutions pour ces personnes-là. Si vous avez des questions, n'hésitez pas à nous appeler 02 31 44 48 44. Nous attendons évidemment vos appels. On reste sur du garde-corps, on reste évidemment sur des verrières et des portes coulissantes. Si vous avez la moindre question, un seul numéro, 02 31 44 48 44.
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0: Femme, je vous aime, c'était Julien Clerc, merci de votre fidélité sur votre radio locale, ici Normandie, du côté d'Alençon par exemple, avec cette exposition Dentelle d'Alençon et depuis 50 ans de création dans les ateliers nationaux au Musée des Beaux-Arts et de la Dentelle, c'est jusqu'au 31 mai prochain.
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0: Et depuis ce matin à 9h, nous parlons des garde-corps pour vos escaliers. Nous parlons également de portes coulissantes, de verrières pour séparer deux pièces chez vous. Et on va parler également avec Audrey Nocosti, notre expert du jour, des contraintes parfois que peuvent poser le bâti ancien. Rénover sur du bâti ancien, c'est possible, mais ça peut être parfois difficile d'être adapté. Et on peut voir par exemple sur le site internet Espace Verrières et même sur d'autres sites évidemment de bricolage que l'on peut adapter par exemple sur la pierre de Caen. On sait bien qu'en Normandie, la pierre de Caen est un matériau noble et mettre une verrière permet de garder quand même le cachet de cette maison, mais tout en ajoutant en fait une touche de modernité.
2: C'est ça, quand on a une belle pierre de Caen, on est désireux de la conserver et c'est important de pouvoir le faire. Encore une fois, on en revient à ce qu'on disait tout à l'heure. Après, c'est la question, c'est sur quoi je vais me fixer et est-ce que je suis bien au droit. Et donc, c'est là où on va avoir des points d'attention. Ouais.
0: Voilà, et parfois des garde-corps non standardisés, ça peut être très compliqué si le sol n'est pas forcément très droit, ça peut être très compliqué d'adapter un garde-corps. Au niveau budget, c'est mieux de réparer à partir de ce qui est existant ou tout repartir de zéro économiquement parlant.
2: Alors, encore une fois, vraiment, nous on voit des chantiers qui vont de quelques centaines d'euros à des milliers, voire des dizaines de milliers d'euros pour des ouvrages très très particuliers. Mmh. Mais vraiment très classiquement, nous vous avez sur le site que vous avez mentionné une verrière assez simple, vous allez en avoir pour peut-être 300-400 euros.
0: Ce sont les prix standards qu'on peut retrouver partout.
2: Et c'est quelque chose qui va très bien se faire tout seul à partir du moment où on a bien pris les cotes, etc. C'est ce qu'on se disait. Lorsqu'on va être sur quelque chose d'un peu plus particulier, peut-être un peu déstructuré, qui fait peut-être un angle. Vous parliez tout à l'heure d'une porte, alors est-ce qu'elle est coulisse, est-ce qu'elle est battante, etc. Allez, je vais donner un point de repère. On va dire qu'on peut arriver sur plus d'un millier d'euros. Mmh. Moi, je trouve, on est en Normandie, on a des équipes, nous, qui peuvent venir faire le relevé de cotes, vous enlever le stress de dire c'est la bonne dimension ou autre. On a un bureau d'études qui va s'assurer que c'est bon, on va avoir une garantie décennale, on va avoir une TVA à 10%. Et finalement, ça vaut peut-être le coup d'assurer le coup, quelque part, avec un professionnel qui va vous ouvrir cette partie de la cuisine sur le salon, par exemple.
0: Merci Audrey Cosny, un dirigeant pour Divinox, d'avoir été avec nous ce matin pour nous parler des garde-corps, pour nous parler des verrières également, et pour parler de portes coulissantes. Toutes les informations à retrouver sur ici.fr. Merci et bon week-end.
2: Un grand merci à vous.
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0: Une nouveauté ici, Normandie, Fever Dream, c'était Alex Warren.
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0: passé, c'était Alain Souchon. Ma Normandie dans quelques minutes avec Richard Domi. Bonjour Richard.
1: Maxime, bonjour.
0: Aujourd'hui vous êtes avec un auteur normand.
1: Oui, avec Xavier Leclerc qui s'est fait connaître du grand public en 2022 avec Un homme sans titre. Il a sorti l'année dernière un nouveau roman, Le pain des Français. On va en discuter évidemment. Mais on va aussi prendre le temps de revenir sur son enfance, sur sa jeunesse près de Caen. Lui qui a grandi à Hérouville-Saint-Clair.
0: Allez, rendez-vous juste après les impôts alors.
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0: Et vous faites chaleur. Merci de nous rejoindre sur votre radio locale ici Normandie. Il est 10h. Que la gorge, c'est parti pour les informations avec vous Didier Charpin, bonjour.
3: Bonjour Maxime, bonjour à tous.
0: Une jeune canaise de 21 ans, élue Miss Normandie.
3: Elle s'appelle Pauline Gourlaise et elle a remporté le concours régional face à 16 autres postulantes. C'était hier soir au Zénith de Caen. La jeune femme de 21 ans a reçu la couronne dans sa ville puisqu'en effet, elle est canaise et c'était hier à l'issue d'une très longue soirée parce qu'il a même fallu revoter après un souci technique. Reportage Nolwenn Lejeune.
4: Tout avait pourtant bien commencé avec des tableaux chorégraphiés qui s'enchaînent, notamment un clin d'œil au stade Malherbe-Caen avec des candidates en maillot rouge et bleu perchées sur des talons hauts. Elles passent sur le grill des questions comme Hortense, la mangeoise.
5: Selon vous, Hortense, quelle est la responsabilité des ministres vis-à-vis des jeunes générations ?
6: Je dirais qu'elle
5: est
6: féministe. Ce n'est pas seulement représenter l'image de ses ministres, représente des valeurs.
4: Dans le public, les supporters sont à fond.
7: Je vois qu'on a la team Alice.
8: Oui.
7: Alors Alice, elle est d'où ?
8: Elle est fête maritime.
7: Et alors Alice, c'est la plus belle ?
8: Bien sûr,
7: je suis sa maman, donc oui.
4: Puis arrive l'entracte, les votes du public doivent être comptabilisés, mais des irrégularités sont constatées, il faut donc revoter. Vers 23h30, le résultat tombe enfin.
9: Miss Normandie 2026 et la candidate numéro 5.
4: La canaise Pauline Gourlaise est élue dans sa ville. Elle a du mal à réaliser ce qui lui arrive.
10: Vraiment, c'est dur de se projeter, de réaliser l'ampleur de ce qui va arriver.
4: Tout comme sa maman, Marie, qui ne trouve pas les mots.
11: C'est de la fierté, c'est de l'émotion, c'est du bonheur.
4: Le premier projet de Miss Normandie 2026, eh bien, c'est de se reposer avant d'attaquer l'aventure de l'élection de Miss France en décembre prochain. Et pourquoi pas imiter la dernière Miss Normandie à avoir coiffé la couronne de Miss France, Amandine Petit, une canaise, elle aussi. De bon augure.
3: Un reportage ici Normandie, Nolwenn Lejeune sur ici.fr. Retrouvez des photos du concours et donc de la gagnante Pauline Gourlaise, la nouvelle Miss Normandie.
0: Un grave accident de la route hier soir en Suisse normande.
3: Un peu après 19h, une voiture a fait plusieurs tonneaux dans la commune de Ménil-Hubert-sur-Orne, c'est près de Pondouilly. Une seule personne était à bord, personne grièvement blessée et héliportée vers le CHU de Caen.
0: Au moins une semaine de grand soleil, c'est la prévision de Météo France.
3: Cette fin du mois de mai sera marquée par un ciel bleu de forte chaleur. Le seuil des 30 degrés a été atteint hier dans le Bessin à Bayeux et à Annel. On aura les prévisions météo complètes à la fin de ce journal. Et en tout cas, pour beaucoup, difficile de résister évidemment à l'envie de prendre l'air. Attention quand même à ne pas s'exposer sans protection. C'est ce que nous rappelle Anne Bellu, secrétaire générale du Syndicat national des dermatologues.
12: On entend nos patients dire, pour une fois qu'on a du soleil, nous sortons. Et nous sortons sans forcément nous couvrir. C'est-à-dire, nous sortons pour les hommes torse nu, pour les femmes avec des décolletés, les bras nus. Et tout ça, c'est dangereux pour la peau. Nous sommes à un mois du solstice, les rayons sont déjà très verticaux. Donc entre midi et 16h, c'est là où vous allez avoir le plus d'UV qui va arriver au niveau de votre peau. Pour nous, dermatologues, ce qu'il convient vraiment de dire, c'est se protéger du soleil, toujours en privilégiant la protection vestimentaire, qui est la moins chère, qui est la plus efficace. Donc le chapeau de soleil qui couvre aussi les oreilles, le t-shirt ou la chemisette, éviter le débardeur, bien évidemment, éviter les séjours torse nu, et en mettant de la crème solaire, et une crème solaire d'un indice élevé, qui peut le plus que le moins, moi je vous conseille de mettre des indices au moins égal à 50.
3: Et un chiffre pour comprendre cette réalité, plus de 200 000 cas de cancer de la peau diagnostiqués chaque année. En France, ce nombre a été multiplié par 3 depuis 1990.
0: Le savez-vous, une pièce complémentaire à la tapisserie de Bayeux est en cours de fabrication.
3: Parce que selon certains historiens, la célèbre tapisserie qui retrace la conquête de l'Angleterre par Guillaume le Conquérant est incomplète. Il manquerait le moment du couronnement du duc de Normandie. En 1066, la région Normandie a commandé la fabrication de ce morceau manquant dans le cadre du millénium, c'est-à-dire les 1000 ans de la naissance de Guillaume le Conquérant. L'année prochaine, c'est un travail d'une immense finesse qui est en train de se réaliser. Quelques exemples, il y a 300 fils de couleurs différentes. Il faut un mois de travail pour faire 1 mètre carré, l'œuvre fera 25 mètres carrés. Ça se passe à Aubusson, dans la Creuse, capitale de la tapisserie. Nous avons pu visiter cet atelier, c'est à découvrir sur ici.fr.
0: En basket, désormais, le centre de formation de Lusso-Mondeville se porte toujours aussi bien.
3: Les basketteuses de moins de 18 ans participent à partir d'aujourd'hui à la finale des championnats de France, un tournoi organisé dans le département du Tarn-et-Garonne, à Caussade. 4 équipes vont se disputer ce titre national. Les jeunes mondevillaises jouent ce soir en demi-finale contre le club d'Angers.
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3: On a entendu cette dermatologue dans le journal. Protégez-vous en voilà. Venant du soleil pour bien en profiter. En tout cas, le soleil, il est bien là, lui.
0: 1,50 au moins. Et surtout, les shorts aussi, il faudra bien mettre de la crème solaire sur les jambes. Parce que oui, là, on est en short, donc il faudra bien penser à mettre de la crème solaire et bien s'hydrater. Par contre, sur le Nord Calvados, il y aura ce vent de nord qui sera localement modéré également dans le département de l'Orne.
3: Côté température, c'était déjà très doux ce matin.
0: Oui, et c'est encore très doux maintenant et ça va être encore très très doux cet après-midi. Non, il va faire très
3: chaud. Ça finira par être chaud.
0: Voilà, ça finira par être chaud. 22 degrés du côté de Honfleur, Ouistre à Mavranche, 23 à Pont-Orsan, c'est pour les températures à 10h et 5 minutes. 24 à Caen, Bayeux, Vire, Villers-Bocage, 25 à Sourdeval, Saint-Pierre-du-Harcouët, 26 à Flers, Carouge, Vigny, Sous-Andenne, Alençon, Falaise, Orbec, 26 degrés également. 27 du côté de Lisieux-Argentan, va monter jusqu'à 31 degrés aujourd'hui.
3: Et pour demain ?
0: Ouais, demain, ça va être aussi chaud, même plus chaud, parce qu'on va atteindre les 31 à 34 degrés pour les maximales, selon les endroits. Moi, je vous l'avoue, j'ai pris mon ventilateur, il est déjà prêt à fonctionner pour au moins une bonne semaine encore, Didier.
3: Hein. Oui, c'est ce qu'on nous dit, des températures élevées. Voilà. En bord de mer, rapidement, comment ça va pour aujourd'hui ?
0: Bon, c'est un vent de 5 nœuds, force de Beaufort, d'ouest à nord-ouest. Par contre, la température de la mer, 14 degrés, donc voilà, faut pas avoir froid aux yeux. Merci Didier, on vous retrouve tout à l'heure pour le journal de midi.
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0: Richard qui est en train de s'installer, tout de suite le retour de la musique avec Gold, Calicoba.

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2: Ce matin dans Bas Normandie, j'ai le plaisir de recevoir un auteur qui a grandi en Normandie mais qui ne vient plus beaucoup en Normandie. J'ai beaucoup de plaisir à le recevoir, c'est Xavier Leclerc. Bonjour Xavier.
3: Bonjour Richard, merci de m'accueillir.
2: C'est un vrai plaisir, c'est un honneur de vous avoir parce que bon, il faut vous attraper hein, vous quand vous êtes dans le secteur en Normandie. Hein.
3: Je suis ravi de revenir sur ma vieille terre, la Normandie, que j'aime beaucoup.
2: Ben oui, alors vous avez passé toute votre enfance, votre adolescence, je vais peut-être pas dire votre jeunesse, parce que vous avez quitté la Normandie assez tôt.
3: Ouais.
2: Votre jeunesse, vous êtes parti à 20 ans, c'est ça hein?
3: Exactement.
2: Voilà. Alors, on peut le dire, il n'y a pas de secret, vous avez 46 ans.
3: Eh oui, déjà.
2: C'est ça, hein? Ouais. Donc, ça fait maintenant 26 ans que vous êtes parti de la Normandie. Qu'est-ce que ça vous fait quand vous revenez ici? Là, vous êtes là pour une journée. Hein. Qu'est-ce que ça vous fait? Quelles émotions ça vous procure de revenir sur vos terres anciennes, comme vous dites?
3: Ah, je suis ravi. Et c'est très émouvant parce que c'est l'occasion de revoir des gens que j'aime beaucoup, des amis de très longue date. Et je crois que les Normands sont des gens très fidèles en amitié.
2: Et je pense aussi. La Normandie, vous lui trouvez plein de bons points, plein de vertus, j'imagine. Vous avez grandi à Mondeville, puis à

0: Mais oui. Mondeville, vous y êtes resté jusqu'à quel âge ?
1: Alors, très peu, parce que nous vivions dans un terrain vague traversé par la route nationale 13, sur lequel plus tard sera construit le plus grand hypermarché d'Europe, que tout le monde connaît à Mondeville. Et donc, à la faveur de nouvelles naissances, puisque j'avais 4 frères et 4 sœurs, nous étions 9 enfants, avec mes parents kabyles, immigrés algériens, je situe pour les auditeurs, on s'est retrouvés donc dans une HLM à Hérouville-Saint-Clair, et là, c'est le grand luxe, avec l'eau potable, l'électricité, le chauffage, c'est merveilleux. Avec Hérouville-Saint-Clair qui est une ville très très dynamique. Moi je suis un enfant des années 80 et donc on avait une bibliothèque plus ancienne que l'hôtel de ville. On avait accès à des initiatives culturelles très importantes. Il y avait des centres de quartier, des ateliers de théâtre. Et ça m'a énormément nourri, donc j'ai un regard très tendre pour la Normandie, parce que c'est une terre de culture, et la culture, vous savez, c'est ce qui vous permet de vous en sortir. Moi, je leur dois beaucoup à ces bibliothécaires, je pense à Fanny, je pense à toute son équipe, c'est des femmes, essentiellement des femmes extraordinaires, qui m'ont apporté des livres, qui m'ont ouvert cette possibilité-là, parce que chez nous, on avait que les pages jaunes, et donc c'était un cadeau très très précieux. Mais je pense aussi à Natalina Capelli, pour pas la nommer, qui était animatrice du centre Pinocchio au Grand Parc, au rez-de-chaussée d'une tour HLM. Et c'est des gens extraordinaires. Je pense à Nicole Desraux, qui était mon institutrice de CP. Il n'y a pas un jour, 40 ans après, sans qu'elle m'envoie un message. Et donc, entre les hussards de la République et ses animateurs, moi je leur dois beaucoup. Je pense à Patrice Lénia de la QGI. Je pense vraiment à tous ces acteurs de la vie sociale et culturelle d'Hérouville et de Caen aussi, parce que Caen, c'est une ville qui m'a beaucoup inspiré très très jeune. J'y allais souvent, je prenais le bus pour venir. J'allais très souvent au marché du dimanche, 10 balles où je remballe, les tréteaux et tout. C'est ça la culture aussi, c'est les gens, c'est la vraie vie. Donc, ouais, j'ai une tendresse infinie pour la Normandie.
0: Et quand vous vous baladez aujourd'hui dans Caen, vous trouvez que c'est une ville qui a beaucoup changé là en 20-25 ans ?
1: Magnifique. Et d'ailleurs, Caen est rentrée dans l'une des 10 meilleures villes de France aujourd'hui, parce que c'est une ville dynamique, c'est une ville avec une très haute idée de la culture. Je trouve que les équipes en place font un travail formidable. On a un accès au musée, on a un accès à des expositions, à des concerts. C'est une ville très ouverte sur le monde, et j'y prends un grand plaisir. Puis architecturalement parlant aussi, c'est une ville absolument magnifique.
0: Alors, votre enfance à Hérouville-Saint-Clair et puis à Mondeville un petit peu avant, votre départ à Paris quand vous étiez à peine majeur, à une vingtaine d'années, et puis votre travail notamment d'écrivain aujourd'hui, c'est ce dont on va parler aujourd'hui dans Ma Normandie.
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2: De retour dans ma Normandie avec Xavier Leclerc, écrivain, qui a donc grandi, on l'a dit, à Hérouville-Saint-Clair. Une enfance pas évidente, Xavier, une famille nombreuse. Vous avez grandi dans la pauvreté. On a pu découvrir ça dans votre livre précédent, qui est sorti il y a 3 ans maintenant, Un homme sans titre, où vous parlez de votre papa et vous parlez aussi de votre enfance. Comment vous êtes tombé, vous, dans le monde de la culture, un petit peu, c'est quelque chose qui vous a vite passionné, les livres, la langue française, le théâtre. Dans votre famille, on s'y intéressait pas tellement. Vous, comment vous vous êtes tombé là-dedans?
3: Je pense que c'est une question de sensibilité. Vous savez, vraiment beaucoup de gens qui grandissent avec des murs tapissés de livres dans leur couloir parce que leurs parents sont profs, par exemple, et qui ne lisent jamais, et qui voire même ont une répulsion pour la lecture. Je pense que c'est une question amoureuse. En fait, il ne faut pas prendre pour acquis les livres. Je pense que comme j'ai eu la chance de naître pauvre, ils se sont fait très rares, ces livres. Et donc, j'ai eu la chance de bénéficier d'un certain mystère du livre. L'objet me fascinait. Et puis, la beauté de la langue aussi m'a fasciné. Pareillement, je n'ai pas pris la langue pour acquise, puisque mes parents ne parlaient pas le français, ou du moins pas correctement. Et donc, je me suis rendu compte que la langue française avait en elle quelque chose d'absolument sublime. Et ça m'a vraiment poussé à lire, à écrire, à développer ma pensée. J'étais fasciné aussi par l'invention de mondes que l'on trouve dans les livres, quels qu'ils soient. Et cette capacité d'empathie aussi qu'on retrouve à travers un personnage. Et cette capacité à mettre en place un récit, enfin, tout ce qui constitue la littérature. Et la bibliothèque d'Hérouville, c'était très drôle parce que concrètement, enfant, j'étais le seul gamin autorisé à aller à l'étage à l'époque, qui n'y était réservé pour les adultes. Et j'étais aussi probablement une des seules personnes autorisées à emprunter autant de livres qu'elle voulait. Et parce que j'en empruntais non seulement beaucoup pour les lire, mais j'en empruntais aussi pour les lire dans les quartiers, à des gamins, dans les halls d'immeubles. Ça, je ne le raconte pas souvent, mais je faisais ça énormément. Je prenais des livres et je lisais ça à des gamins sur les marches des HLM. Ouais. J'ai monté aussi beaucoup d'ateliers d'écriture à Hérouville-Saint-Clair.
2: Donc là, vous étiez même pas adulte encore à ce moment-là.
3: Non, j'étais ado. J'étais ado et j'avais aussi un sens des responsabilités très précoce. Je savais que ces enfants-là devaient s'en sortir et que la littérature était la voie royale. Parce que quand on apprend à un gamin l'amour de la lecture, en fait, on lui apprend à s'émanciper. La violence, c'est l'absence de mots. Et d'ouvrir un livre, ça permet de fermer une prison. Ça permet vraiment de sortir d'abord d'un ghetto mental. On parlait des frontières géographiques, de la côte normande, que je n'ai pas eu la chance de connaître tous les jours dans mon enfance, parce que mon enfance était relativement bétonnée. Mais je l'ai connue autrement, par la littérature, par...
2: Et à partir de quel âge vous avez senti que la littérature justement allait occuper une place primordiale dans votre vie? Vous l'avez senti assez vite, ça?
3: Je l'ai senti très très tôt parce que d'abord j'ai commencé à écrire à partir de l'âge de 6 ans. J'ai commencé par écrire des poèmes principalement, ensuite des nouvelles, puis les romans sont venus au moment de l'adolescence. Mais j'ai très très tôt compris que c'était quelque chose qui m'animait. Mais j'ai aussi compris très très tôt que j'étais un gamin très sensible, j'étais très très différent des gamins autour de moi, des garçons en particulier, qui étaient quand même dans une relative garçonnitude. Donc ça veut dire ce que ça veut dire. Ça veut dire une certaine agressivité, une certaine... On parle aujourd'hui de masculinité toxique, mais on n'a rien inventé. Et moi, j'étais ce gamin très confiant, mais j'étais même plutôt un gamin assez populaire en réalité. Faut pas s'imaginer un enfant très triste, seul. J'étais plutôt un bout en train, j'étais très espiègle. Mais j'étais très poli, très doux. Et j'étais très, très, très sensible. Je vais vous raconter une anecdote. Il y avait une flaque avec des moustiques. Je me rappelle encore aider ces moustiques, les sauver de la noyade tout un après-midi d'été. Voilà, j'étais ce genre de gamin-là. Je ne supportais pas la souffrance de ces moustiques que je voyais se noyer dans la surface de l'eau. Donc cette sensibilité-là, elle ne m'a pas lâché en fait. Quand on écrit, c'est avant tout par empathie.
2: Et on va continuer à en parler de cet amour pour la langue française, avec notamment un homme qui a changé pas mal de choses pour vous, en tout cas un homme de la littérature, c'est Albert Camus.
3: Ah oui.
2: On va en parler dans un instant.
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9: Dans le Calvados, vous allez pouvoir partir en vadrouille avec le film Green Book sur les routes du Sud. Cette projection nous plonge dans l'Amérique ségrégationniste des années 60 à travers le voyage bouleversant d'un pianiste noir et de son chauffeur italo-américain. Une séance gratuite est prévue entre émotion et réflexion à découvrir jeudi 28 mai à 19h au Mémorial de la Paix de Caen. Info sur memorial-caen.fr. Et dans l'ordre, partez aux origines de l'Arménie avec le concert Nairi, faire revivre l'imaginaire d'un territoire au travers de trois suites musicales avec Catherine Delaunay à la clarinette, Pierre Riccardi à la guitare et à la contrebasse, notamment la composition de Tchamitian, musique riche de nuances, improvisation également à vivre le 31 mai prochain à 15h à la salle des fêtes du château de Carouge. Info sur culture.orne.fr.
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2: Ce matin, je suis avec Xavier Leclerc, auteur qui a grandi ici dans le Calvados, près de Caen, à Hérouville-Saint-Clair. On a parlé de la langue française. Alors vous, Xavier, vous parlez combien de langues déjà? Non pas une, non pas deux, non pas cinq. Mais c'est fou ça.
3: Assez gentil.
2: Au moins six ou sept.
3: Ouais. Mais comme tout le monde. Mais
2: comme tout le monde. Je suis pas sûr.
3: On accumule les langues avec le temps, non?
2: Je suis pas sûr. Mais les lister hors antenne, c'est quand même impressionnant. Donc effectivement, très vite, vous avez senti que la langue française, que la littérature serait très particulière pour vous. Je voulais qu'on parle d'un homme, Albert Camus, que vous le citez beaucoup. C'est un homme qui vous a porté vers des sujets, sur des thématiques bien précises, que ce soit dans Un homme sans titre, il y a trois ans, ou que ce soit dans votre dernier livre, Le pain des Français. Comment vous l'avez découvert, Albert Camus?
3: D'abord par l'école, comme tout le monde, et puis je me suis rendu compte en fait qu'il était, très algérien, cet Albert Camus, lui qui est né pauvre comme moi. Moi je suis né en Algérie, dans les montagnes Kabyles. Lui est né à Alger, dans le quartier pauvre de Bellecour. Mais vous savez, il a vécu cette pauvreté-là vraiment de manière très intense. Et c'est quelqu'un qui m'a ému au-delà même de ses livres. C'est-à-dire que c'est un parcours d'immigré, c'est un parcours de d'homme sensible. Et puis il était comme moi probablement allergique à l'injustice. Ça me bouleverse. Ça l'a suivi toute sa vie. Il a eu le courage, par exemple, de dénoncer des injustices coloniales en 1939 dans sa série d'articles « Misère de la Kabylie », auquel je fais référence dans Un homme sans titre, qui raconte notamment l'enfance de mon père, et il décrit ses enfants qui se battent contre des chiens errants pour des restes, et parmi ses enfants, il y avait mon père. Et donc, Albert Camus, pour moi, c'est cet homme-là, c'est ce témoin-là qui combat l'injustice.
2: Et alors effectivement, ça a été une source d'inspiration pour vous, que ce soit dans Un homme sans titre ou que ce soit dans Le pain des Français. Vous faites des parallèles entre l'histoire et puis votre propre histoire à vous, votre enfance à vous. C'est important pour vous de réussir un petit peu à raconter votre histoire. Il y a une recherche aussi un petit peu de soulagement et d'apaisement envers vous-même derrière tout ça.
3: Oui, mais je me méfie de la proposition très auto-centrée, c'est-à-dire que je m'utilise comme une caisse de résonance. Mais il ne s'agit pas de mon ego. En fait, ma petite personne n'a pas beaucoup d'importance. Ce qui compte vraiment, c'est la résonance de la grande histoire dans ma petite vie. Et le moyen le plus sincère que j'ai pour faire ça, c'est de parler de ce que j'ai vécu. C'est peut-être finalement ce qu'on connaît le mieux. Et ça m'a permis de croiser la très grande histoire et d'avoir de l'empathie, en fait, et de comprendre les différents points de vue qui m'ont traversé. Parce que l'histoire à laquelle vous faites référence, c'est aussi l'histoire de la France et de l'Algérie. Et il y a autant de versions que de gens qui l'ont vécu. Et donc c'est important d'avoir de l'empathie, toujours se dire que personne ne détient la vérité, qu'il n'y a pas les victimes et les bourreaux, mais qu'on est tous quelque part dans sa condition humaine, méritant d'un certain respect, d'une certaine écoute.
2: Alors il y a eu cette enfance, cette jeunesse à Hérouville, ensuite un départ en région parisienne quand vous aviez 20 ans, et on va voir ensemble comment vous êtes vraiment tombé dans l'écriture, parce que votre premier roman, vous l'avez écrit à peu près à 25 ans, en tout cas il est sorti à 25 ans.
3: Ouais. Pas tout à fait. En fait, mon premier roman, je l'ai écrit adolescent. Mais il n'a pas été publié. Dieu merci, il ne l'a pas été. Ça valait ce que ça valait, mais on fait des tentatives et puis on remet les choses. Voilà. On apprend de ses erreurs. Et donc oui, j'ai fait plusieurs tentatives adolescent. Mais vous savez, c'est comme ça en fait. Tous les auteurs commencent très tôt en général. Et puis mon premier roman officiel est sorti en 2008 chez Jean-Claude Dattès. Il s'appelait De Grâce. Il racontait, tiens, comme par hasard, l'histoire d'une jeune fille de 20 ans qui habite dans les bidonvilles de Nanterre en 61. Et elle avait ce pouvoir magique grâce à la littérature et grâce à son journal intime de transformer les rats, la boue, la misère de la tôle des bidonvilles en palais des mille et une nuits.
2: Ah voilà. Effectivement. Et donc ça, c'était en 2008.
3: Ça, c'est sorti en 2008.
2: Voilà. Et vous étiez donc maintenant en région parisienne. On va en parler dans un instant.
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2: Xavier Leclerc est mon invité dans Ma Normandie ce matin. Xavier, on a parlé de votre enfance à Hérouville. À l'âge de 20 ans, vous êtes parti à Paris, hein, à la découverte de cette belle et grande ville. Comment vous en êtes venu? Alors vous, on l'a dit, hein, amoureux de la langue française depuis votre tout jeune âge. Qu'est-ce qui a fait que vous êtes lancé dans cette aventure de sortir un premier roman en 2008? Vous aviez 29 ans à cette époque.
3: Alors j'ai sorti un premier roman chez Jean-Claude Lattès en 2008 qui s'appelle De Grâce. Je l'avais écrit à l'âge de 20 ans, donc plusieurs années avant. Et puis après ça, j'ai arrêté de publier pendant plusieurs années. Et véritablement, c'est avec 120 francs publié chez Gallimard que je suis revenu une dizaine d'années plus tard.
2: Oui, c'est ça, 2021.
3: Et le manuscrit, je l'avais envoyé, pour être très concret, de Milan où j'habitais. Je l'ai envoyé par la poste, je ne connaissais personne, directement à Gallimard. Et j'ai reçu une réponse écrite en une semaine.
2: Ah oui.
3: Ouais, c'était très chaleureux de la part de mon éditeur actuel.
2: Une réponse positive.
3: Une réponse très cordiale et très élégante, je trouve. Et voilà, je reçois ça sur mon bureau de Milan à l'époque. J'étais ravi, évidemment.
2: Ouais.
3: Et puis depuis, bah, c'est une histoire qui continue avec Gallimard. Et c'est merveilleux. C'est merveilleux. Mais on se rend compte aussi... en fait, quand on est très jeune, on se rend compte qu'on pense maîtriser la littérature et on se croit vraiment au sommet, et puis on apprend l'humilité, en fait. On se rend compte qu'on a affaire à un catalogue de géants, et on apprend à sérieusement se remettre en question, et le travail d'édition, le travail éditorial sur ses propres manuscrits est très intense.
2: Xavier, je pourrais également vous appeler Hamid.
3: Oui,
2: je pourrais vous appeler Hamid.
3: Alors, mon cher Richard, je vous sens facétieux de bon matin.
2: Non.
3: Je suis né, effectivement, Hamid Aït Taleb, pour les auditeurs qui ne le savent pas.
2: Voilà, vous avez fait un choix qui est un choix fort, hein, un choix de changer de nom lorsque vous êtes arrivé dans la région parisienne. Ce choix-là, comment il s'est opéré en vous et qu'est-ce qui l'a motivé?
3: Alors, en fait... il s'agit d'une traduction à Aït Taleb en kabyle, c'est le clair, littéralement un taleb, c'est un clair. Et l'idée pour moi c'était de dépasser, de survivre la discrimination, puisque j'avais des diplômes de la Sorbonne et de Caen d'ailleurs aussi, mais ça ne menait nulle part visiblement, et je n'avais pas un seul appel, et je l'ai déjà raconté une multitude de fois, mais ça m'a permis véritablement de traverser le miroir, et je pense que ce n'est pas du tout un reniement de mes origines, au contraire, c'est la fidélité aux valeurs de mon père. Mon père, c'était un homme très travailleur. J'avais cette notion du travail dans le sang, et il était hors de question pour moi d'accepter la fatalité de la discrimination. Et donc, je ne dis pas que c'est un épisode heureux d'avoir... je ne le souhaite à personne, en fait, d'avoir à traduire son nom pour exister, mais... il y a des années de ça, ma génération a dû faire ce choix ou ce non-choix, je ne sais pas, pour survivre déjà, pour commencer. Après, avec le temps, je me rends compte en fait que c'est une source de dialogue formidable et que c'est pas du tout, que c'était finalement un mal pour un bien et que ça m'a permis d'avoir accès à des postes importants et d'avoir une vie très confortable aujourd'hui. Et de pouvoir parler de la discrimination aussi.
2: C'est ce que j'allais dire, c'était aussi ça qui vous a permis de vous faire connaître, qui vous a permis, comme vous dites, d'évoluer professionnellement, de sortir des romans, peut-être plus facilement, et ce changement de nom, paradoxalement, vous permet aussi de vous faire entendre, de mieux faire connaître vos racines et vos origines.
3: Oui. Oui, je suis très heureux de voir qu'aujourd'hui, il y a de nombreux jeunes issus de la diversité recrutés partout et que les choses ont changé, que les mentalités ont évolué et j'en suis ravi. Et vraiment, la question de notre héritage pour toutes ces personnes issues des ex-colonies est une question de transmission aussi. Mmh. Et je pense que d'avoir changé mon nom, ça a probablement bouleversé tellement de monde que ça nous a obligés à réfléchir collectivement.
2: Mais oui,
3: et c'est pas forcément une mauvaise chose. Vous savez, au 19e siècle, quand George Sand se donne un nom masculin, c'est parce qu'elle avait conscience qu'en tant que femme, elle ne pouvait pas être publiée. Dire d'elle qu'elle a renié ses origines de femme, qu'elle a renié sa condition de femme, serait complètement absurde. Aujourd'hui, on lui est reconnaissant parce qu'elle permet au féminisme d'analyser la discrimination des femmes au 19e siècle. Donc ce qu'a fait George Sand, c'est un axe héroïque et j'espère avoir suivi sa philosophie.
2: Xavier Leclerc est mon invité ce matin dans Ma Normandie. On se retrouve dans quelques instants.
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2: Je vous rappelle que les noms de lieux en fleu, fleur, normand, désignaient tous à l'origine un cours d'eau, souvent un fleuve à son estuaire, ce qui correspond à l'étymologie du mot, issu d'une racine germanique flout, formée sur une base indo-européenne flood, évoquant l'écoulement de l'eau.
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4: Dernière partie de votre émission Ma Normandie. Ce matin, je suis avec l'auteur Xavier Leclerc. Xavier, est-ce que le petit Hamid pouvait imaginer qu'il deviendrait cette personne qui a réussi, qui travaille dans le monde du luxe, cet auteur qui voyage à travers l'Europe? Comment on pouvait analyser ça avec du recul hein?
5: Vous savez, quand on vit sa vie, on la vit de l'intérieur, on ne s'observe pas avec un troisième œil, donc sur le moment, vous vivez votre vie au quotidien. Mais je me sentais, nous étions très très pauvres, il ne faut pas passer par quatre chemins, mais j'étais, je ne me sentais pas pauvre. D'abord, ma mère nous tirait à quatre épingles, je n'ai eu de vêtements que des vêtements d'occasion toute mon enfance, et nous, si vous regardez les rares photos qui existent de moi de mon enfance, ce sont souvent des photos de familles nombreuses, la carte SNCF de réduction. Et vous me verrez toujours avec des chemises Oxford, vous savez, celles avec des jolis boutons. Et on dirait de moi que j'ai l'air d'un enfant de bourgeois. Et c'est très drôle parce que ça participait de cette dignité, cette fierté-là de ne pas paraître pauvre, même si on l'était absolument. Et j'ai toujours eu beaucoup d'ambition dès mon enfance. Et l'ambition, c'est un mot qui paraît très agressif. C'était vraiment des grands rêves. J'ai eu des grands rêves. Je savais qu'il fallait faire de belles choses de sa vie. Et puis, tout était là pour les assouvir. Il y avait des livres, les bibliothèques, les écoles, les profs formidables, un accès à de très très belles choses, même le théâtre de la ville d'Hérouville qui est extraordinaire. Enfin, tout était là en fait. Et puis surtout, j'avais un optimisme confondant que je pense avoir gardé parce que je savais que les choses étaient possibles. On pouvait y arriver. Et encore aujourd'hui, moi j'encourage tous les auditeurs à transmettre cette idée qu'on peut réussir, qu'on peut s'en sortir. Il y a mille manières de réussir aussi, tout est relatif. Ouvrez les portes, contactez, envoyez des messages. Et vous tromperez toujours sur quelqu'un qui connaît quelqu'un.
4: Il faut oser,
5: et puis le faire avec vraiment de l'amour et de l'énergie positive. Et c'est pour ça que quand j'écris sur la grande histoire et des choses douloureuses de la colonisation, je le fais sans aucun ressentiment. Et c'est donc un esprit solaire qui m'habite.
4: Mais vous êtes un beau modèle de positivisme.
5: Merci.
4: Et c'est hyper important, il en faut des gens comme vous, évidemment.
5: Merci, Richard.
4: Donc plusieurs romans à votre actif, dont le dernier que j'ai sous les yeux, Le pain des Français. On va revenir vers la Normandie, si vous l'acceptez.
5: Oui.
4: Je voulais vous lire un petit passage, là, quelques lignes, mais qui m'ont évidemment marqué. Que savais-je de l'autre Normandie, celle du bocage, des pommiers ou des vaches? Pas grand-chose, assurément. Les maisons à colombage n'existaient alors pour moi que dans des réclames pour du fromage frais.
5: Ouais.
4: C'est fort quand même, hein. Quand on a grandi 20 ans à Hérouville, à côté de Caen, tout près du pays d'Auge, tout près de la mer. Mais non, ça, vous ne le découvriez pas, parce que vos voyages réguliers, c'était l'Algérie, quasiment
5: oui,
4: tous les ans.
5: Étant au Grand Parc à Hérouville-Saint-Clair, j'étais probablement beaucoup plus proche des montagnes kabyles que de la côte normande, où il serait un de Deauville. Parce que la pauvreté pose des limites géographique. Il y a la pauvreté, ça devient une forme d'enclave, une forme de ghettoisation à l'accès. Je vois bien, moi qui travaille depuis des décennies maintenant dans le monde du luxe, je vois bien que beaucoup de gens s'interdisent même d'entrer dans des boutiques de luxe parce qu'ils pensent que c'est pas fait pour eux. En fait, ça les impressionne, ça leur fait peur, ou non, simplement pas les codes. Et je pense que le découpage géographique est aussi nourri, irrigué par ces enclaves mentales et la pauvreté, ça fait ça. Mmh. Ça crée des murs.
4: Et donc, quand je lis ces phrases, ce sont des phrases que vous prononcez, vous, le narrateur, dans ce livre, à destination de cette petite fille, Zora, qui a 7 ans. Alors, vous inventez ce prénom, c'est une jeune fille qui a vraiment existé.
5: Oui, Zora, 7 ans, 8 ans, il ne reste d'elle qu'un crâne. Elle a été décapitée en 1845 pendant les conquêtes coloniales de l'Algérie. C'est une petite fille kabyle. Il ne reste d'elle qu'un crâne dans une boîte à chaussures, rangée parmi 9000 autres crânes issus des autres colonies, dans le musée de l'Homme à Paris, donc sous le Trocadéro. Et dans ce roman, je m'adresse à elle, je lui raconte ce qui lui est arrivé, ce qui a nécessité évidemment beaucoup de recherches pour comprendre ce qui s'est passé dans cette période très très violente. Mais je lui raconte aussi mon enfance à moi, qui suis né dans les montagnes kabyles, et nos deux enfants sont séparés par 141 ans. C'est important de révéler ce qui s'est passé dans cette période coloniale, mais c'est important aussi de reconnaître que la France ne doit pas être limitée à des épisodes très sombres, que c'est aussi une multitude de gens très très bienveillants, et je sais que je les ai connus et reconnus en Normandie.
4: Le pain des Français, c'est donc aux éditions Gallimard, et c'est vraiment à découvrir. C'est signé Xavier Leclerc. Un grand merci, Xavier, d'avoir été avec nous ce matin. Ça m'a vraiment fait un grand plaisir de vous recevoir.
5: Merci infiniment, Richard. C'était un vrai bonheur d'échanger, et puis comme tout le monde, on se sent comme à la maison.
4: Merci beaucoup. On va se quitter, Xavier, avec une chanson que vous avez choisie, une chanson de France Gall, et qui colle plutôt bien à votre parcours, un parcours pas facile, mais vous êtes accroché.
5: J'adore France Gall.
4: Ouais, résiste. Et ben on y va pour résiste. Merci encore, Xavier.
5: Merci.
4: À bientôt.
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2: Reprise de l'interrogatoire au Portugal de cette Française soupçonnée de l'abandon de ses deux enfants au bord d'une route. Deux garçons de 4 et 5 ans. La disparition de toute la famille a été signalée 10 jours plus tôt et surprend l'entourage qui décrit une mère de 41 ans, sexologue et psychomotricienne sans histoire. Son compagnon, arrêté avec elle, est un ancien gendarme de 55 ans, adepte des théories du complot. Première nuit derrière les barreaux pour deux animateurs périscolaires soupçonnés de violence sexuelle sur une vingtaine d'enfants à Paris. Les deux hommes de 52 et 44 ans sont mis en examen et donc placés en détention provisoire. Verdict attendu aujourd'hui au procès de Guillaume Bussy. La réclusion à perpétuité est requise contre cet homme jugé pour viol, acte de torture, barbarie et la prostitution forcée de son ex-compagne Laetitia, livrée pendant 7 années à plusieurs centaines d'hommes et aujourd'hui handicapée par les séquelles de ses agressions. L'hospitalisation en urgence de Véronique Sanson. Son concert ce soir au festival Hard Rock de Saint-Brieuc en Bretagne est annulé. La chanteuse de 77 ans souffre d'une infection respiratoire aiguë selon son service de presse. Mais pour l'instant, les autres dates de l'artiste prévues cet été dans plusieurs festivals sont maintenues. Jusqu'à 35 degrés, encore annoncé aujourd'hui par Météo France. Après de premiers records de température hier sur la côte ouest, jamais il n'a fait aussi chaud en mai à Dinard, Saint-Brieuc ou encore à La Roche-sur-Yon. La France est piégée sous un dôme de chaleur. Au nord, c'était les champions. Le Racing Club de Lens remporte la Coupe de France de foot, la première de l'histoire du club. Après 3 échecs en finale, les Lensois se sont imposés face à Nice, 3-1. Un titre à célébrer aussi à Montpellier ce matin, avec la victoire du MHR en Challenge Cup de rugby hier face aux Irlandais du Leinster, 59-26. Aujourd'hui, place à la finale de la plus prestigieuse des Coupes d'Europe, la Coupe des Champions. Bordeaux joue face aux Irlandais du Leinster.
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0: Le météo, on va pouvoir en parler ensemble tout de suite avec du soleil. Il va falloir mettre de la crème solaire, des lunettes de soleil. Et côté température, nous allons observer cet après-midi 24 degrés du côté de Ouistreham, 26 à Bayeux, 27 Vierbocage, 28 du côté de Honfleur, Caen, Avranches, Vire, Pont-Orson, 29 à Flers, Carouge, Juvigny-sous-Andaine, 30 degrés du côté de Falaise, Saint-Pierre-sur-Dive, Lisieux, Bec, Alençon, 31 degrés à Alençon. Demain, on va préciser qu'il y aura quand même beaucoup de soleil et des températures en hausse entre 31 et entre 34 degrés pour les maximales selon Météo France et selon les endroits. J'espère que vous avez un ventilateur chez vous parce que il faudra bien se rafraîchir. Un mot de météo marine désormais sur la côte, il faudra tout aussi bon avec un vent de 5-9 force de Beaufort d'ouest à nord-ouest en matinée puis de nord à nord-ouest, une mer belle, température de la mer 14 degrés, les coefficients de marée du côté de Courseulles-sur-Mer 59 depuis ce matin, 55 cet après-midi, la basse mer prévue à 11h et 14h. Retour à la pleine mer cet après-midi, en fin d'après-midi, 17h29.
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0: Dernière heure avant d'aller à table, une pensée à ceux qui nous écoutent, qui sont dans le jardin avec leur grillade à préparer le charbon, les allumettes et tout ce qu'il faut pour faire un bon barbecue en famille ou entre amis. Profitez bien de ces moments à partager, vous le savez, c'est très précieux. Prenez soin de vous et je vous propose de vous accompagner avec Gérard Blanc. Et lui, vous allez voir et vous allez entendre, il est très fort, il voit du soleil dans la nuit.

0: Gérard Blanc du Soleil dans la nuit.
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0: Dans le Calvados, nous sommes à Honfleur pour ce championnat de Normandie senior qui nous attend. Nous parlons tennis, c'est tout ce week-end et nos nombreux enjeux pour ces sportifs normands. Nous en parlons avec Bruno Jacoté. Bonjour Bruno.
3: Bonjour Maxime.
0: Conseiller technique régional, coordonnateur, avant de devenir des Jules Marie ou de futurs stars, comme c'est le cas de notre natif normand Daniel Jade, qui a performé notamment à Roland-Garros, un troisième tour de qualification. Tout se passe dans notre région à Honfleur ce week-end, Bruno.
3: Exactement. Donc ce week-end et jusqu'à lundi se déroulent à Honfleur les championnats régionaux, quatrième, troisième série tennis en fauteuil et deuxième série. Mmh. En deuxième série, c'est ce qu'on appelle le critérium.
0: Oui.
3: Tous ces championnats sont qualifiants pour les championnats de France. Et c'est un rendez-vous vraiment majeur du tennis normand avec de très belles affiches attendues.
0: Voilà, 80 joueurs et joueuses hein, parmi les meilleurs de la région qui vont tenter de décrocher le titre de champion de Normandie pour espérer voir plus loin ensuite.
3: Exactement. Chez les femmes, on a un tableau qui est intéressant, qui est assez ouvert, avec notamment Charlotte Moret et Romane Morel, qui figurent parmi les favorites. Chez les hommes, deuxième série, là je parle, on a David Jean-Grandino, Marc-Antoine Gaillard et Brice Patou, qui sont particulièrement attendus. Et moi, j'invite tout le monde à venir. Alors, c'est un spectacle qui est gratuit et à venir profiter de ces trois jours avec un niveau de jeu garanti sur les terres battues. En plus, on a la chance, contrairement au championnat régional jeune qui s'est déroulé à l'intérieur, à cause de la météo. Là, on va jouer à l'extérieur sur terre battue. Ça va être magnifique.
0: Et terre battue, c'est bien d'en parler parce que ces championnats de Normandie, c'est qualificatif directement pour aller à Roland-Garros prochainement.
3: Exactement. Alors, certains joueurs, comme Raphaël Perrault, sont qualifiés directement par rapport à leur classement.
0: Oui.
3: Et d'autres joueurs, il va falloir ou gagner ou au moins être en finale pour avoir le privilège d'aller jouer à Roland-Garros. Alors, ça sera au mois d'août.
0: 15-19 août de mémoire.
3: Ouais, c'est ça. Ça sera juste après les 17-18 ans. D'ailleurs, je peux peut-être dire un mot sur les jeunes.
0: Allez-y.
3: D'accord. Donc, bon, c'est vrai que c'est une actualité vraiment, vraiment riche. Et la semaine dernière, ont eu lieu les championnats de Normandie jeunes qui sont super bien déroulés avec de belles rencontres et un niveau de jeu solide, souvent solide. Et on a innové, notamment chez les U10, on a autorisé le coaching. Mmh. Et je voulais saluer la présence des enseignants professionnels qui ont pu participer à la progression de leurs jeunes. Et ça, je pense qu'on va le renouveler.
0: Et il y a un moyen de suivre les résultats en temps réel de ces championnats de Normandie pour ce week-end ?
3: Alors oui, je pense qu'on peut aller sur le site de la Ligue. Antoine va Antoine, notre responsable de communication, va
0: nous tout ça en temps réel, c'est ça, oui.
3: Voilà, c'est ça.
0: Voilà, c'est à suivre jusqu'au 25 mai prochain au centre de la Ligue de Honfleur. Merci beaucoup à Bruno Jacoté d'avoir été avec nous.
3: Très bien.
0: Merci, au revoir. Toutes les informations à retrouver sur la page Facebook de la Ligue de Tennis de Normandie. Bon championnat à toutes et tous.
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0: Vous le savez, chaque week-end, on se met en appétit avec Anne Crochard du Petit Futé. Bonjour Anne.
3: Bonjour Maxime.
0: Aujourd'hui, tu nous emmènes à Caen dans une ambiance très lyonnaise.
3: Exactement, Maxime. Tu as faim ?
0: Bah oui, très très faim, comme d'habitude moi.
3: Bon bah ça tombe bien. Alors direction les 4 bouchons, c'est une petite adresse pleine de charme qui nous transforme directement dans l'univers des célèbres bouchons lyonnais.
0: Ah, un classique.
3: Voilà, et puis pour info, les 4 bouchons, c'est un hommage à ses deux filles, donc du propriétaire, et aux deux petites filles. Donc, Sébastien, le propriétaire, est tombé dans le terroir lyonnais, comme un petit peu Obélix dans la marmite. Il rend ici hommage vibrant aux mères lyonnaises, en fait, celles qui cuisinaient les bas morceaux pour éviter le gâchis.
0: Mais justement, Anne, c'est quoi un bouchon lyonnais ?
3: Un bouchon lyonnais, c'est un restaurant traditionnel, typique de Lyon, où l'on partage une cuisine généreuse, familiale et conviviale. Et c'est hérité des traditions du maçon lyonnais. À l'origine, le maçon était un repas pris tôt le matin par les canuts. Tu sais ce que c'est les canuts ?
0: Pas du tout.
3: Eh bien, c'était des ouvriers de la soie lyonnais. Ah. Après leur dur labeur, ils venaient prendre ce repas robotatif, qui est composé principalement en fait, de charcuterie, de tripes et de vin.
0: Avec modération, évidemment.
3: Évidemment. Une cuisine simple et nourrissante, en fait, qui tenait au corps. Et dans ces bouchons lyonnais, on retrouve encore aujourd'hui ces fameuses nappes à carreaux rouges et blancs, avec une ambiance chaleureuse et animée, mais surtout une véritable cuisine de terroir.
0: Ce restaurant cannais a une particularité, il me semble.
3: Bah, carrément, oui. Les 4 bouchons fait partie du premier restaurant français labellisé bouchon lyonnais, authentique en dehors de Lyon. Une vraie reconnaissance pour Sébastien, le propriétaire et chef. Passionné de gastronomie lyonnaise et esprit bon vivant.
0: Et alors Anne, qu'est-ce qu'on retrouve dans l'assiette concrètement ?
3: Les grands classiques lyonnais, quenelle de brochet, cervelle de canou, andouillette, le lièvre à la royale, la poula dans les
0: cils. Oh là là là.
3: Ouais. Mais aussi un superbe chou farci maison. Et puis, c'est vraiment une cuisine généreuse et pleine de saveurs. Tu vois, la salmonnière va revenir un petit peu à la carte, là, prochainement, et c'est fait à la façon Fernand Point.
0: Oh.
3: C'est celui qui a obtenu le premier 3 étoiles au guide Michelin en 1933.
0: Et écoute des desserts, alors ?
3: Baba au rhum.
0: Waouh.
3: Riolet.
0: Waouh. Ça y est, j'ai faim.
3: Ouais, ça donne envie, hein. Et en plus, le restaurant possède une petite terrasse très agréable au beau jour.
0: Et tu voulais aussi mettre un coup de projecteur sur cette adresse ?
3: Oui, Maxime, parce qu'on sent que Sébastien se bat pour faire vivre ce type de restaurant. Ce n'est pas toujours facile aujourd'hui pour des petites maisons indépendantes comme celle-ci, cachées, qui continuent leur métier avec passion et authenticité.
0: Un vrai savoir-faire derrière.
3: Bah exactement, derrière un bouchon lyonnais, il y a un patrimoine culinaire, un Michel, des recettes transmises, un esprit de partage et toute une partie de notre bonne gastronomie française.
0: Et côté prix alors ?
3: Eh bien, les prix, on propose 29,90, mais attends, c'est entrée, plat, dessert avec un café et le vin inclus. Ouh. Une belle façon de découvrir la cuisine lyonnaise qui devrait plaire à un certain Bertrand Ravenel.
0: Tout ça à consommer avec modération. Les 4 bouchons au 10 rue Gaston Lavalle, c'est à Caen. Toutes les informations retrouvées sur ici.fr. Merci Anne.
3: Merci.
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0: Doquero. Les nuits européennes du musée, c'est ce week-end. Je vous propose un événement à la Fierté Massée avec une soirée cosy au musée du jouet. C'est à suivre dans quelques minutes.
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0: sommeil. C'était Étienne Dao. Vous écoutez ici Normandie, 11h27.
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0: Nous sommes à la Ferté-Massé pour profiter des festivités de ces nuits européennes des musées, 22e édition. Aujourd'hui, et pour en parler, nous sommes avec Manon. Bonjour Manon.
3: Bonjour.
0: En charge des musées de la commune, c'est au musée du Jouet. Racontez-nous comment tout ça va se dérouler.
3: Eh bien, pour ce soir, on a prévu donc une ouverture du musée de 18h à 22h, entrée gratuite. Bien évidemment, le public peut profiter des collections. Donc, on a à peu près 1400 pièces de collection qui sont exposées dans, au sein du musée du Jouet. À noter qu'il fait frais dans le musée.
0: Merci de le préciser, hein, pour ceux qui n'aiment pas la chaleur, c'est parfait. Quoi.
3: Voilà, tout à fait.
0: Voilà, des et soirées aussi, un jeu hein, pour tous les âges, de quoi passer un bon moment en famille également.
3: Oui, tout à fait. On a prévu une soirée jeu, donc c'est en partenariat avec l'association Les Amis des Jeux. Oui. Donc il y aura plus d'une trentaine de jeux en fait, qui vont être mis à disposition du public, jeux d'ambiance, de stratégie, de cartes, de hasard, coopération. Il y en a pour tout le monde, pour tous les goûts. Et on a plusieurs petits coins en fait qui vont sont mis en place dans le musée avec un petit coin cocooning, un petit coin lecture en partenariat avec la médiathèque La Grande Nouvelle donc de la ville de La Ferté-Massé qui nous prête en fait des livres et qui sont mis à disposition du public s'ils veulent bouquiner tranquillement dans le musée. On a aussi un espace coloriage pour les petits et les grands hein, bien évidemment.
0: Oh, super. Avec une initiation également aux échecs hein, pour être imparable sur ce jeu traditionnel.
3: Oui, tout à fait. On a une initiation donc à 19h, c'est une durée d'à peu près 45 minutes. C'est pour les grands et les petits, hein, toutes personnes qui ne connaissent pas le jeu, qui ont envie d'apprendre à jouer, connaître le nom des pièces, pardon, de placer, comment placer son échiquier. Voilà, c'est fait pour eux. Et bien évidemment, vous pouvez grignoter dans le musée exceptionnellement avec boissons froides vu les températures.
0: L'idée, c'est de se sentir un peu comme dans son salon avec cette ambiance chaleureuse.
3: Oui, voilà, c'est vraiment une soirée cosy, conviviale, voilà, où tout le monde pourra circuler librement et puis bah, bien évidemment profiter de toutes les petites activités qui seront mises en place.
0: Donc, au musée de Jouet, 32 rue de la Victoire à La Ferté-Massé. Merci Manon d'avoir été avec nous ce matin.
3: Je vous en prie. Oui, avec plaisir.
0: Aujourd'hui de 18h à 22h en charge des musées de La Ferté-Massé. Bonne soirée à vous par avance.
3: Merci.
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0: James Brown, Living in America.
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0: C'est un communiqué de Bison Futé SL. Ça vient de tomber un véhicule en feu sur la Nationale 12 dans l'Orne à Saint-Hilaire-le-Châtel à proximité de Mortagne-Perche dans le sens de Paris vers Rennes. Soyez très vigilants si vous êtes dans le secteur. Et d'autres incidents également sur la 13, notamment avec un bouchon assez important de 4 km de Paris vers Cherbourg à la 13 en arrivant du côté de Banneville-la-Campagne jusqu'à Mondeville, avec déjà aussi d'autres complications cette fois-ci sur le périphérique Canet en chaussée extérieure du rond-point Bleudif jusqu'à Porte de Paris, et ces bouchons qui vont s'accentuer également jusqu'au viaduc de Cadix de l'autre côté sur le périphérique Canet. Toujours des complications, des bouchons avant de reprendre l'autoroute A84 en direction de Verson, un bouchon d'un peu plus d'un kilomètre. Donc là, soyez également très vigilants si vous êtes dans le secteur, si vous constatez d'autres incidents. 02 31 44 48 44.
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0: Dans le Calvados, vous allez pouvoir profiter d'une pause de jazzistique avec un hommage à Abbé Lincoln, avec notamment Marion Rampal au chant et les musiciens qui l'accompagnent. Avec son album notamment Song for Abbey, l'artiste française rend justice au talent d'écriture de l'Amérique dans un registre jazz. Et vous pourrez retrouver Marion Rampal gratuitement ce samedi 30 mai à 15h30 dans les foyers du Théâtre de Caen. Toutes les informations sur ce concert sur théâtre.caen.fr. Et dans l'Orne, découvrez le nouveau spectacle de cheval, je devrais même dire cheval de spectacle, Genesis, qui revient sur les origines du spectacle équestre, fiction romancée inspirée de la vie de Philippe Astley, cet écuyer anglais, visionnaire et inventeur du cirque moderne. Et à travers une succession de tableaux poétiques, ce spectacle rend hommage au spectacle vivant chevaux, artistes qui ont façonné cet art depuis plus de 250 ans, à retrouver jusqu'au 28 juin prochain au Haras National du Pin. Toutes les infos et réservations sur leur site internet.
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0: extrait de Saïd Ain't So Joe sur votre radio ici Normandie.
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0: Non, on dit accessible dans le Calvados, nous allons pouvoir profiter d'une belle fête de fin d'année du côté de Missy. C'est entre Caen et Villers-Bocage dans le Val d'Arry avec les Landes. Nous sommes avec Manon Vanier. Bonjour Manon.
3: Bonjour.
0: Vous êtes bénévole et trésorière de l'association Les Landes de Missy. C'est la semaine prochaine, le 31 mai, toute la journée à partir de 10h, avec de belles choses à découvrir. Et avant de parler de cette programmation, pouvez-vous nous rappeler ce que propose cette association?
3: Bien sûr. Alors Les Landes de Missy, c'est une association équestre qui a été créée en 2016 pour permettre à tous de pratiquer l'équitation, notamment aux personnes en situation de handicap. Donc on travaille beaucoup autour du handisport, de l'inclusion et du bien-être avec les chevaux.
0: Et comment vous accompagnez ces publics-là?
3: Alors, on a grâce à beaucoup de bénévoles qui font partie de l'association, à nos salariés et surtout aux familles qui nous font confiance et qui nous soutiennent toute l'année. Voilà. Sans eux, rien ne serait possible. On a besoin de toutes nos petites mains.
0: Et j'imagine que vous avez besoin de matériel spécifique pour pouvoir les faire monter à cheval.
3: Oui, bien sûr. Alors, on a tout le matériel à disposition donc pour les personnes qui sont en situation de handicap et notamment en fauteuil. Donc voilà, tout le monde peut bénéficier de nos activités puisque nous avons le matériel adapté.
0: Nous allons en direction du 31 mai. Cette fête est une réunion aussi pour permettre de remercier l'ensemble des bénévoles, des bénéficiaires qui vous suivent toute l'année.
3: Tout à fait. C'est exactement l'objectif de cette fête. Et c'est aussi de partager un moment convivial autour des chevaux et de faire découvrir aussi l'association.
0: Le programme, alors, qu'en est-il? Racontez-nous.
3: Alors, il y aura des baptêmes à poney gratuits. Alors, je préfère tout est gratuit. Des jeux, par exemple, on pourra faire des parents contre enfants à cheval et poney. Tout le monde pourra monter. Il y aura aussi une tombola 100% gagnante, une buvette et il y aura aussi des inscriptions pour les stages d'été. Donc, ça sera une journée familiale, festive et accessible à tous. Ce que je veux dire, c'est qu'on veut vraiment dire aux familles qu'il ne faut pas avoir peur de venir ou du regard des autres. Chez nous, tout le monde est accueilli avec bienveillance. L'association est ouverte à tous les handicaps et chacun avance à son rythme.
0: J'imagine qu'il doit y avoir aussi de la crainte de la part des parents de voir leur enfant en situation de handicap, de monter à cheval.
3: Tout à fait. Et nous, ce qu'on veut leur dire, c'est qu'ils soient rassurés. On est beaucoup de bénévoles. On sera là de chaque côté pour les tenir. Et voilà, c'est vraiment un moment où ces parents-là pourront même eux monter pendant que leur enfant qui est en situation de handicap monte aussi.
0: Cette fête est aussi le bon moyen pour vous de récolter des fonds pour pouvoir acheter du matériel adapté pour accueillir ce public.
3: Tout à fait. Il faut savoir que le matériel est très très cher. Par exemple, en ce moment, nous sommes en train de rechercher des dons pour une selle pour un jeune adulte qui est chez nous depuis des années, Gaël, et qui est polyhandicapé, sauf qu'il grandit, et donc la selle n'est plus adaptée. Donc c'est une selle qui coûte par exemple plus de 3000 euros.
0: Et j'imagine donc que les inscriptions peuvent se faire dès maintenant pour la saison prochaine?
3: Alors les inscriptions, du coup, il y aura les renseignements à la fête du club, et les inscriptions se feront le 17 et le 20 juin directement au club.
0: Merci Manon Vanier d'avoir été avec nous.
3: Et bien merci à vous.
0: Bénévole et trésorière de l'association Elland pour cette fête qui est prévue donc le 31 mai. Toutes les infos sur ici.fr.
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0: que moi.
1: Faut que tu m'aimes, c'était Stilto.
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1: Dans le Calvados, nous allons pouvoir profiter des festivités. Nous fêtons les 400 ans de la Marine Nationale. Et pour parler du programme qui vous attend, Laurent Cloteau, président de Bateau Normandie, bonjour.
4: Bonjour.
1: En plein cœur de Caen, depuis 10h30, c'est l'ouverture de ce village avec de nombreuses animations. Racontez-nous, Laurent.
4: Alors, il y aura beaucoup d'animations. Ça commencera à 10h30. Il y aura un défilé pour commencer de la préparation militaire maritime. Et puis il y aura un certain nombre de bateaux, et notamment des bateaux de la Marine Nationale, notamment un patrouilleur côtier qui s'appelle le Pluvier, qui sera visitable, bien sûr, ainsi qu'un trauma de la Marine qui s'appelle la Licorne, que vous pourrez visiter, et puis beaucoup d'autres petits bateaux que vous pourrez voir également.
1: Donc des animations à partir de 11h que l'on pourra découvrir en famille, qu'est Gaston Labitte.
4: Voilà, alors le défilé commence à 10h30, et ensuite, il y a une déambulation avec les autorités jusqu'à midi. Et alors après, il y a un programme qui est extrêmement chargé avec des animations nautiques, notamment pour les plus jeunes de 8 à 12 ans, et puis les adolescents de 12 à 16 ans. Et puis bien sûr, il y aura des conférences sur les grands marins normands, Dumont d'Urville, Gudin, Guéprat, etc., dans la base nautique.
1: Donc à partir de 14h avec l'Académie des sciences notamment.
4: Voilà, avec l'Académie des sciences. Et puis alors à 10h du matin arrivera l'hélicoptère de la Marine Nationale, le H-160, qui est un hélicoptère tout à fait nouveau.
1: Oui.
4: Et qui arrivera à 10h, qu'on pourra visiter, et qui vers 15-16h fera une démonstration d'hélitreuillage d'un homme à la mer avec la coopération de la Société normande de Société d'optique de sauvetage en mer, la SNS.
1: Donc hélitreuillage à partir de 15h le samedi 23. C'est jusqu'au 24 mai, on va en parler à partir de 17h, il me semble qu'il y a une projection de film.
4: Et il y aura également une projection de cinéma. C'est une première cette fois que la marine met ce film sur un écran, qui s'appelle Protégé, et qui rappelle les principales missions de la marine, et notamment le renforcement entre la marine et la population.
1: Départ des bateaux, demain à 13h30, Laurent.
4: Alors, ce sera dimanche à 13h30, il y aura le départ des bateaux, pour qu'ils puissent prendre le sas vers 15h15 à Ouistreham.
1: Donc à retrouver aujourd'hui et demain, qui Gaston Lamy, ses animations pour fêter, on rappelle, les 400 ans de la Marine Nationale. Et bon anniversaire, donc merci Laurent Cloteau d'avoir été avec nous.
4: Je vous en prie, à bientôt.
1: Président de bateau de Normandie, et bonne fête à tous.

0: California Girls, David Lee Roth. Si vous êtes dans le Perche, retrouvez le festival Parcours Art et Patrimoine avec cette exposition au jardin d'Amanda de Marina Le Gall avec ses sculptures céramiques somptueuses tous les week-ends et jours fériés jusqu'au 14 juin.
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0: Chaque week-end, nous parlons normand avec Stéphane Lenné dans Bougeau et Chien Normandie. Bonjour Stéphane.
3: Bonjour Maxime.
0: De quoi allons-nous parler aujourd'hui?
3: Les dictionnaires millésimés, c'est-à-dire ceux dont il existe une édition annuelle, viennent de sortir. Et grande nouvelle, un mot normand y a fait son entrée. Le verbe bouiner. Donc je vous propose de bouiner ensemble.
0: Vous avez raison, j'en ai entendu parler. Je crois que vous avez même été interrogé sur ce sujet par notre collègue d'ici Cotentin, Pierre Coquelin.
3: C'est exact, Maxime. Mais à vous, je vais en dire plus.
0: Ah, c'est gentil ça. Alors dites-moi, que veut dire bouiner?
3: En français régional de Normandie, le verbe bouiner veut dire faire, d'une façon générale, ou plus spécialement, effectuer des travaux sans importance, s'occuper à des riens. On le rencontre surtout dans des expressions comme « qu'est-ce que tu bouines ?» ou bien « il bouine dans son coin ».
0: C'est pour ça que vous vouliez qu'on bouine, ce n'est pas très sérieux, dis donc.
3: Allez, nous sommes des gars sérieux, mais nous ne décidons pas du sort du monde non plus. Bouiner est bien répandu en Normandie, surtout dans la Manche, l'Orne et le Calvados. Il est attesté aussi sur des territoires qui touchent la Normandie. En Pays Gallo, à l'est de la Bretagne, parfois sous la forme bouiné, ainsi que dans le Maine. En fait, le verbe est employé dans le Grand Ouest. Ille-et-Vilaine, Loire-Atlantique, Mayenne, Sarthe, Maine-et-Loire.
0: Et quelle est son origine?
3: Mon maître, René Leplay, avait proposé d'y voir une forme dérivée du verbe rembouiner, boiter. Rembouiner, rembouineau, s'emploie dans le Cotentin jusqu'à Camtour. Il est probable que son étymologie soit germanique, en raison de sa consonne initiale fortement expirée. Une parenté avec l'allemand moderne hampeln, se trémousser, se déhancher, gigoter, n'est pas à exclure. Le dictionnaire de référence FEV relève à l'entrée hampeln un adjectif déambionné, disloqué, mal fait dans les jointures des hanches, à Bellem. Rembouiner serait devenu bouiner avec une aphérèse, c'est-à-dire une disparition de la première syllabe, et une évolution du sens déduite du handicap. De boiter, donc marcher mal, on serait passé à travailler mal, ne pas avancer dans son travail et finalement passer son temps à des activités secondaires ou futiles.
0: Vous prenez des précautions, il y a un doute sur cette explication?
3: Oh, elle est même disqualifiée sans beaucoup de diplomatie par un autre linguiste, Pierre Rézeau, qui a dirigé le dictionnaire des régionalismes de France. Il dit de cette hypothèse qu'elle est dénuée de tout fondement sérieux. C'est un peu sévère, mais pas vraiment exact.
0: Ouais. Mais il propose autre chose donc?
3: Oui. Il n'est pas impossible que bouiner soit en rapport avec le verbe dialectal besiner, bésiner, bousiner, qui a des sens proches ou similaires, et qu'il puisse être une forme régionale du verbe besogner, lequel est issu du francique bisounion, se soucier d'eux. En tout cas, besogner peut, depuis le XVIe siècle, désigner aussi le coït de manière plaisante. Et c'est également un sens local de bouiner, en parlant surtout des lapins. Allez! Je vous laisse bouiner. Bonjour Maxime.
0: Bah, bouinons ensemble alors. Bonjour Stéphane.
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2: Un homme pris en flagrant délit de pollution. C'était hier soir à Cannes, près de Villers-Bocage, dans le Calvados. Il déversait un mélange toxique à base d'hydrocarbures et de décapants pour toiture dans un ruisseau. 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

0: Patricia K, c'était d'Allemagne.
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0: Et sur votre radio locale, ici Normandie. Bon appétit, il est midi. Le journal présenté par Didier Charpin. Bonjour Didier.
2: Bonjour Maxime, bonjour à tous.
0: Une Canaise représentera la Normandie lors du prochain concours Miss France.
2: Elle s'appelle Pauline Gourlaise, 21 ans. Elle a été élue Miss Normandie hier soir, la jeune femme couronnée dans sa ville. Le concours avait lieu au Zénith de Caen. Un concours en présence de l'actuelle Miss France, Ina Opoko-Devez. Pauline Gourlaise a été choisie parmi 17 candidates qui représentaient les 5 départements normands. Elle va désormais se lancer dans la longue préparation pour le concours Miss France.
3: C'est dur de se projeter, de réaliser ce qui nous arrive et l'ampleur de ce qui va arriver. Je suis prête à commencer l'aventure. On va avoir une grosse préparation. Comme vous le savez, Miss France, c'est plus d'un mois de préparation. Je ne peux pas dire que je suis prête à demain aller sur la scène de Miss France, mais en tout cas, je le serai, ça c'est sûr.
4: Comment vous avez vécu cette soirée?
3: En fait, j'ai vraiment cru en moi. J'avais cette petite boule d'énergie qui restait au fond de ma poitrine et qui me disait « Punaise, tu vas y arriver ?» Et bien, j'y suis arrivée, donc j'en suis extrêmement fière.
4: Un dernier mot sur cette aventure avec les autres filles. Comment ça se passe entre vous?
3: On était tous super soudés. C'était une aventure tellement humaine. On s'en rend vraiment pas compte. On fait des rencontres incroyables. On crée des nouvelles amies, des nouvelles meilleures amies. Voilà, aujourd'hui, j'étais face à face avec Léa, une de mes copines d'aventure. Vraiment, donc on était en larmes parce que hier, on se disait, imagine, on est toutes les deux comme ça. Et aujourd'hui, ce soir, eh bien, on l'était. Donc, on est très très fiers de nous. Et je suis très fière de moi et très fière de toutes mes copines qui ont vraiment tout donné sur scène.
2: Pauline Gourlaise, la Canaise, élue donc Miss Normandie au micro de Nolwenn Lejeune. Sur ici.fr, retrouvez des photos de la gagnante et également plusieurs photos du concours hier soir au Zénith de Caen.
0: Une centaine de manifestants ce matin à Blainville-sur-Orne devant le bureau de poste.
2: Et pour défendre le maintien de ce bureau et des services associés comme le distributeur d'argent, un DAB qui était déjà menacé il y a un an, la mairie avait recueilli 500 signatures sur une pétition pour obtenir le maintien de l'équipement. Lionel Marie, le maire réélu en mars dernier, appelait la population à se rassembler ce matin. Appel suivi donc par une centaine de personnes dans cette commune qui compte 7000 habitants.
0: Partons à la découverte de la création d'une œuvre autour de Guillaume le Conquérant.
2: Parce que selon certains historiens, la célèbre tapisserie de Bayeux est incomplète. Il manquerait le moment du couronnement de Guillaume à Westminster en 1066. La région Normandie a donc décidé de financer la fabrication de ce morceau supplémentaire dans le cadre du millénaire de la naissance de Guillaume. Mais l'année prochaine, la pièce de 25 mètres carrés est fabriquée depuis un an dans un atelier ultra spécialisé que nous avons visité. C'est à découvrir d'ailleurs sur ici.fr. Précisons toutefois que l'œuvre n'a pas vocation à être ajoutée à la tapisserie à Bayeux, sa future maison. Ce sera plutôt du côté de Falaise, du château de Falaise. Un choix que nous explique Thomas Malgras, secrétaire général du projet Millennium 2027.
5: Alors d'abord, il y a une première chose, c'est que vous savez peut-être, mais le musée de Bayeux, il est en refonte complète. Donc c'est un écrin vraiment pour cette œuvre magistrale qui est la tapisserie de Bayeux. C'est vraiment un lieu qui a été créé pour l'accueillir cette tapisserie de Bayeux. Donc on ne voulait pas forcément tout regrouper au même endroit. Et puis Falaise, c'est quand même un lieu qui a énormément de sens dans l'histoire des épopées normandes. C'est le château de Robert le Magnifique, le père de Guillaume. C'est là qu'est né Guillaume. C'est là qu'il a passé son enfance. Et on est vraiment extrêmement investi avec la ville de Falaise. Ils voient aussi dans ce millénium une occasion vraiment unique de développer leur territoire d'un point de vue culturel, touristique. Ils sont en train de repenser toute la scénographie du château, trouver l'écrin vraiment magnifique qui va vraiment magnifier ce travail d'Hélène Delprat. Et donc on aura ce lien entre le lieu qui a vu la naissance de Guillaume et cette scène de son couronnement presque 50 ans plus tard à Westminster. Et c'est vraiment quelque chose d'exceptionnel.
2: Et un mot sur le calendrier, l'œuvre sera d'abord présenté à l'abbaye de Westminster au printemps prochain. L'arrivée au château de Falaise, ce sera en décembre 2027.
0: Basket, les Jeux de Mondevillaise à la conquête d'un titre national.
2: Les moins de 18 ans participent à partir d'aujourd'hui à la finale des championnats de France organisée à Caussade dans le Tarn et Garonne. Un tournoi à 4 demi-finales ce soir pour les Mondevillaises qui vont affronter Angers à 20h.
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2: La Normandie inondée de soleil, ma fille.
0: C'est pas prêt de changer. Crème solaire, lunettes de soleil au programme. Ça va cogner aujourd'hui, à noter dans l'Orne en fin d'après-midi. Un vent de nord localement modéré.
2: Et des températures estivales.
0: Oui, 24 degrés à Ouistreham, 26 à Bayeux, 27 à Villers-Bocage, 28 à Honfleur-Camp, à Branche, Vire, Pont-Orson. Du côté de Flers, 29 degrés, Carouge, Juvigny, 30 à Falaise, Saint-Pierre-sur-Dives, Lisieux, Orbec, Alençon, 31 à Argentan. Et demain, ce sera les mêmes prévisions avec des températures maximales de 31 à 34 degrés. Et si vous faites un barbecue, profitez-en en famille et en rire avec Willy Rovelli. Bon appétit à tous, évidemment.
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0: Et bonjour Willy.
9: Bonjour, merci d'avoir choisi votre radio ici. C'est Willy vient déjeuner chez vous, numéro 1055.
0: Ah là là,
9: bonjour la tribu.
0: Bonjour.
9: Alors, qui est là aujourd'hui? Nicolas Balabeuf, notre enfant de la télé. Bonjour mon bon Nicolas.
10: Bonjour Willy, bonjour tout le monde.
9: Et Fabien Aymon, notre geek. Bonjour mon Fabinus.
11: Bonjour Willy, bonjour à tous.
9: Et bienvenue à tous. Je que vous avez une bonne semaine.
10: Vous êtes de retour.
9: Ça y est, bah, ça
10: vous
9: y
10: nous avez manqué.
9: J'ai retrouvé mes bébés. Ça y est, mes deux enfants sont là.
11: Toujours aussi beau, papa.
9: T'as pas trop chaud, mon chéri?
10: Non, pourquoi?
11: Parce qu'il est en doudoune.
10: Non, je suis très frileux.
9: Ah, t'es très frileux, parce qu'il fait juste 600 degrés. D'accord, bon, pas bien, c'est mieux en t-shirt, tranquille.
11: Et vous, en chemise en lin.
9: Tu chemise en lin,
11: voilà. Bien,
9: oui, avec Marcel. Merci beaucoup, avec Marcel, tout à fait. Bah, je suis très heureux de vous retrouver, mes amis. Voilà, j'espère que vous avez passé donc une bonne semaine tous. Nous voilà donc réunis pour vous proposer votre grand talk show, pas comme les autres, le sale, sur les ondes de la radio française. Vous faire comprendre l'actu de deux manières, avec sérieux, grâce à nos invités, avec sourire, grâce à nos chroniques. Ici, on apprend et on se détend, alors vite, notez bien les deux dossiers du jour. Dans un instant, d'abord jeudi, le bout en train, Sébastien Lecornu, a proposé de nouvelles aides carburant à hauteur de 710 millions d'euros. Ça tombe bien, l'État regorge de pognon. Alors, qui a droit à quoi? La réponse dans une minute. Et à 12h30, tout autre chose, la folie du flan. Eh oui, c'est un dessert incontournable des boulangeries françaises, mais qui a été longtemps déconsidéré. Ben, le flan est devenu tendance ces dernières années. Tu sais que je suis même allée dans un bar à La Rochelle, un bar à flan.
10: Mais non,
9: à
10: flan.
9: La Rochelle, ouais, ouais. 5 euros la mini-part de flan, la vanille. Appelez-moi pigeon. Alors, pourquoi est-ce qu'on est tous fous de flan? Eh bien, la réponse dans 20 minutes. Et vous le savez, on fait cette émission ensemble. On est tous ensemble réunis d'abord sur le groupe Facebook.
11: Alors, pour nous retrouver sur Facebook, vous tapez Youpi la vie avec Willy Rovelli. Et justement, tiens, le sondage du jour. Quelle est votre pâtisserie préférée? Flan, millefeuille, ouais, religieuse, éclair, tarte au citron, tarte aux fraises, opéra, Paris-Brest. Alors, ça se joue entre l'éclair et le flan. Mais l'éclair est en tête avec 24% des votes. Et le flan juste derrière, 22%.
9: Moi, c'est le flan. Moi, je suis fan de flan. Flan, la vanille. Normal,
11: ouais,
9: classique.
11: Donc continuez à voter sur le groupe Facebook. Pour nous retrouver, c'est Youpi la vie avec Willy Rovelli.
10: Et il y a un petit message également pour le fils de Fabinou, c'est le petit Loïs.
9: Ah bah oui,
10: il fête son anniversaire aujourd'hui.
9: On l'embrasse. Bon anniversaire. Quel âge il a?
11: 4 ans.
9: 4 ans. Oh là là, déjà.
11: Comme je suis un bon père, vous voyez, je ne suis pas avec lui.
9: Non, c'est bien. Bravo.
11: Je préfère être avec lui.
9: Tu vas laisser ta chérie faire tout le merdier. Il y a une fête cet après-midi, non? Il y a la fête cet après-midi?
11: J'espère, oui, je le crois. Je m'occupe de rien.
9: 0810 055 056, appelez-nous si vous voulez souhaiter bon anniversaire à Loïs. Appelez-nous pour nous dire quelle est votre pâtisserie préférée. Appelez-nous pour nous parler là de cette prime carburant là. Est-ce que vous espérez en avoir ou pas? On parle de tout ça et vous repartez avec quoi?
10: Eh bien, il fait beau, la chaleur est arrivée. Elle est aussi en chaleur. C'est la carte de carburant qui vaut 100 euros.
9: C'est vraiment la carte ou c'est le collègue?
10: Que la carte, que la carte.
9: Carburant. Ah bon. Très bien, merci beaucoup. On a fini.
10: Allez,
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9: Allez, ouvrons notre premier dossier. Bonjour Benjamin Cuc.
12: Bonjour Willy.
9: Bienvenue ici. Bienvenue ici. Ah, il est au volant, Benjamin, apparemment, c'est ça? Il
12: roule? Non, je suis dans la rue.
9: Dans la rue. D'accord. Bon, alors, mettez-vous sur le côté, mon cher Benjamin, sur le trottoir. Vous êtes spécialiste automobile et on vous entend donc chaque week-end à 7h50 sur les ondes d'ici avec votre chronique Roulez Malin. Alors, comme le prix du baril de pétrole n'est pas prêt de baisser, donc jeudi, le Premier ministre Sébastien Lecornu a donc présenté de nouvelles aides carburant, comme on les appelle. On va les détailler avec vous pour être sûr de savoir qui a droit à quoi. Déjà, la prime grand rouleur, elle est doublée, cette prime grand rouleur. Est-ce que vous pouvez déjà nous expliquer de quoi il s'agit?
12: Ben, il s'agit des gens qui font plus de 50 km par jour pour aller travailler et revenir. Oui. Ils peuvent prétendre à une prime qui peut aller maintenant, qui était de 300 euros, qui peut être maintenant de 600 euros. mais c'est une telle usine à gaz pour l'obtenir, et c'est assez humiliant en fait, ça fait un peu, on va faire la manche, alors qu'il y avait des solutions peut-être un petit peu plus simples, mais grosso modo, c'est des gens qui roulent beaucoup pour aller bosser, qui peuvent avoir un petit peu plus, on peut avoir un pourboire en plus pour aller chercher un peu de carburant en cher.
9: Comment ils doivent faire là? Il y a quoi? Il y a un site internet? Il y a quelque chose à...
12: Il y a un portail internet, il faut aller s'inscrire, il faut aller... C'est un peu une usine à gaz, hein, une fois de plus, il y a peut-être des solutions un peu plus simples.
9: Ça aurait été quoi les solutions? Parce que Benjamin, il a les solutions. Alors mon Benjamin, ça aurait été quoi les solutions?
12: les solutions, c'est baisser un spiga des taxes, revenir à ce qu'avait fait Lionel Jospin en son temps, qui était la TIPP flottante, mais comme on fait les taxes sur les taxes, ou supprimer les crédits CE qui servent, c'est quelques milliards, ça sert à financer de l'électrification. Moi, je m'en fous, je suis pour la voiture électrique, j'en ai deux. J'aime tellement ça que j'en ai acheté deux. Mais réellement, il y a des usines à gaz fiscales et on rajoute une usine à gaz sur une usine à gaz.
9: Voilà. Bon, Benjamin, tiens, parce que vous parliez des voitures électriques, il y a une bonne nouvelle, hein, il n'y a pas des primes là que t'en voir. Il y a certains pros, voilà, ils vont avoir des aides pour acheter une voiture électrique. C'est bien ça.
12: Oui, c'est certains pros qui avaient déjà des aides conséquentes, mais une fois de plus, c'est des usines à gaz. On invente en France, on sait vraiment bien. On a une belle ingénierie fiscale. Et le truc qui marche le mieux, c'est Bercy, et on a des ingénieurs, on a des super ingénieurs que le monde entier nous envie. Mais manque de bol, ils servent à fabriquer des impôts.
9: Tiens, par exemple, si une aide soignante veut acheter une voiture électrique, une aide soignante, ça se déplace beaucoup. Elle a droit à 50 € par mois pour une Zoé.
12: C'est génial, 50 € par mois pour une Zoé quand vous gagnez 1 500 € par mois. Truc. Pour une Zoé qui vaut 35 000 €, c'est vraiment l'affaire du siècle. Hein. Rien n'est proportionné. C'est des gens qui ont inventé. Les députés, les conseillers qui sont payés quelques dizaines de milliers d'euros par mois, ou voire pour tout l'ensemble, ou quelques milliers d'euros quand même, ils vont inventer des solutions pour les pauvres. Comme disait Coluche, explique-moi ce dont tu as besoin, je te dirai comment t'en passer.
9: Donc 50 € par mois pour la Zoé, un taxi 5 500 €. Voilà, s'il veut changer de voiture. La prime carburant est assouplie. Ça, c'est pas mal, ça.
12: Voilà.
9: Voilà. Bon, il s'en fout, apparemment.
12: Benjamin, il est en colère. On a fait des étirements, voilà. On fait des étirements pour la prime carburant. Il faut des étirements. Donc, on l'assouplit pour obtenir un. Les étirements permettent l'assouplissement. Mais c'est comme tirer un chewing-gum. Hein. On n'a pas beaucoup. On l'étire. À la fin, ça craque.
9: Bon, désolé. Hein, je pensais. je pensais qu'on allait faire plaisir à Benjamin.
11: Pas du tout.
9: Dieu lui passer un petit coup de fil. Mais il est très bon, mon Benjamin. Bon, mais en fait, c'est pas grand chose, mais c'est déjà mieux que rien.
11: C'est déjà ça.
12: Oui, mais c'est pas grand chose, mais c'est mieux que rien. Est-ce que vraiment la société va vraiment dire, on va dire, ah super, j'ai pas grand chose, mais c'est toujours mieux que rien. C'est mieux que rien. C'était une chronique de François Morel il y a une trentaine d'années à la radio, qui était très très drôle sur France Inter. C'est mieux que rien, c'était très approximatif.
9: C'est comme ça qu'on va appeler le gouvernement, c'est mieux que rien. Voilà, Benjamin, merci.
12: Oui, voilà.
9: Bon, voilà.
12: Bonne journée.
9: Salut, Benjamin.
11: Il a raccroché. Il s'est barré.
9: Non, il est pas content, Benjamin Cuc, spécialiste automobile. Au revoir, Benjamin. Rendez-vous demain à 7h50. Il est en colère,
11: Il a cherché deux bagnoles.
9: En tout cas, pour les aides, ce qu'a voulu dire Benjamin, c'est démerdez-vous. Voilà, il y a des aides, démerdez-vous. Il y a un site internet, je ne sais même pas lequel d'ailleurs, qui sera rouvert le 27 mai.
12: Rien n'a été mis. Ils ont annoncé, le gouvernement l'a annoncé il y a deux jours, mais c'est une annonce non suivie des faits. C'est-à-dire qu'on nous dit qu'il y a un portail internet, il va falloir aller s'inscrire sur le portail. C'est vraiment une. C'est de l'amateurisme.
9: On a bien compris, Benjamin.
12: C'est la bien compris. Sébastien Lecornu me rappelle un des acteurs qui jouait dans la 7e compagnie, ils sont un peu perdus.

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0: Et il est 12h17 bientôt. Il est temps d'accueillir, comme il se doit, Fabien Aymon, notre geek. Alors, mon Fabien.
3: Il est l'heure de la mise à jour. Toute l'actu web de la semaine. On démarre avec une nouvelle tendance TikTok qui inquiète les autorités. Les internautes, en fait, en ce moment, s'amusent à se filmer en train de traverser des ronds-points tout droit.
4: Oh là là.
3: Depuis quelques jours, des centaines de vidéos montrent des automobilistes et parfois même des motards roulant directement sur les terre-pleins centrales, des ronds-points, voilà, au lieu de les contourner normalement. Une pratique spectaculaire, mais surtout très dangereuse.
5: Ah, que vois-je ? Un rond-point !
6: Certains producteurs semblent ironiquement justifier cette pratique par la hausse du prix du carburant.
3: Voilà, si les internautes font ça, c'est pour économiser du carburant. Enfin, c'est surtout pour faire le buzz et faire le maximum de vues sur TikTok. Résultat, la police nationale a posté cette semaine cette vidéo.
7: Vous pensez sincèrement que vous allez prendre ce rond-point en plein milieu ? Pas du tout. C'est la code de la route, il faut savoir le respecter. C'est sans giratoire. C'est toujours par la droite, mais on n'enlit surtout pas les clignotants. Voilà. Quelques secondes de buzz, ne prends pas de risque.
3: Non, voilà, s'il vous plaît, prenez vos ronds-points normalement, car traverser voilà, le terre-plein central est interdit. Vous risquez 135 euros d'amende, faut le dire, et un retrait du permis de conduire. Et surtout, vous pouvez procurer des accidents. Donc, soyez vigilants, s'il vous plaît. Toujours dans l'actu web de la semaine, j'ai repéré un job d'été de rêve pour les fans du Tour de France. J'ai repéré cette annonce sur le blog de Leclerc. L'enseigne recherche un conducteur de chou-fleur. Ce chou-fleur, c'est le véhicule électrique qui fera partie de la fameuse caravane du Tour de France. Alors Leclerc n'est pas à son premier coup d'essai, car il y a 2 ans, ils étaient à la recherche d'un conducteur d'un quad melon. L'année dernière, c'était une voiture poireau. Et cette année, donc, c'est donc un véhicule en forme de chou-fleur. Donc pourquoi pas, pour postuler, envoyez vos CV à cette adresse mail choufleur.e.leclerc@ideactif. .fr. Allez, bonne chance et surtout, ne vous prenez pas le chou.
8: Une partie de pétanque.
3: Ah bah là, il fait beau là. Là, c'est le retour de la pétanque. Et on termine l'actu web par une histoire complètement dingue. J'ai repéré sur le site de nos amis de Ici Périgord. Je vous présente Véronique et Damien, couple fan de pétanque. Ce couple a même installé un boulodrome dans leur jardin. Et depuis quelques jours, Véronique et Damien se sont aperçus qu'on leur volait leur boule de pétanque dans leur jardin. Du coup, ils ont décidé d'installer une caméra dans leur jardin. Et le cambrioleur a été pris en flagrant délit. L'auteur du crime était un renard.
9: Ah.
3: Écoutez, Véronique, elle est prête à tout pour récupérer ses boules.
10: Parce que nos boules, on espère bien vraiment les retrouver.
11: Bah oui.
10: On va prendre un traceur. On a envie d'être plus rusé que le renard, en fait. Si on a la chance.

0: On va y aller voir si c'est autour du terrier. Et je vais être honnête avec vous, si c'est pas autour du terrier, je pense qu'on va creuser pour récupérer nos boules. Parce que j'ai le beau-père qui a la mini-pelle. Il y a déjà la mini-pelle. Ah oui, carrément. Ouais, on appelle, on va déterrer nos boules.
1: Non, c'est quand même dingue, le renard a volé 19 boules au total. Ah, valeur estimée 900 balles.
2: Oh là là, ça coûte cher les boules.
1: Ah ben oui, ça coûte cher les boules de pétanque. Les boules de pro.
3: Des vraies boules.
1: Là, on peut le dire, c'est des boules et on les embrasse. On les embrasse bien fort.
2: Évidemment qu'on les embrasse. Merci mon bon Fabinho. Merci.
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2: On va faire un bisou.
0: Bien déjeuner.
2: On va faire un bisou à Carole. Ça va, Carole?
5: Oui, moi je veux bien des bisous.
2: Ah, non. Ça va, Carole? Tu habites où?
5: À Mirmand, dans la Drôme.
2: Dans la Drôme. Tu voulais nous faire un petit coucou?
5: Ben oui, parce que je suis au boulot et du coup je vous écoute en travaillant parce que je suis infirmière libérale.
2: Ah, très bien, t'es dans
5: du
2: la
5: coup,
2: route.
5: Du coup, ça me fait rire à vos bêtises et vos
2: informations. On est très sérieux, nous, hein, franchement.
5: Je rigole toute seule dans ma voiture. Je vais appeler faire un coucou parce que je suis sur la route.
2: Puis ça, c'est bien. Tu parles avec nous pendant qu'il y a un malade qui agonise à la maison. Moi, je trouve ça très bien.
5: Non, par contre, j'ai des patients qui vous écoutent.
2: Ça c'est très bien. Bah, tu les embrasses pour nous, d'accord, ma Carole?
5: Tu fais
2: un beau métier, Carole, hein, dis donc, ça va? C'est pas trop dur?
5: J'essaye.
2: Et t'es contente, tu vas avoir une prime carburant, là, t'es contente?
5: Je n'ai même pas demandé, parce que vu toutes les démarches qu'il faut faire pour gagner 20 centimes, franchement...
2: Bon, tu devrais quand même aller
5: jeter. J'ai capitulé.
2: Ouais, tu devrais quand même aller jeter un petit coup d'œil, hein, parce que tu y es dessus normalement. Hein. T'as vu, tu peux avoir 50 euros par mois. Bon, c'est pas énorme.
1: C'est toujours
2: mais
1: ça.
2: Mais demande-les quand même,
5: mais
2: d'accord.
5: 50 euros par mois.
2: Oh, écoute,
1: ah, bah, c'est toujours bon à prendre. C'est bon à prendre.
2: C'est déjà bien.
5: Oui, oui.
2: Carole.
5: Quand je suis dans la soupe, mais bon.
2: Voilà. Bon, bah, merci d'être passé nous voir, ma Carole. On t'embrasse très fort.
3: Et justement, en plus de ta prime carburant, peut-être que ta radio ici t'offre 100 euros de carburant. On te rappelle peut-être demain.
2: Peut-être qu'on te rappelle demain, d'accord?
5: Ça serait bien, rappelez-moi, je serai au boulot encore.
2: Eh bah, ben, super. Eh bah, ben, peut-être à demain, Carole. On t'embrasse très, très fort. Merci pour cette fidélité.
5: Bon week-end.
2: Ciao, ma belle. Ciao. Allez, dans un instant, on va vous présenter un invité pas banal. Parce qu'on aime vous présenter des invités
6: pas banaux.
2: Mais d'abord, tiens, on va écouter M. Pokora avec quand même sur votre radio ici, la radio des chansons. Tout le monde est chanson aujourd'hui. Moi, j'aime bien.
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0: C'est M Pokora, mais quand même, au revoir M.
1: Au revoir M.
0: Au revoir Monsieur M.
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0: Allez, comme promis, place à la personne pas banale du samedi. Bonjour Benoît Mathieu.
3: Bonjour Willy.
0: Bienvenue ici mon cher Benoît. Alors vous avez 27 ans, vous êtes prof de maths. 7 plus 3, ça fait...
3: Ça fait 15.
0: C'est un bon prof. Alors, en ce moment, mon cher Benoît, vous faites un tour de France en vélo un petit peu particulier. Vous êtes parti le 1er avril dernier. Et pendant un an, là, vous êtes
3: le
0: sur votre vélo.
3: Mars, je suis parti.
0: 30 mars, oui, oh, ça va. Hein. 30 mars. Et pendant un an, voilà, vous êtes sur votre vélo. Pourquoi est-ce que vous êtes parti sur les routes à vélo, mon cher Benoît?
3: Alors, je suis parti avec un objectif, qui est l'objectif d'essayer d'obtenir les 500 parrainages pour être candidat aux élections présidentielles de 2027.
0: Voilà. Donc, en fait, vous faites le tour de France, vous espérez quoi, rencontrer des maires, qui peuvent vous donner les fameux parrainages, c'est ça, hein?
3: Exactement. Bah là, j'en ai déjà rencontré plus de 80. Ça fait 50 jours que je suis parti.
0: Ouais.
3: Donc voilà, je prends des rendez-vous en avance, j'envoie des mails, j'appelle.
0: Voilà.
3: Tous les jours, j'ai une quinzaine d'appels à faire, j'envoie des mails, tout ça, pour essayer d'avoir des rendez-vous, puisque la plupart des maires que je rencontre, ce sont des gens qui travaillent, qui ont un boulot à côté.
0: Bien sûr, c'est pas toujours facile
3: de les attraper.
0: Voilà. Donc là par exemple, aujourd'hui, vous êtes où alors, par exemple, mon cher Benoît?
3: Alors là, je suis à Lutzelbourg, qui est, je suis en Lorraine. Je suis à deux doigts de passer en Alsace.
0: Voilà, deux doigts de passer en Alsace. Donc l'idée, donc vous roulez, et puis le soir vous vous posez, vous calez des rendez-vous avec des maires, c'est ça? Et quand les maires sont quand les maires sont d'accord pour vous recevoir, vous discutez de quoi? Alors ça se passe comment?
3: Alors l'idée c'est que quand j'arrive, je pose pas mal déjà de questions sur les villages, sur comment est-ce que ça se passe, la vie à cet endroit-là, quelles sont les problématiques qu'ils rencontrent, quelles sont les solutions qu'ils mettent en place. Donc voilà, c'est un peu les discussions qui animent nos rencontres, et puis aussi quelles sont les attentes qu'ils ont au niveau du national.
0: Voilà.
3: L'idée, moi, c'est un petit peu de faire un état des lieux de ce qui se passe et de pouvoir un peu prendre ces revendications pour les pousser au niveau national. Et voilà, j'espère que les 500 signatures me permettront d'avoir un peu une tribune pour venir parler de toutes ces problématiques-là.
0: Parce que quoi, vous trouvez que il faudrait plus de représentants civils comme vous, justement, à ce type d'élection?
3: Ouais, l'idée c'est que déjà à ce type d'élection, je pense que ce serait important qu'il y ait plus de représentants comme moi. Et l'idée c'est que moi, je n'ai pas de parti politique, je n'ai pas créé de structure de parti derrière moi. Je pense que en fait, on a un système de décision aujourd'hui qui est mauvais. C'est-à-dire qu'on prend des décisions avec un président qui a beaucoup de pouvoir et puis des chambres parlementaires qui en ont beaucoup moins, mais qui sont pas efficaces dans leur prise de décision. La preuve, on a 40 ans de retard sur plein de domaines.
0: Ouais.
3: Moi, l'idée, c'est de dire qu'il faut qu'on change tout ça, mais que ça pourra pas se faire avec les partis politiques parce qu'ils ont des intérêts dans la façon dont ça fonctionne aujourd'hui. C'est eux qui ont le pouvoir, c'est eux qui peuvent prendre les décisions. Donc voilà, il faut changer de système. Le problème, c'est que aucun parti politique n'aura le courage de le faire. De façon apartisane, c'est-à-dire sans avoir des sénateurs, des députés qui sont dans le processus de changement de décision.
0: Donc,
3: c'est un peu cette voie-là que j'essaie de porter.
0: Donc là, Benoît, vous nous l'avez dit, vous avez déjà rencontré 80 maires à peu près, parce que c'est eux qui donnent les parrainages, c'est eux qui signent.
3: Exactement,
4: Il en faut
0: 500.
3: Il y a aussi les députés, les sénateurs, mais moi je ne vais voir que des maires. Je compte que sur des personnes qui n'ont pas de parti politique, justement.
0: Exactement. Et ça va, vous pensez que ça va le faire, ou qu'est-ce qu'ils vous ont dit jusqu'à présent? Allez vous faire voir.
3: Non, franchement, j'ai eu plutôt des bons retours. Alors, je vois que les maires qui acceptent de me rencontrer.
0: Oui, bien sûr.
3: Forcément, déjà, ça fait le tri. Du coup, parmi ceux que je rencontre, franchement, il y en a bien 85% qui sont très positifs quant à la démarche, qui m'encouragent.
0: C'est bien.
3: Donc, ça fait vraiment plaisir. Ouais, carrément.
0: Donc là, pendant un an, vous bossez pas. Alors, c'est le vélo et on a laissé tomber les maths, quoi.
3: Et c'est ça, exactement. Voilà. En fait, moi, ça fait 3 ans et demi que j'ai ce projet en tête. Donc, je suis allé vivre dans la maison où vivait ma grand-mère, qui était une maison de famille qui était vacante. Donc, j'ai pas eu de loyer à payer pendant 3 ans. Donc, j'ai pu mettre de l'argent de côté, m'acheter un vélo. Et en gros, là, j'ai assez d'argent pour m'acheter à manger pendant un an, quoi.
0: Bon.
3: Puis, je dors en tente, en bivouac, je me fais mon petit réchaud tous les soirs.
0: On se refera un petit point, mon cher Benoît, d'accord? On se fera des petits points d'étape comme ça pour voir comment ça avance. Merci, Benoît. Merci infiniment. Donc, il fait le tour de Benoît Mathieu. Il fait le tour de France à vélo pendant un an pour avoir 500 parrainages et se présenter à l'élection présidentielle. Merci Benoît, bonne route. Vous aimez être ici? 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
10: Dans le Calvados, vous allez pouvoir vous plonger dans la vie de vos adolescents. Oui, adolescents et chiants, comme c'est le cas de Léa, 14 ans et demi. Et c'est très important, dire et demi, qui va à la rencontre de son grand-père, agriculteur à la retraite. Et le cocktail va être détonnant. Entre fou rire, quiproquo et dispute, vous aurez de quoi rire avec Anaïs Spinelli à la baguette pour vous faire vivre ce moment. Les 30 et 31 mai au Théâtre à l'Ouest de Caen. Info, réservation sur théâtrealouest.com. Et dans l'or, nous partons sur un air de Mamma Mia, le musical. Les élèves de l'ensemble scolaire Bulignon qui revisitent la célèbre comédie musicale portée par les tubes d'Abba. Entre humour, émotion et ambiance estivale, ce spectacle promet une soirée festive pleine d'énergie à découvrir vendredi 29 et samedi 30 mai à 20h30 au Carré du Perche de Mortagne-Perche. Toutes les informations à retrouver sur leur site internet lecarréduperche.com.
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0: Allez, partons gaiement vers la deuxième demi-heure de votre grand talk show du samedi. Alors ici, c'est comme le talk show de Léa Salamé qui est l'époque.
11: Mais pas pareil.
0: Sinon, c'est la même chose. Dans un instant, on va parler de la folie du flan. Moi, j'adore le flan, j'adore. Quelle est ta pâtisserie préférée, mon cher Nicolas?
4: Moi, Malabeuf, c'est tout ce qui est à base de fruits. Alors, le fraisier,
0: ah,
4: j'adore.
0: Le fraisier, ah, il adore le fraisier. Avec des fraises.
4: Ah, bah oui,
0: fraises,
4: bah oui, le fraisier.
0: Et Fabien Imo, notre geek, ta pâtisserie préférée, toi?
12: Le baba au rhum, mais sans le baba.
0: Sans baba.
12: Que le rhum.
0: Bien, on se dit bien. Moi, c'est flan. Donc, team flan.
12: Ah, team flan.
0: Team flan. Moi, je suis flan à 100%. Bah, rien, je dis ça, tiens, sur le groupe.
12: Ah, bah oui, il y a le sondage. Alors, youpi la vie avec Willy Revelli, ça, c'est pour nous retrouver sur le groupe Facebook. Alors, quelle est votre pâtisserie préférée? L'éclair est en numéro 1. Et ensuite, c'est le flan. Mais nous avons beaucoup de messages. Alors, merci beaucoup. Alors, Johanna l'a fait, c'est tarte à la rhubarbe.
0: Ah, c'est très bon, ça.
12: Maison. Miange a posté noix japonaise en ce moment. Mange des noix japonaises. Et Bernadette, elle a posté des très belles photos de ses desserts. Pavlova, fruits rouges.
4: Ah, ça, c'est pour Nico.
12: Donc, continuez à réagir. Merci beaucoup. Ça nous fait plaisir. Le groupe Facebook, ça s'appelle Youpi la vie avec Willy.
0: Voilà. Et vous nous appelez aussi au 0810-055-056. Appelez-nous. Ici, on vous écoute. Vous faites partie de la tribu, mes amis. Donc, appelez-nous. Faites-nous un petit coucou. Il y a Loïs qui fête ses 4 ans. C'est le fils de Fabien. Oui. Appelez pour dire un bon anniversaire, Loïs, ou pour lui faire un cadeau. Je n'en ai pas fait.
12: Ouais, je note. D'ailleurs, ça fait 4 ans.
0: Je n'ai pas acheté de cadeau depuis 4 ans. Franchement, je l'ai acheté il y a 4 ans.
12: Oui, à la
0: et depuis rien. Ah, ouais, merde.
12: Ça vous ressemble bien, en tout cas.
0: Non. 0810-055. Je ne suis pas le parrain.
12: Bah, vous avez oublié.
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0: Et on commence avec un point, Patrick Bruel.
13: Alors,
0: ma bite. Cette semaine, le Québec a préféré annuler une série de concerts de Patrick Bruel. Ils l'ont justifié en disant « Ah yo, tabernacle, Bruel, à cause il a sorti sa pompe à plaisir, à la pelletée, le show de la pipe, lâche un lampon, toute de pantoute. » Bon, ils l'ont dit, c'est qu'ils ont raison. Des concerts annulés au Québec. Pourtant, il a le même syndrome que Céline Dion, Patrick, le syndrome de l'homme raide.
12: Ah oui.
0: Mais dans le clip, des pharmacies à Cannes révèlent que pendant le festival, ce qui se vend le plus, ce sont des pansements contre les ampoules et des préservatifs. Quand on voit le nombre de préservatifs vendus, on se dit qu'à Cannes, il n'y a pas que les marches qu'on monte. Oui, les pansements contre les ampoules, c'est pour ceux qui ne se sont pas servis de leurs préservatifs, hein, bien sûr. Notez que les préservatifs permettent de se protéger des MST, mais pas des films mousse-bec de plus de 3 heures. Le président Macron aurait envoyé des textos coquins à une actrice iranienne. Bombarder l'Iran, non, mais bombarder l'iranienne de textos, oui. Une sexagénaire croit échanger avec Stéphane Esther. Elle accepte de le dépanner, perd plus de 90 000 euros, victime d'un escroc. Bah pourtant, elle était prévenue, hein, Stéphane Esther. Bah oui, mais bon, tout le monde n'a pas les moyens de se faire escroquer par Brad Pitt aussi. Hein. Du coup, on connaît déjà le nouveau single de Stéphane Esther, hein. Escroqué en paix. Attention, c'est un faux Francky Vincent, essaie de vous soutirer de l'argent. C'est pas un faux Francky Vincent. Scandale sur un bateau de croisière Disney. 3 employés accusés de pédopornographie. It's a small, small tub. Il y a 15 ans éclaté l'affaire DSK. 15 ans après, que devient l'ancien responsable socialiste? Eh ben, elle devient Patrick Bruel, apparemment. IKEA et Soupa Soup se lancent une sucette à la viande, popularisée par Patrick Sébastien l'été dernier au Cap d'Agde. Enfin, la question du jour. Est-ce que Annie aimait les sucettes? Les sucettes à la viande? Eh ben, vous avez 2 heures. Malheureusement, dans 222 jours, c'est fini 2026.
12: Bravo.
0: Ben voilà, hein. Écoutez, on a fait le tour, on a fait le tour. Bon, écoutez, si vous n'avez pas le moral, on a tous le droit d'avoir un coup de mou.
12: Sauf Patrick Bruel.
0: Eh bien, pas de bracelet. On est là. Vous vivez juste là. Quand je vous dirai à vous, vous ferez un pala-pala-pala et vous virez, ça irait beaucoup mieux. Là, là, ça va pas.
12: Ça va pas.
0: Non, mais
12: attendez.
0: Ça va pas. À vous. Pala-pala-pala.
11: Ça va
0: beaucoup mieux.
11: Voici
0: Renault, à tout de suite.
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0: Et Martin Long.
1: Sur un autre ton, hein. Oui, ça c'est vrai, mais.
0: Martin Long.
1: Merci infiniment. Je demande si gentiment.
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1: Allez, ouvrons notre nouveau dossier en France en ce moment, c'est la folie du flan. Bonjour Sandrine Doppler.
4: Bonjour Willy, bonjour à tous.
1: Bienvenue ici, ma chère Sandrine. Ça va très bien. Et vous, est-ce que ça va, ma chère Sandrine? C'est la première invitée qui nous demande si on va bien.
5: Elle est polie.
1: Ah là là, dis donc, au bout de 1055 émissions, bravo.
4: Mais alors, parce que les gens qui aiment manger, en général, ils sont super polis, ça doit être ça.
1: Exactement. Alors, vous êtes analyste et prospectiviste, prospectiviste spécialisé dans l'alimentation. Vous nous confirmez, ma chère Sandrine, alors que le flan revient en grâce depuis quelques temps?
4: Ouais, et moi j'aimerais même rajouter un petit point à l'histoire, c'est qu'en fin de compte, le flan, c'est un des plus vieux desserts d'Europe.
1: Ouais.
4: Et en fin de compte, il a traversé le temps comme ça, et c'est d'abord une spécialité boulangère, avant que les grands chefs se soient appropriés le dessert, et en fin de compte, il a été préparé pour utiliser les excédents de lait et des œufs dans les fermes.
1: D'accord.
4: Donc c'est un vrai dessert de mémoire, en fin de compte, où en fin de compte, nous, ça nous rappelle ce qu'on faisait avec nos grands-parents, enfin, quand on cuisinait un petit peu avec eux, c'est vraiment un dessert de mémoire collective qui revient à la mode. Pourquoi? Parce qu'en fin de compte, on en a peut-être marre de voir des desserts hyper sophistiqués.
1: Ouais, voilà.
4: Et qu'on a besoin un peu de réassurance. Voilà.
1: Voilà. Parce que c'est un truc simple, quoi. Voilà. C'est fait avec 3-4 trucs, et puis voilà, quoi.
4: Même vous, William, vous êtes capable d'en faire un.
1: Alors là, vous ne connaissez pas encore bien, mais, mais c'est gentil d'y croire, en tout cas. Mais pourquoi ce retour en force maintenant, alors qu'il a été un petit peu mal considéré? Il était un peu ringard, le flan, à un moment donné, non?
4: C'était vraiment le truc quand on a tous été étudiants. En fin de compte, c'était le truc quand on n'avait pas trop d'argent et qu'il fallait qu'on se cale un petit peu quelque chose. Avec le sandwich bien épais, c'était le dessert boulanger qui calait. Enfin bon, ça faisait un petit peu la brique dans le ventre. Et c'est revenu aussi tendance. Pourquoi? Parce que on a tendance à aller chercher des textures qui sont molles, qui sont douces, qui sont sans friction et qui nous rappellent des souvenirs d'enfance. Je dirais un peu comme les fraises tagada, la crème dessert, enfin la crème à tartiner. Vous voyez, on aime aussi ces choses qui nous rappellent ces moments-là, ces instants, cette notre enfance. Et les réseaux sociaux.
1: Ils
4: se greffer là-dessus. Voilà. Parce que une fois que les gens vous montrent des petits flans fluffy comme ça, voire un peu crémeux, et que tout le monde a l'air de dire, mais moi aussi je peux le faire. Donc les réseaux sociaux, c'est des amplificateurs de tendance, et on a l'impression qu'on en voit partout.
1: Voilà.
4: Et ensuite, ça a été repris par les grands chefs, qui eux, vous les ont déclinés toutes les formes.
1: Il y en a dans des palaces, maintenant les palaces sont en cause à des prix de fou, mais il y en a partout. Quoi.
4: Ouais, 25 euros quand même. Des
1: 25 euros.
4: Des petites tartelettes, quoi.
1: Il y a des bars à flancs, voilà ce que je disais tout à l'heure. Donc le côté régressif, retour en enfance, le côté simple qui rassure, voilà pourquoi on aime bien le flan, quoi. Moi, je trouve ça bien.
4: Ouais, et puis une petite revanche du populaire, parce qu'en fin de compte, c'était pas du tout un dessert de pâtissier.
1: Je le rappelle.
4: Et je les salue, c'est un dessert de boulanger.
1: Exactement, de boulanger. Voilà.
4: Et en fait, quand vous parliez comme ça, vous parliez de balade et tout, vous savez qu'il existe des flantours, donc si vous voulez aller
1: faire
4: des flantours sur les réseaux sociaux, vous allez faire des petits tours.
1: Et on va faire un tour où, par exemple? C'est quoi les flantours?
4: En fin de compte, vous allez découvrir, parce que maintenant, tous les boulangers pâtissiers, ils ont un flan à leur, dans leur magasin et tout. Donc, soit vous faites celui des grands pâtissiers, soit vous faites celui des meilleurs boulangers. Ah. Voilà. Des petits flantours à Paris, il faut bien
1: trouver des idées pour ça. On passe chez François Hollande, pas fait le flantour. Pas chez lui.
4: Ah, j'y avais pas pensé.
1: Un flambitour. Restez avec nous une petite minute, ma chère Sandrine. Elle est sympa, Sandrine. J'adore Sandrine. Restez avec nous, Sandrine. Je vous présente Caroline. Ça va, ma Caro? Ah, Isabelle, pardon. Ça va, Isabelle? Pardon.
6: Bonjour, bonjour les garçons.
1: Comment ça va? Ça va, Isabelle?
6: Oui, ça va très très bien.
1: Ah, bah,
6: vous étiez en train de parler de flan. Ah. J'ai sorti mes flans du four.
1: Toi, t'es la reine du flan, Isa?
6: Oui, alors moi j'adore ça. Et puis c'est vrai que en fait, il faut prendre du temps pour faire le flan. Et ça se fait pas comme ça avec de la poudre de perlimpinpin.
1: Ah non, non.
6: Voilà, il faut le temps que la vanille goutte infuse dans le lait.
1: Voilà.
6: Et en fait, moi, c'est un mélange de lait, de crème à 35%, d'œufs, de sucre, de maïzena.
1: Ah là là,
6: et voilà.
1: Quel bonheur. Et pourquoi tu aimes tant le flan, toi, Mazaza? C'est quoi, pourquoi?
6: Ben, en fait, c'est une recette qui est toute simple. Et puis, voilà. Disons que c'est du vrai. C'est pas les trompe-l'œil, la grande mode actuellement des faux gâteaux, où en fait on a surtout du, enfin moi je trouve qu'on a du chimique, et alors que le flan c'est des choses, c'est
1: simple,
6: des bases.
1: Voilà. Simple, comme tu l'as dit, c'est simple, mais on y passe quand même le temps. Voilà, faut faire le truc bien, mais c'est simple parce qu'il n'y a pas 45 000 ingrédients. Sandrine, d'une manière plus large comme ça, ça dit quoi de notre société, cette passion qu'on a à la fois pour la bouffe, la gastronomie et pour la pâtisserie?
4: Ouais. Bah, en fin de compte, ce retour du flan qui rentre avec d'autres desserts et puis d'autres plats plutôt salés, ça nous dit quelque chose de notre société où on vit seul, où on mange de manière fragmentée. On fait 7 prises alimentaires par jour, c'est-à-dire entre 3 et 5 ont lieu dehors. Et en fin de compte, on est à la recherche d'expériences collectives. Donc, via ces flantours, via ces communautés autour du flan, bah, c'est aussi une manière de discuter, de recréer du lien qu'on a un petit peu perdu. Parce que les réseaux sociaux, je rappelle que c'est pas du bien en dernière nouvelle, donc c'est peut-être des gens qu'on connaît. Donc voilà, ça dit quelque chose d'une solitude contemporaine et qui est comblée, alors pas par le flan, mais par le fait, en fin de compte, d'être dans l'action, soit de le faire, soit de le partager, parce que c'est aussi un flan, c'est du partage.
1: Eh oui,
4: parce
1: c'est
4: que
1: du partage.
4: En général, on fait des flats, et on partageait, moi je sais pas, peut-être Willy ou peut-être chez vos chroniqueurs, ou ma grand-mère, on partageait des desserts, on n'est pas
1: Nicolas. Nicolas.
0: Et même au XVIe siècle, au couronnement d'Henri IV, le dessert tard, c'était le flan.
1: Exactement, Michel Drucker était là. Il te l'a dit, je sais très bien. Merci Sandrine Doppler d'être passée nous voir. J'adore Sandrine, il faut qu'elle revienne.
0: Ah oui.
1: Alors Sandrine, elle revient. Analyste et prospectiviste spécialisée dans l'alimentation. Prochaine fois, nous dira c'est quoi son métier, car je n'ai rien compris. Bon, en tout cas, elle est très sympa et c'était très clair. Merci Sandrine, passez un bon week-end, oui.
0: Il existe aussi des running flan clubs. En fait, les gens se retrouvent pour courir chaque week-end.
1: Ah, et après, on bouffe un flan.
0: Après, vous bouffez une part de flan. C'est la vie.
1: C'est pas la belle vie, je vais faire ça. Moi, j'adore ça.
0: Le running flan club.
1: Mais on courra pas.
0: Ah non,
1: on parle de quoi avec toi dans un instant, mon bon Nicolas?
0: Déjà, Isabelle repart avec sa sélection pour les 100 euros de carburant.
1: Bien sûr, on t'embrasse, Mazaza, pardon.
0: On l'embrasse. Et dans un instant, je vous emmène dans un lieu qui n'existe plus. C'est une cabine téléphonique.
1: Bah alors, pourquoi y aller?
0: On va être un peu serré.
1: Bon, on va se serrer là-dedans. En attendant, on va écouter Elena avec Tout a changé. Elle est là.
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0: connu, c'était Elena, bien évidemment.
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0: Ah, bah il est là, 12h49, quand il y en a mal, il y a Malabeuf. Nicolas Malabeuf, alors notre enfant de la télé.
3: Eh bien, dans un instant, petit spoil, on va vous présenter un téléphone, pas comme les autres. Et alors, moi, vous savez, je vis dans le passé, je suis un nostalgique de la première heure. Je vais vous parler d'un lieu que les moins de 20 ans ne peuvent pas connaître, direction les cabines téléphoniques. Eh oui, à l'ancienne.
0: Ah là là, c'est
3: en 1881 que les toutes premières cabines sont installées lors d'une exposition à Paris. Elles étaient construites en chêne et en moleskine, avec des accoudoirs en velours. C'était très cosy. À l'époque, on les comparait même à des confessionnaux. Puis c'est à Reims qu'elles font leur apparition sur la voie publique. Au départ, les 5 minutes de communication coûtaient 50 centimes de francs. Puis les cabines ensuite se développent dans toute la France. Au départ, Paris en comptait 35. Il y avait environ une trentaine d'appels seulement par semaine. C'était vraiment les balbutiements. Et donc la première archive, qui date de 1973, des dizaines de milliers de publiphones sont installés sur le territoire.
4: Le téléphone dans la rue prend un nouvel essor. Et tout d'abord avec une nouveauté, les abris téléphones aménagés à l'intérieur même de certains abris d'autobus.
5: Bon, j'ai vu ça, la téléphone, c'est marqué téléphone. Et je ne sais même pas s'ils sont mis alors. C'est marqué téléphone partout.
3: Et oui, des abris téléphones dans les abris bus, sauf qu'il y avait du vandalisme, des petits voyous cassaient les machines pour voler les pièces de monnaie, c'est dingue. Et oui, ça a toujours existé. Et donc, pour contrer ça, en 75, le ministre des PTT, Jacques Darmon, annonce l'installation de cabines fermées et vitrées avec l'introduction, vous savez, de la carte à puce, les cartes magnétiques. Mais alors, à la fin des années 90, l'arrivée du téléphone va bouleverser les habitudes. À l'été 98, France Télécom prend des mesures pour fermer progressivement les cabines. Tout le monde n'est pas content.
6: J'habite à côté, et puis de temps en temps, je viens appeler ici, alors je ne sais pas pourquoi on va l'enlever.
3: Eh bien oui, c'était pratique quand même. Et en 91, eh bien, c'est une révolution. Des premiers portables portatifs débarquent. Les Français n'en reviennent pas. Oui. Un journaliste va même dans la rue avec un téléphone portable qu'il tend aux passants pour qu'ils appellent leurs proches.
7: Allô, Jocelyne, c'est Nathalie.
8: Jocelyne,
7: je t'appelle.
8: Oui.
7: Allô, Isabelle, c'est Bénédicte.
8: Allô, Jean-Marc. Et c'est super, c'est un tout petit truc dans la rue. Enfin, c'est un téléphone portable dans la rue, je te parle. Ouais, bon, j'arrive. Hein. Bisous. C'est super! Maman! C'est fou! Elle est dans la rue, je suis en train de te téléphoner!
9: C'est la première fois que ça m'arrive. Non, dans la rue!
8: Je t'embrasse! Alors à très bientôt à samedi, hein!
3: Trop mignon. C'est fou quand même! Et c'était il y a seulement 26 ans, les choses ont bien changé. Et en avril 2000, le téléshopping de TF1 vend pour la première fois un téléphone, et pas n'importe lequel, c'est Laurent Cabrol qui nous le présente.
10: C'est un téléphone que vous connaissez, en tout cas, le téléphone de très très haut de gamme, mais sa particularité, je n'ai pas le droit de vous dire la marque, c'est d'avoir ce mini clavier qui pèse 36 grammes exactement. Un mini clavier amovible, c'est un biband. Il a un vibreur, il a une calculatrice, il a une horloge, il a un répertoire de 100 numéros, il a 4 heures de communication, conversation continue.
3: Et ce téléphone coûtait 199 francs. Et le petit potin, eh bien, aujourd'hui en France, il ne reste plus qu'une seule cabine téléphonique toujours en service. Elle se trouve à Murbach, c'est un petit village en Alsace où le réseau ne passe pas, c'est une zone blanche. Donc la cabine est utile aux habitants encore.
11: Bravo. Quoi, mais ça m'a fait plaisir de réentendre Laurent Cabrol.
3: Oui.
11: J'en ai acheté des conneries.
12: Mais vous vous souvenez de votre premier téléphone? Une portable quand vous l'avez acheté.
11: Oui, c'est un Nokia.
12: C'est la révolution, quoi.
11: Ah, bah oui, la révolution. On va rester dans le téléphone.
3: Oui.
11: Est-ce que vous connaissez la marque Dofone?
3: Ah, non. Non.
11: Tant mieux, on en parle juste après ça.
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11: De retour ici, si vous voulez bien déjeuner, c'est bon, on passe à table tous ensemble le samedi et le dimanche entre midi et 13h. Mais vite, ce sont les 5 dernières minutes. Alors, place à la bonne initiative du samedi. Bonjour, Maïlys Gantzler.
15: Ah,
11: elle a raccroché. Alors, elle va rappeler. Elle est là. Ça va, Maïlys?
0: Maïlys,
1: oui,
0: bonjour Maïlys, bienvenue ici. Vous êtes à Boulogne-Billancourt, à Boulby pour les intimes, et vous êtes la cofondatrice de Deux Faunes. Alors Deux Faunes, c'est quoi? Alors vu le nom, bon, je suppose que ce n'est pas un ballet, mais c'est quoi Deux Faunes? Expliquez-nous.
1: Alors Deux Faunes, c'est un téléphone qui propose uniquement des fonctionnalités appel et SMS.
0: Ouais.
1: Mais avec la particularité d'avoir un écran tactile. Donc c'est un peu le téléphone 9 touches, mais moderne, avec un écran tactile.
0: Voilà.
1: Et il ne fait rien qu'appeler et écrire des messages, donc sans connexion à aucun réseau social, ni Internet, ni musique, ni appareil photo, juste le basique de la communication.
0: Voilà, donc c'est un téléphone tactile, sans Internet, sans appareil photo, sans musique, juste un téléphone pour téléphoner, mais qui ressemble à un vrai smartphone. À qui il est destiné ce téléphone ?
1: Alors, il est surtout destiné aux ce qu'on appelle les primo-accédants, les enfants qui sont équipés généralement en sixième d'un premier téléphone.
0: Voilà.
1: Plutôt que de leur remettre entre les mains cet objet assez dangereux qui est le smartphone, mais tout en leur donnant quand même une autonomie pour qu'ils puissent s'appeler entre copains ou l'appeler
0: leur
1: père ou leur mère.
0: Voilà, et puis avoir un vrai beau téléphone, et pas se ramener avec un truc tout pourri, quoi, voilà.
3: Donc c'est à partir de 12 ans.
1: Celui qui colle pas la honte dans la cour de récré, quoi.
0: Voilà, c'est ça. Parce que d'ailleurs, cette invention, Maïlys, voilà, vous avez commencé à le dire, il y a un cri, je vais dire, que vous voulez passer. Vous voulez sensibiliser les enfants aux dangers d'Internet.
1: Oui, oui, les dangers qui sont déjà l'hyperconnexion, mais surtout l'accès à des contenus qui sont absolument pas adaptés à des jeunes en dessous d'un certain âge. Moi, je dirais que idéalement pas avant 15-16 ans les smartphones, pour pas avoir accès H24 sur cet outil à des contenus qui sont pas bons.
0: Voilà, parce que vous dites équiper les enfants en smartphone, c'est les envoyer au feu. Dis donc, c'est fort, mais parce que vous avez eu, je crois que c'est un petit peu grâce à votre fils, que vous avez créé Deux Faunes, c'est ça? Il y a eu une histoire.
1: Exactement.
0: Avec
1: Alors, Victor est le cofondateur, donc il avait 15 ans à l'époque quand on a créé l'entreprise, il y a 3 ans.
0: Ouais.
1: Et on l'a créé parce que j'ai aussi un autre garçon qui a 13 ans aujourd'hui, qui à l'époque, à 10 ans, j'avais un smartphone, j'avais fait cette grossière erreur.
0: Ouais.
1: Et en fait, quand j'ai vu les dégâts que ça provoquait chez lui et dans tout son environnement, on s'est dit avec Victor, on va chercher un téléphone qui ne fasse que ces deux phones. Hein, on n'a pas trouvé, à part les téléphones à touche. Et donc on a dit, on va le créer.
0: Ouais. Et parce que vous vouliez pas lui donner, un téléphone un peu tout pourri pour pas qu'il ait la honte à l'école, en fait, c'est ça. Mmh. Et donc du coup, vous avez.
1: Alors moi, c'est ce que je voulais faire, mais son grand frère me l'a interdit.
0: C'est ça, le grand frère. Voilà, le grand frère, il a dit non. Et du coup, Deux Faunes là cartonne en France et en Grande-Bretagne. Ça marche très fort. Hein. Parce qu'il paraît que là-bas, il y a une association là-bas de famille, on va dire, qui a récupéré cette idée entre guillemets. Et donc du coup, ça marche bien. Hein.
1: Ça marche très très bien, effectivement. Alors, ce qui est assez étonnant, c'est qu'en Angleterre, on n'a mené aucune action de communication, mais les parents sont vraiment très fortement mobilisés là-bas pour empêcher l'accès aux smartphones chez les plus jeunes.
0: Ouais.
1: Et donc, on fait plus de 25% de nos ventes maintenant en Angleterre, alors qu'on a engagé, encore une fois, aucun budget comme.
0: Aucun budget.
1: Mais en France, ça décolle bien aussi, et ça va être, je pense, une rentrée où il va se passer beaucoup de choses.
3: Oui.
1: Parce que je crois que maintenant, plus un seul parent ne peut pas dire qu'il a été sensibilisé au danger du smartphone.
0: Voilà. Et puis du coup, là, le fait que ça soit interdit au moins de 15 ans, là, les réseaux sociaux, enfin, en tout cas, que la proposition de loi parle de ça,
3: c'est
0: ça, ça va dans votre sens aussi, hein.
1: Ah bah ça va tout à fait dans le sens. Voilà. On est content d'avoir été là avant.
0: Bah oui, exactement.
3: Et juste, il faut compter combien pour avoir un téléphone pour téléphoner.
0: Voilà. Pour téléphoner, oui.
1: C'est un peu moins de 140 euros pour la nouvelle version, la version 4G qu'on vient de sortir il y a quelques mois.
0: Ouais.
1: Avec un abonnement, avec le micro-abonnement, pas de data, avec un abonnement de 2 euros, ça passe.
0: Voilà.
3: Bah, bravo.
0: Donc il y a un site internet, c'est Deux Faunes, on trouve Deux Faunes sur Deux Faunes.
1: C'est ça, Deux Faunes.fr, exactement.
0: Voilà, Deux Faunes.fr.
3: Bravo.
0: Et ben voilà une belle idée. Maïlys Tomzer, cofondatrice de Deux Faunes, le premier smartphone sans internet pour les enfants. Merci beaucoup, ma chère Maïlys.
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3: Il est l'heure du petit dernier pour la route. C'est ma tournée.
0: Ah, c'est la tournée de Fabien. On termine toujours cette émission avec un auditeur, une auditrice. C'est Christophe. Ça va, mon cri-cri?
16: Bonjour Willy, je suis tellement content de t'avoir au téléphone. Tellement content.
0: Tellement content. Ça va bien, mon cri-cri? Tu nous appelles d'où?
16: Oui. J'appelle Évry.
0: Ah, Évry, c'est à côté de la maison, ça. T'aurais dû venir nous voir.
16: Ah.
0: Hôtel. Alors, bah raccroche, on t'attend.
3: Allez. Il te reste deux minutes.
0: Ouais. Tu voulais nous parler de quoi, mon cri-cri ?
17: Ouais, non, moi, je voulais te dire que moi, je suis un fan de pâtisserie. Ouais. Parce que j'ai ma maman qui était vendeuse, en fait, dans une boulangerie.
0: Ouais, ouais.
17: Et tous les dimanches, en fait, bah, j'avais droit au divorcé, opéra.
0: Ah, et, voilà. Et donc, tu pèses combien aujourd'hui ?
17: Ah, je paye. En fait, moi, je mange, mais je ne grossis pas.
0: Ah, c'est comme moi. Mais nous, on est comme ça. Nous, on est bien gaulés, puis c'est tout. Hein. Christelle, donc, en un mot, ta pâtisserie favorite ?
17: Comment ?
0: Ta pâtisserie favorite, c'est quoi, du coup, en un mot ?
17: C'est en fait l'opéra.
0: L'opéra. Dans le groupe.
3: Eh bien, c'est l'éclair qui arrive en fait.
0: Merci, mon Christophe, pour ton bras de mort.
3: Bisous.
0: Tu pars avec ta sélection.
3: Les 100 euros de carburant.
0: Eh ben voilà, merci, mon cri-cri, et merci à vous tous. Voilà, c'est fini.
3: Oh non, la barbichette. C'est pas possible, attends.
0: Une espèce de barbichette.
18: Une radio.
0: Une barbichette comme ça, là.
18: Notre région.
0: Merci à toute l'équipe. Merci, qui ? Merci, Philippe Modol à la Réal. Passez une bonne journée ici et pas ailleurs. C'est ma France Weekend version économie. Il est tout pile 13h. À demain, Annie.
3: Bonjour à toutes et tous et bienvenue dans ma France Weekend. Alors le samedi, vous le savez, hein, l'équipe de Paris City des économies est sur le pont pour votre pouvoir d'achat. Dans 5 minutes, on va s'occuper de nos plantes d'intérieur, nos fleurs, nos potagers aussi. Mais d'abord, l'actu de ce samedi. Bonjour Benjamin Mathieu.
19: Bonjour Valère, bonjour à tous. Au Nord, c'était les champions. Incroyable scène de liesse populaire cette nuit au Stade Bollaert où 15 000 supporters lensois ont attendu jusque 4h du matin le retour des vainqueurs de la Coupe de France. Ils ont gagné 3-1 hier soir face à l'OGC Nice. Une soirée absolument inoubliable racontée par Vanessa Lamar pour Ici Nord.
20: Le président du RC Lens, Joseph Hougourlian, la coupe dans les bras et le premier à fouler la pelouse de Bollaert.
21: C'est un moment extraordinaire. Il est 4h du matin, il y a peut-être 15 000 personnes dans ce stade. Les gens sont dingues ici.
20: Les joueurs vont d'une tribune à l'autre. Ils permettent au public de caresser cette coupe tant espérée. Les supporters enchaînent chant, holà et cris de joie. Pierre Sage, l'entraîneur du RC Lens.
21: On est dans une région qui souffre. Ces moments, ils n'ont pas de prix en fin de compte. Ce sera à jamais, cette génération-là qui aura fait le truc. Mais en tous les cas, on tire notre coup de chapeau à toutes les générations précédentes parce qu'on reste un club avant d'être une génération du club.
20: Florian Thauvin, décisif lors du match, filme ce public qui l'acclame.
21: Ça c'est du bonheur, ça c'est du bonheur.
20: Des sourires, des larmes, des visages heureux, ces supporters qui sont revenus au stade au milieu de la nuit profitent d'un moment de communion inoubliable.
21: Ouais, c'était un peu long, un peu fatigant, mais ça en vaut la peine.
22: C'est bien pour le club, pour tout, pour une région.
20: Avant de quitter Bollaert, les joueurs ont lancé une chenille sur la pelouse. D'autres moments de partage auront lieu cet après-midi dans les rues de Lens.
19: Ah, le football comme on l'aime, les joueurs qui vont dans 2 heures traverser la ville du Nord pour une parade sur un bus impérial qui sera évidemment à suivre sur ici.fr. Ils n'en sont pas encore là, mais les rugbymen de Bordeaux-Bègles rêvent du même dénouement que les Lensois. Un an après avoir décroché le tout premier trophée de son histoire, l'UBB est de nouveau en finale de la Coupe des champions. C'est l'équivalent de la Ligue des champions de football, mais en rugby, face aux Irlandais du Leinster. Le match qui se joue en Espagne, et Fanny Le Chevestrier est avec les supporters qui sont déjà très chauds.
23: Union, yes. Sur la chaude ambiance de Bilbao, dès hier, les supporters bordelais apprenaient déjà les chants de l'UBB aux Irlandais, convaincus comme Gérald et Nelly de l'issue de la partie.
24: Oui, oui, on a une belle équipe, on va passer la seconde et je suis sûr que ça va le faire. Et ils sont motivés.
23: Plus expérimentés aussi, ajoute le manager de l'UBB Yannick Bru après son premier titre l'an passé.
25: Après ta première histoire d'amour, quand tu attaques la deuxième, est-ce que tu l'abordes différemment? Ouais, parce que t'as quelques repères en plus, quoi. On sait un petit peu plus comment ça va se passer, l'atmosphère du grand stade, on a un petit plus, c'est certain.
23: Mais le Leinster quadruple champion d'Europe a aussi l'habitude des grands rendez-vous, alors on se dit que le vrai petit truc en plus de Bordeaux pour faire la différence, c'est l'âme de son capitaine Maxime Lucu, l'enfant du Pays Basque.
26: Quand tu vois que la finale est à Bilbao, tu te mets à rêver et à espérer d'y participer. À ce stade-là où je suis venu quelques fois regarder des matchs de typique Bilbao, et ça donne beaucoup de sens au chemin que tu as parcouru.
23: Et comme un symbole pour aller conquérir la deuxième étoile, Lucu s'est vu remettre hier soir son maillot par l'ancien champion du monde de football, passé par l'Athletic Bilbao, le basque Vicente Lizarazu.
19: Une finale à suivre à 15h45. La chanteuse Véronique Sanson, 77 ans, hospitalisée d'urgence pour une infection respiratoire aiguë. Son concert, qui était prévu ce soir au festival Hard Rock à Saint-Brieuc, est annulé. 8 blessés la nuit dernière lors d'un rodéo nocturne dans le cadre d'un rassemblement de tuning illégal à Reims. 200 à 300 personnes s'étaient donné rendez-vous. Une voiture a percuté plusieurs personnes. 2 d'entre elles sont gravement blessées. Le conducteur n'avait pas le permis, il était alcoolisé. C'est un week-end de Pentecôte estivale avec un temps magnifique et du soleil partout. Il fait absolument chaud et des températures inédites pour un mois de mai. Mais avant de vous jeter à l'eau, voici quelques conseils élémentaires de sécurité avec le lieutenant Christophe Sola du centre de secours de Martigues.
2: On sait très bien que les premiers jours, tout le monde veut profiter du soleil. Bien sûr, on essaie de faire un maximum de prévention auprès des personnes. On leur demande de pas s'exposer, de se protéger, bien entendu, par des chapeaux, se mettre à l'ombre, éventuellement un t-shirt, etc. pour les enfants. De bien s'hydrater, bien entendu, de se rafraîchir. Il faut aussi se protéger en mettant de la crème solaire avec un indice assez fort. De rentrer progressivement dans l'eau pour éviter justement l'hydrocution. La priorité, c'est surveiller la baignade, mais surtout surveiller les enfants en bas âge qui ne savent pas nager. Le plus important, c'est la surveillance. On le tient même par la main, s'il faut, mais on le lâche pas des yeux. Il faut le surveiller comme le lait sur le feu, comme on le dit bien souvent.
19: Et puis un bon plan pour terminer, pour vous rafraîchir ce soir avec la 22e nuit européenne des musées. Ça se passe partout en France avec des visites tardives, des expositions, des concerts. Et ça va jusque minuit, c'est évidemment gratuit. Des infos sur nuitdesmusées.culture.gouv.fr.
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19: 13h05, Ma France Le Mag avec Valère Correard. Bonjour.
6: Bonjour et bienvenue dans votre magazine Ma France, par ici les économies. Vous connaissez notre objectif chaque semaine, vous redonner du pouvoir d'achat. Et aujourd'hui, on va mettre les mains dans la terre, que ce soit pour nos plantes d'intérieur, nos fleurs ou ce qu'on fait pousser dedans ou dehors. On va tout vous dire pour se faire plaisir, sans se ruiner, avec notre invitée. Bonjour Caroline Munoz.
7: Bonjour.
6: Vous êtes spécialiste jardin, créatrice de contenu et puis autrice de Jardin, toutes mes astuces de A à Z. C'est paru chez Solar. On en reparlera de ce livre magnifique, plein d'astuces et de choses intéressantes. Mais je vous propose, pour commencer, Caroline, de répondre à une première question de Florence. Elle m'a écrit sur Instagram pour vous demander cela. Est-ce que les plantes dépolluantes sont vraiment efficaces? J'hésite à en acheter.
7: Alors, c'est vrai que c'est un thème qui revient régulièrement, parce que effectivement on dit que les plantes sont dépolluantes. Alors il faut savoir que c'est une expérience qui a été faite par la NASA dans les années 80, mais l'expérience a été faite dans une pièce vraiment close, vraiment fermée, hermétique et de petite dimension. Donc aujourd'hui, si on met nos plantes, c'est pas dans des pièces très fermées et de petite dimension. Donc je vais vous dire, oui, ça peut effectivement prendre tout ce qu'on appelle les COV, les composants organiques volatiles qui sont néfastes pour la santé, ça peut en capter certains, mais c'est pas non plus une révolution. Donc oui, on peut en mettre, ça fait pas de mal, mais c'est pas révolutionnaire.
6: Ça fait pas de mal, mais ça fait pas beaucoup de bien. Sinon, que c'est agréable d'avoir des plantes à la maison.
7: Exactement, ça,
6: voilà,
7: ça peut absorber une petite quantité de l'humidité, ça peut capter un peu la poussière, ça peut capter un peu les COV. Donc tout ça, c'est un peu, mais un peu, plus un peu, plus un peu, ben, pourquoi pas.
6: Bon, on suit aussi les recommandations de l'Agence de la Transition écologique, on ouvre les fenêtres 2-3 fois par jour, on aère, et puis là, on a déjà un air qui est... Hein, voilà.
7: Exactement.
6: On est d'accord là-dessus. Caroline Munoz, on va évoquer tous les sujets utiles donc autour des plantes, des fleurs et des potagers, en commençant peut-être par nos plantes d'intérieur ou d'extérieur, et puis les fleurs aussi. Où est-ce qu'on en achète sans se ruiner?
7: Alors écoutez, c'est la bonne saison. Ça, c'est la bonne nouvelle. Ouais. Parce qu'au printemps, qu'est-ce qu'il y a? Il y a plein de fêtes des plantes. Et à ce moment-là, eh bien, vous avez les pépiniéristes qui proposent des plantes à des prix vraiment très intéressants. Donc on peut faire des économies. Vous avez aussi, dans certaines municipalités, ce qu'on appelle des trocs aux plantes, où là on peut échanger ces petites boutures. Donc c'est quand même pas mal. Là aussi, ça permet de faire des économies. Et puis vous avez des associations pour la réinsertion ou autres qui proposent également des plantes avec des pieds qui sont pas très chers. J'ai vu entre 1,50€ et 2€ pour avoir un framboisier, pour avoir même des aromates. Donc ça aussi, c'est les bons plans à connaître. Pour cela, c'est très simple. hein, vous vous renseignez auprès de votre mairie. Mmh. Vous avez sur les sites toutes les associations. Et des fois, on est très étonné. Hein, les fêtes des plantes, etc. Et profitez des beaux jours pour y aller. En plus, je crois qu'il fait beau ce week-end. Donc, c'est le moment.
6: Je crois que ça va être pas mal, effectivement. Beau et chaud. Je ne sais pas si vous connaissez le site jardiner.com aussi.
7: Bien sûr.
6: Et il référence d'ailleurs, j'ai vu certaines fêtes, certaines foires, etc.
7: Voilà, il faut y aller régulièrement, il faut regarder. Et puis, il y a aussi l'échange et, entre voisins. On s'échange des boutures, des petits pieds, des petits drageons. Ben, pourquoi pas, allez, on en profite.
6: Les réseaux sociaux, bien sûr, des groupes.
7: Bien sûr, les groupes, les forums, les bons plans, ça ne manque pas. Mais si on veut vraiment acheter pour pas cher, franchement, il y a de quoi faire. Ça rime.
6: C'est une bonne nouvelle, c'est vrai. Et est-ce qu'il y a des espèces moins chères que d'autres, certaines fleurs, certaines plantes qui sont plus bon marché?
7: Oui, alors pour les plantes d'intérieur, vous avez la Sanses viria. Alors, on l'appelle aussi langue de belle-mère, parce qu'en fait...
6: Ça doit piquer, alors.
7: Elle a une forme de langue comme ça, et surtout, elle est increvable.
6: D'accord.
7: Donc, la Sanses viria, c'est une des plantes les moins chères qu'on peut trouver facilement. Vous avez aussi le chlorophytum qui se trouve facilement et qui sont vraiment des plantes abordables. Ça, c'est pour l'intérieur. Et pour l'extérieur, bah, y a les œillets d'Inde, ça aussi, c'est pareil, c'est pas très cher. Les capucines, en plus, alors là, ça se multiplie, c'est même envahissant.
6: D'accord.
7: Les pavots, alors les pavots, ça comprend plein de sortes de plantes. Et ça, pour le coup, c'est envahissant également, ça fait plein de graines, mais franchement, ça coûte que dalle.
6: Eh bien, c'est noté. On peut aussi faire des boutures hein, pour partager une plante, l'offrir. Honnêtement, ça me paraît inaccessible de faire ça. Est-ce que c'est à la portée de tout le monde? Parce que ça, c'est une économie aussi. C'est magnifique, on l'a reproduit.
7: Bah oui, non, les boutures, c'est assez simple, en fait.
6: C'est assez simple, ça veut dire que c'est pas très simple non plus.
7: Non, parce qu'en fait, toutes les espèces ne se bouturent pas facilement.
6: Okay.
7: Donc, pour les plantes d'intérieur, ce que vous pouvez faire, c'est que vous prenez une feuille. Alors, quand il y a une jointure entre la feuille et la tige principale, eh bien, c'est de là que va pousser la racine. Donc, en fait, vous enlevez la feuille, vous la mettez dans l'eau et donc à ce croisement-là, eh bien, elle va produire des racines au bout de 3 semaines, 1 mois. Une fois que les racines sont suffisamment grandes, eh bien, vous mettez en terre. Et là, vous avez votre petite bouture.
6: Donc, ça veut dire qu'on la laisse dans l'eau? On change l'eau régulièrement ou on laisse l'eau au départ?
7: Non, vous pouvez la laisser. Moi, je la change un peu quand ça vraiment ça verdit avec le soleil. Mais sinon, vous pouvez laisser, il n'y a aucun souci.
6: Au pire, ça ne marche pas. Et puis au mieux, le miracle de la vie.
7: Le miracle de la vie, je vous assure, il marche.
6: Et le miracle de la vie est gratuit. Nous, on prend tout ce qui est gratuit ici. Quelles plantes on peut trouver dans la nature, Caroline Munoz, pour les ramener légalement à la maison?
7: Alors, vous avez les orties. Alors, les orties, figurez-vous que c'est très bien parce qu'on peut faire du purin d'ortie. Alors, pour cela, c'est très simple. Vous prenez vos feuilles d'ortie, vous les laissez macérer dans de l'eau, vous remettez de temps en temps, ça pue, c'est une horreur. C'est très bon pour les plantes. C'est plein d'azote et ça va permettre aux plantes de grandir et c'est gratuit. Donc, ça aussi, c'est encore un bon plan. L'ail des ours se trouve facilement en forêt également.
6: Okay.
7: Ça, c'est une belle plante qu'on peut cueillir. Vous avez aussi la menthe sauvage, le romarin qui se trouve.
6: Ouais,
7: et tout ça, vous en avez pléthore dans le sud de la France, donc vous pouvez en ramasser. Alors, attention, il y a une réglementation. On ne ramasse pas tout et n'importe quoi. Les espèces protégées, on ne peut pas les ramasser, bien évidemment. Et surtout, si vous faites de la cueillette, de fleurs ou autre, il ne faut pas que ça dépasse ce que vous pouvez tenir dans votre propre main. Vous voyez?
6: Ah, d'accord.
7: Si vous dépassez ça, ça veut dire que déjà, on est sur un aspect commercial et à ce moment-là, vous n'avez pas l'autorisation. Donc, si ça tient dans la paume de votre main, vous avez le droit de cueillir ce que vous voulez. Attention, si ce n'est pas protégé.
6: Donc, on se renseigne sur ce qui est protégé parce que ça peut dépendre des régions. Et puis, effectivement, il faut que ça tienne dans la main.
7: Voilà, dans la main.
6: Ah, bah c'est super. On apprend plein de choses avec vous. Bon, je suis avec Caroline Munoz. Elle est experte sur les sujets de jardin, créatrice de contenu. Vous avez aussi sorti ce livre, hein, Au jardin, toutes mes astuces de A à Z. Tiens, ça me fait penser, j'ai vu que vous parliez notamment des solutions naturelles. Et donc, pour le coup, encore une fois, gratuites, pour faire face aux nuisibles dans ce livre.
7: Ah oui, alors ça, c'est très important parce que je suis vraiment contre tous les produits de phytosynthèse, etc. Et pour le coup, il y a plein de solutions naturelles. Nos ancêtres le faisaient, pourquoi pas nous? Par exemple, pour les pucerons. Vous utilisez du savon noir. Savon noir que vous mélangez avec de l'eau, vous pulvérisez sur vos rosiers et les pucerons partiront. Pas la peine d'utiliser des produits qui coûtent une blinde.
6: Quoi, en fait, en gros,
7: pas de pesticides. En plus, ça coûte très cher. C'est nocif pour la santé. Je vois pas d'intérêt. Donc franchement, vous prenez du savon noir, ça coûte pas cher et vous vaporisez. Sinon, vous pouvez acheter des larves de coccinelle. Mmh. Alors ça se vend dans plein de magasins, Truffaut, Botanique, Jardiland, etc. Vous achetez des larves, vous les mettez sur vos rosiers et les coccinelles, eh bien, ça mange les pucerons, je crois. Alors je vais peut-être dire une bêtise, mais je crois que c'est 1000 pucerons par jour.
6: Donc c'est très efficace.
7: Ouais, ouais. Voilà.
6: Et figurez-vous que certaines communes offrent des coccinelles, en tout cas des larves de coccinelles pour les habitants lorsqu'il y a pas mal de pucerons. Donc renseignez-vous aussi, peut-être dans votre commune, on va vous offrir un petit paquet de larves de coccinelles et ça c'est sympa. Caroline Munoz, est-ce qu'il est encore temps de se lancer pour un potager? Parce que un potager qui tourne bien, c'est jusqu'à 1 500 € d'économie quand même sur une année. C'est énorme.
7: C'est énorme.
6: Mais est-ce qu'il est trop tard ou on peut encore y aller?
7: Non, vous pouvez jusqu'à mi-juin. Alors les saints de glace sont passés. Les saints de glace, ce sont ces trois saints, c'est le 11, 12 et 13 mai, où on a des risques de gelée. Mmh. À partir de cette date, vous pouvez tout mettre en terre. Donc on y va. Les tomates, les courgettes, tout ça on met en terre. Et vous pouvez y aller jusqu'à fin juin même. C'est le moment de le faire. Vous retournez bien la terre, vous préparez votre sol et vous mettez en terre. Et croyez-moi, c'est une satisfaction incroyable.
6: Satisfaction et en plus des économies. Et ça, nous, on aime à chaque fois. Mmh.

0: ça coûte cher, vous pouvez les louer, il y a des marques qui louent ce genre d'outils. Il y a aussi des aides entre voisins, ça c'est aussi, il y a des sites pour ça, où vous pouvez vous entraider et donc vous prêter les outils. Donc non, franchement, ne dépensez pas trop non plus. La base, c'est la bêche, la binette, l'arrosoir, les gants et le sécateur.
1: Et on le rappelle, alors il n'y a peut-être pas besoin de tout ça, mais ça peut marcher aussi en appartement, on peut faire pousser des petits fruits et légumes aussi en appartement.
0: Bien sûr, dès qu'on a même une petite fenêtre ou quoi que ce soit, une petite jardinière, il n'y a rien de plus satisfaisant. Vous avez une fenêtre, vous mettez votre jardinière et vous plantez vos aromates, votre menthe, votre basilic, votre romarin, tout ce que vous voulez, et vous ouvrez votre fenêtre de cuisine, vous cueillez ça, vous mettez ça dans vos salades. Franchement,
1: on est d'accord. C'est non seulement c'est une satisfaction, mais en plus, tous ces petits aromates, ça coûte une fortune quand on les achète au supermarché.
0: Puis en plus, il faut aussi avouer qu'en ce moment, comme c'est la saison, les prix augmentent. Donc voilà, essayez d'être malin et cultivez vous-même.
1: On va parler de l'eau rapidement, Caroline Munoz. C'est un vrai sujet. Parfois, il y a des restrictions. Elles manquent. On ne sait pas trop comment gérer ça. Et puis, ça a un coût, bien sûr.
0: Bien sûr.
1: Comment on fait pour gérer l'eau, que ce soit pour son potager, ses plantes pendant l'été?
0: Alors, le meilleur moyen, c'est le récupérateur d'eau. Il faut savoir qu'il y a des récupérateurs d'eau aussi bien pour les jardins que pour les balcons ou autres. Hein. Donc, les récupérateurs d'eau ne sont pas sur des tarifs excessifs. Donc, c'est très rentable. Ensuite, vous avez ce qu'on appelle les ollas. Alors, les ollas, ce sont des petits pots en terre cuite avec un couvercle que vous pouvez mettre en terre. Et en fait, par capillarité, ça va diffuser l'eau dans la jardinière, ce qui vous permet d'avoir une autonomie de presque 8 jours. Dans le sud de la France, près des oliviers, on plante des ollas et ça permet une autonomie de 15 jours.
1: Récupérateurs d'eau de pluie, des communes, des intercommunalités, vous les financez, parfois vous les donnez, renseignez-vous aussi auprès de votre commune. Quand on veut se perfectionner sur le jardinage, il y a aussi une offre infinie en ligne, Caroline. Alors pour vous faciliter la tâche, à vous qui nous écoutez, on a choisi une créatrice de contenu qui est une valeur sûre. Bonjour Ophélie Dambé.
2: Bonjour.
1: Ta mère nature, hein, sur les réseaux et sur YouTube aussi.
3: Est-ce que ton balcon profite de la lumière du matin, du soir, ou alors c'est le plein cagnard H24?
4: Si c'est tous ces causes, oublie la laitue et pense plutôt aux plantes méditerranéennes comme le thym, le romarin, la lavande, la cinéraire maritime, des plantes dures à cuire quoi. Why not des tomates, des aubergines, des poivrons, si tu penses à les arroser.
1: Ophélie, pourquoi ta mère nature?
2: Bon, j'avais un peu envie de rendre ce sujet, peut-être le dépoussiérer un petit peu, donner envie aux plus jeunes de se lancer, de montrer qu'on peut aussi retrouver des joies d'enfant à faire ses propres semis, à expérimenter. Et j'essaye aussi de dire que voilà, la nature, le jardinage, tout ça, c'est pas forcément que le monde des bisounours. On se confronte aussi parfois à des erreurs et c'est ça qui est chouette en fait. C'est aussi déculpabiliser les gens, leur dire que le syndrome de la main verte, ce n'est qu'une légende urbaine et qu'on peut passer des très très bons moments à jardiner et que c'est intergénérationnel.
1: On peut se faire plaisir, on sait ce qu'on mange à la fin et puis on fait des économies. J'imagine que c'est tout ça qui fait que ça revient vraiment à la mode, c'est vrai?
2: Oui, tout à fait. Moi, j'ai vraiment vu un bond d'intérêt au moment du coronavirus. Il y a eu vraiment ce besoin de se reconnecter un peu à ces sujets-là, à l'autonomie alimentaire, à la santé, et aussi faire les choses par soi-même. Je pense qu'on est nombreuses et nombreux à faire des métiers qui sont déconnectés du sol, déconnectés de la nature, et donc de remettre les mains dans la terre, ça reconnecte aux choses peut-être un peu concrètes.
1: Et quels sont les gros sujets alors du mois de mai, peut-être du mois de juin pour les jardiniers en herbe?
2: Ah ben là, on est sur l'autoroute du soleil, il y a beaucoup de choses à faire. Alors moi, je suis pépiniériste, donc c'est vrai que la période des semis, là, elle est passée. En tout cas, pour la période du printemps, j'ai fait la majeure partie de mes semis. Et donc, on est sur la période de plantation. Donc, tous les légumes du soleil, de la ratatouille, les courgettes, les tomates, les aubergines, tout ça, on les met en terre. A priori, les plus grands froids sont passés. Et donc, il y a tout le sujet aussi de nourrir le sol. Donc j'espère que tout le monde a bien préparé ses pots et son sol avec de l'amendement, donc du compost, pour accueillir ces nouvelles plantes qui ont aussi besoin d'être nourries. Donc c'est tout ça qu'on fait en ce moment. Et aussi nos premières récoltes. Moi, j'ai des super salades là, qui sont prêtes à être récoltées cet après-midi ou demain. On a pas mal de feuilles à récolter en ce moment.
1: Magnifique.
2: Chouette.

Merci beaucoup, Ophélie Damblay. Donc, Ta Mère Nature sur les réseaux sociaux, sur YouTube, tout ça, c'est gratuit, c'est plein de bonnes idées. Allez voir, et en tout cas, merci pour votre participation. Et on vous retrouve en ligne. Et puis, dans les solutions pour trouver des graines, il y a le troc. Hein. Dans un instant, on va recevoir Sébastien Vitevert. Il est fondateur de Graines de Troc.

0: Collins, A Girl Like You sur votre radio locale ici.
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0: En version magazine, le thème aujourd'hui, on s'occupe de nos plantes fleurs potagers avec Caroline Munoz, spécialiste jardin, créatrice de contenu, également autrice de Jardin, toutes mes astuces de A à Z. Et c'est paru chez Solar. Et puis Sébastien Vitevert vient de nous rejoindre. Bonjour Sébastien.
3: Bonjour.
0: Vous êtes fondateur de Graines de Troc, grainesdetroc.fr. C'est quoi Graines de Troc?
3: Alors Graines de Troc, c'est une initiative pour échanger les semences et une plateforme d'échange de graines en ligne, mais aussi la mise en avant de toutes les manières d'échanger nos graines.
0: Et l'intérêt d'échanger nos graines, au-delà de la partie, comment dirais-je, pouvoir d'achat, c'est aussi bien sûr de partager toute une diversité, de découvrir aussi des semences, j'imagine.
3: Alors effectivement, l'échange sur Internet, c'est juste le coup d'un timbre. En médiathèque, dans les grainothèques, c'est libre et gratuit. Et donc, c'est le fondement de l'échange gratuit. Mais au-delà de ça, effectivement, on échange nos savoir-faire, on échange une biodiversité très très large. Et on fait vivre ainsi une biodiversité qui existe pas aussi quantitativement ailleurs, en fait. Enfin, c'est vraiment le jardin collectif global en France qui est partagé de manière simple.
0: Alors, sans entrer dans les détails, parce que c'est un sujet complexe, hein, quand même, les semences, notamment à l'échelle européenne, il y a beaucoup de réglementations. Mais là, l'idée, c'est que vous partagez de manière libre, c'est-à-dire qu'il y a aussi des formes expérimentales, il y a toute une philosophie autour de ça.
3: Oui, complètement. En fait, je pense qu'avant de se focaliser sur des choses très complexes, effectivement, la législation est peut-être voulue complexe à dessein, mais au-delà de ça, c'est très simple de se partager des graines. Il faut juste un moment je pensais sur la question, et c'est très simple d'apprendre déjà simplement en récoltant quelques premières graines et même en se plantant et puis en allant voir pourquoi ça marche pas. Qu'est-ce qu'il faut faire? En fait, les gestes à connaître sont assez simples. Et ça permet de connaître la plante de A à Z. Ça permet de mieux appréhender, je pense, le cycle végétal. Et ça facilite franchement le jardinage. Avoir une abondance de graines dans nos sachets pour semer, y compris se faire avoir un peu par les limaces, se faire avoir un peu par le mauvais moment. C'est pas grave. Au moins, on a une abondance facilement accessible, puisque ça vient de nos jardins.
0: Les limaces, vous avez une solution pour ça, Corinne, maintenant?
4: Oui, alors il y en a plein qui sont proposés. Il y a les coquilles d'œufs, mais bon, parce que j'aime pas ramper sur les coquilles d'œufs. Mais ce qui marche le mieux, c'est la planche pourrie à l'envers, parce qu'en fait, elles sont attirées par la petite planche, elles se mettent dessous, et le matin, vous vous levez, vous enlevez, elles sont toutes sous la planche, et ça, c'est ce qui marche le mieux, c'est ce qu'on m'a dit.
0: Merci beaucoup.
3: J'ai une alternative, éventuellement, c'est en permaculture, on dit la gestion par l'absence d'action, en fait, elle se régule toute seule aussi. Et en fait, moins on se bat, plus elle nous laisse tranquille et plus la résilience se fait. C'est une approche qu'on a et qui marche plutôt bien. Plus on se bat, plus elle se multiplie et c'est le début des galères.
0: Bon, entre la planche pourrie et plus rien faire, on pourra tester tout ça. Merci Sébastien Vitevert, fondateur de Graines de Troc. C'est sur grainesdetroc.fr. Caroline Munoz, vous êtes spécialiste jardin, créatrice de contenu, autrice donc de Jardin, toutes mes astuces de A à Z. Un petit quiz, le vrai faux, hein, avant de nous quitter pour avoir les idées claires sur ce sujet. Vrai ou faux, les plantes d'intérieur dépolluent réellement l'air d'un appartement?
4: Pas vraiment, un tout petit peu, mais pas beaucoup.
0: Le marc de café est bon pour toutes les plantes, vrai ou faux?
4: Vrai, c'est bon, mais bon, faut pas en mettre trop non plus, mais c'est très bon, plein d'azote.
0: Une plante qui jaunit manque forcément d'eau?
4: Pas forcément, mais c'est un des signes principaux.
0: Les foires aux plantes permettent souvent d'acheter moins cher qu'en jardinerie?
4: Oui, il faut y aller, c'est en ce moment, c'est le printemps, on fonce.
0: Les plantes ont besoin d'être arrosées tous les jours en été, vrai ou faux?
4: Faux. Faut pas arroser tous les jours, sinon vous allez aussi avoir des feuilles jaunes. Donc non, on n'arrose pas tous les jours.
0: Vrai ou faux, Caroline, on peut faire pousser des tomates sur un simple balcon?
4: Oui, bien sûr, surtout les tomates cerises. Oui, bien sûr, il faut en profiter.
0: Un petit mot qu'on n'a pas précisé tout à l'heure sur les récupérateurs d'eau de pluie, d'ailleurs, sur les balcons. Attention à la capacité du balcon enfants à accueillir du poids, vérifier auprès de la pour le poids.
4: Et effectivement, il faut vérifier auprès des syndics, demander le poids possible, parce que ça pèse très lourd quand c'est rempli d'eau.
0: Voilà, ça il fallait le dire. Les eaux IA permettent réellement d'économiser de l'eau, vraie ou faux ?
4: Vrai, puisque ça permet par capillarité de diffuser l'eau de façon diffuse et lente.
0: Caroline Minot, spécialiste jardin, créatrice de contenu, autrice de jardin, toutes mes astuces de A à Z, c'est chez Solar. Merci en tout cas pour vos éclairages, et puis j'espère que vous qui nous avez écoutés, maintenant vous y voyez plus clair. Pour réécouter l'émission, mais aussi toutes les autres, c'est sur ici.fr. La semaine prochaine, on va déménager ensemble. Vous pouvez m'envoyer vos questions par ici des economies@radiofrance.com. À suivre, des infos près de chez vous et votre après-midi en musique sur votre radio locale ici.
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5: Dans le Cavados, vous allez pouvoir rire pour en finir avec soi-même. C'est le nom du spectacle qui vous attend, porté par Sarah Selma Dolores. Elle explore avec humour et autodérision les grandes contradictions de notre époque. Une création décalée, festive, portée justement par cet artiste, à découvrir les 10 et 11 juin à 20h au Théâtre des Cordes de Caen. Info réservation sur comediedecaen.com. Dans l'Orne, retrouvez le spectacle de danse avec The Gathering, une création de la chorégraphe Joanne Layton, présentée dans le cadre du festival Danser Partout, entre danse contemporaine, mouvement collectif et univers inspiré de la nature. Cette pièce visuelle et immersive rassemble sur scène des interprètes de toute génération dans une ode poétique au vivant et au collectif. À retrouver le jeudi 28 mai à 20h au Quai des Arts d'Argentan. Toutes les informations sont à retrouver sur leur site internet quaidesarts.fr.
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projecteur sur le début des années 80 avec Alain Bashung et Gabi Ogabi. À cette heure-ci, ça sent bon dans la cuisine. Bon appétit d'ailleurs si vous passez à table. Sophie Nolvaux pour vous servir. Nous sommes le samedi 23 mai et je vous ai préparé encore un bien joli programme pour ce long week-end de Pentecôte. C'est la musique qui va nous guider, nous détendre et nous faire vibrer avec Lewis Capaldi et Wish You The Best juste après la gagnante de la Star Academy 2025. Voici Marine avec le fameux syndrome de l'imposteur. Ça s'appelle Escroc et c'est tout de suite sur votre radio ici.

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2: Les victoires du paysage sont organisées par Valor, l'interprofession française de l'horticulture, de la floristerie et du paysage. Elles mettent en lumière des aménagements paysagers exemplaires à travers toute la France. Et devinez quoi, notre région, avec ses 17 projets déjà récompensés, figure parmi les plus dynamiques du pays. Ce concours est l'occasion idéale pour valoriser vos réalisations, montrer comment le végétal peut transformer durablement nos territoires. Du littoral au centre-bourg, des espaces urbains aux territoires ruraux, la Normandie dispose d'un fort potentiel pour faire rayonner encore davantage ses savoir-faire à l'échelle nationale. Et les exemples ne manquent pas, notamment en Seine-Maritime, mais aussi dans le Calvados. Prenez l'aménagement végétal du centre Baclès, médaille d'argent en 2014. Vous avez aussi la revitalisation du centre-bourg historique d'Orbec, lauréat en 2022. Ce projet a redonné vie à un tissu urbain ancien en repensant les espaces publics, en réintroduisant la nature au centre-bourg et en revitalisant les commerces de proximité. Résultat, un lieu plus vivant, plus attractif, une belle démonstration de la façon dont le paysage peut améliorer notre cadre de vie et renforcer l'attractivité locale. Les victoires du paysage, c'est bien plus qu'un simple concours, c'est une véritable vitrine pour montrer que le végétal est une solution concrète face aux enjeux climatiques, sociaux et environnementaux. Que ce soit pour lutter contre les îlots de chaleur en ville, favoriser la biodiversité ou simplement embellir nos villages, chaque projet compte. Vous avez jusqu'à ce soir minuit pour participer à ce concours unique. Et on attend bien sûr les résultats prochainement avec un lauréat en Normandie. Et qui sait, peut-être que la prochaine pépite paysagère normande, ce sera la vôtre. Ici, on ne se contente pas de préserver nos paysages, on les sublime. 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

0: L'artiste écossais qui fêtera ses 30 ans cette année avait battu tous les records sur les plateformes de streaming avec son premier succès, The One You Loved. Et là, on l'écoutait avec Wish You The Best, un titre encore très personnel et très réussi de Lewis Capaldi. À suivre, le groupe Queen, juste après Mylène Farmer. Vous écoutez votre radio ici, très bel après-midi.
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1: Excellent après-midi, il est 14h, vous écoutez ici. Toute l'info en France et dans le monde en 90 secondes avec Benjamin Mathieu.
2: La mère de famille qui a abandonné ses deux enfants au Portugal au bord d'une route vient d'être placée en détention provisoire avec son compagnon. La juge qui les a entretenus retient les faits de crimes de coups et blessures aggravées, mise en danger et abandon. Cette femme de 41 ans avait parcouru en voiture le chemin entre Colmar et le Portugal avec ses deux enfants à bord. La chanteuse Véronique Sanson, 77 ans, hospitalisée d'urgence pour une infection respiratoire aiguë. Son concert ce soir au festival Hard Rock à Saint-Brieuc est annulé. Lui blessé la nuit dernière lors d'un rodéo nocturne dans le cadre d'un rassemblement de tuning illégal à Reims. 200 à 300 personnes qui s'étaient donné rendez-vous. Une voiture a percuté plusieurs personnes. Deux d'entre elles sont gravement blessées. Le conducteur n'avait pas le permis, il était alcoolisé. Un homme mis en examen hier pour participation à une association de malfaiteurs terroristes. Il envisageait une action violente dans le Nord. Il a été placé en détention provisoire. En sport, pour Bordeaux-Bègles, c'est peut-être la passe de deux avec la finale de Coupe des Champions en rugby. Ça commence dans 1h45. Les tenants du titre vont essayer de conserver leur trophée européen. La ferveur incroyable des Lensois accueillis en héros hier au milieu de la nuit par leurs supporters après leur victoire 3-1 en finale de la Coupe de France. Les joueurs qui vont défiler dans la ville pour une parade en bus qui commence dans 1 heure, et c'est à suivre sur ici.fr évidemment. Et puis le palmarès du Festival de Cannes dévoilé ce soir lors de la cérémonie à 20h15. Le réalisateur sud-coréen Park Sang-wook et son jury se sont retirés pour délibérer dans un lieu secret.
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3: Cet après-midi, le soleil brille sans qu'on dise continuer jusqu'au soir. Côté température, 24 degrés du côté de Ouistreham, 26 à Bayeux, 27 Villers-Bocage, 28 à Honfleur, Caen, Avranches, Levire-Pontorson, 29 à Flers, Carouge, Juvigny-sous-Andaine, 30 degrés du côté de Falaise, Saint-Pierre-sur-Dives, 18 Orbec, Alençon, 31 à Argentan. Le temps est ensoleillé du matin au soir. Demain matin, que vous soyez dans le Calvados sous l'Orne, avec des températures maximales qui vont grimper encore par rapport à aujourd'hui, entre 31 et 34 degrés pour l'après-midi pour les maximales. Plus frais sur la côte de Nac jusqu'à 22 degrés. Bel après-midi avec vous, Sophie Nolveau.
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0: C'était Robbie Williams avec Angels. Excellent samedi ici, à l'écoute de votre radio. Sophie Nolvaux avec vous et je vous promets de la bonne humeur dans vos balades, dans vos trajets en famille et dans toutes vos activités d'ailleurs de ce long week-end. Des conseils utiles près de chez vous et vos artistes préférés, c'est dans un instant avec vos trois chansons françaises à la suite. On écoutera notre baby doll Jane Birkin, le nouveau single de Gaëtan Roussel mais aussi le groupe Gold. 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

0: Toujours branché à votre radio ici, c'était Jane Birkin avec ex-fan de 60s. Dans une poignée de minutes, place à Lionel Richie, mais sans plus tarder, ce sont les infos près de chez vous. 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
2: Dans le Calvados, vous allez pouvoir partir en vadrouille avec le film Green Book sur les routes du Sud. Cette projection nous plonge dans l'Amérique ségrégationniste des années 60 à travers le voyage bouleversant d'un pianiste noir et de son chauffeur italo-américain. Une séance gratuite est prévue entre émotions et réflexions à découvrir jeudi 28 mai à 19h au Mémorial de la Paix de Caen. Info sur memorial-caen.fr. Et dans l'ordre, partez aux origines de l'Arménie avec le concert à Nairi, faire revivre l'imaginaire d'un territoire au travers de trois suites musicales avec Catherine Delaunay à la clarinette, Pierre Riccardi à la guitare et à la contrebasse, notamment la composition Claude Tchamitian, musique riche de nuances, improvisation également à vivre le 31 mai prochain à 15h à la salle des fêtes du château de Carouge. Info sur culture.orne.fr.
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0: était le plus jeune membre des Beatles, on écoutait George Harrison avec Got My Mind Set On You. Samedi 23 mai aujourd'hui, joyeux anniversaire à vous. Il y a peut-être de jolies festivités en cours ou en préparation. Eh bien, sachez que vous êtes né le même jour qu'un artiste français qu'on aime beaucoup. Vous l'avez reconnu, c'est François Feldman qui fête ses 68 ans. Bientôt 15h et toute l'info en France et dans le monde en 90 secondes. Mais avant, dans la programmation de votre après-midi, je vous ai choisi les Rolling Stones, le tout nouveau titre de Zazie, et un duo légendaire, Andrea Bocelli et Hélène Segarra. Bel après-midi à l'écoute de votre radio ici.
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1: Vous écoutez ici, bel après-midi, il est 15h. Toute l'info en France et dans le monde en 90 secondes avec Benjamin Mathieu.
2: La chanteuse Véronique Sanson, hospitalisée en urgence en raison d'une infection respiratoire aiguë. Elle doit renoncer à son concert prévu ce soir au festival Hard Rock à Saint-Brieuc dans les Côtes d'Armor. Elle sera remplacée au pied levé par Jeanne Chéral, selon ICI Armorique. La mère de famille alsacienne qui avait abandonné ses deux enfants au bord de la route, placée en détention provisoire par la justice portugaise. Son compagnon est lui suspecté d'avoir commis un crime de coups et blessures aggravées. Le conducteur responsable d'un accident la nuit dernière lors d'un rendez-vous tuning illégal à Reims a été arrêté et placé en garde à vue. Il conduisait sans permis et sous l'emprise de l'alcool lorsqu'il a fauché 8 personnes, 2 sont grièvement blessés. La France annonce interdire l'accès à son territoire au ministre israélien de la Sécurité nationale, Itamar Ben-Gvir. Une décision qui fait suite à la polémique après que ce ministre d'extrême droite n'ait tourné et publié une vidéo. Elle montrait des militants pro-palestiniens, dont certains Français, agenouillés et mains liées après leur arrestation par la police israélienne. La parade des supporters heureux. Les Lensois fêtent leur héros avec un défilé des joueurs du RC Lens sur un bus dans les rues de la ville. Ça commence à l'instant. Pardon, excusez-moi. Hier soir, les Nordistes ont remporté la première Coupe de France de leur histoire. Victoire 3-1 face à Nice au Stade de France. La fête du rugby, on espère, pour Bordeaux-Bègles qui va essayer dans 45 minutes de conserver son titre de champion d'Europe. Pour cela, il va falloir battre le Leinster. La finale est à suivre évidemment en direct sur ICI Gironde, mobilisé pour l'événement.
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3: Cet après-midi, le soleil brille sans qu'on dise continuer jusqu'au soir. Côté température, 24 degrés du côté de Ouistreham, 26 à Bayeux, 27 Villers-Bocage, 28 à Honfleur, Caen, Avranches, Le Vire, Pontorson, 29 à Flers, Carouge, Juvigny-sous-Andaine, 30 degrés du côté de Falaise, Saint-Pierre-sur-Dives, Lisieux, Bec-Alençon, 31 à Argentan. Le temps est ensoleillé du matin au soir, demain matin, que vous soyez dans le Calvados ou l'Orne, avec des températures maximales qui vont grimper encore par rapport à aujourd'hui, entre 31 et 34 degrés pour l'après-midi pour les maximales. Plus frais sur la côte de Nacre, jusqu'à 22 degrés. Bel après-midi avec vous, Sophie Nalvaux.
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0: et bienvenue si vous nous rejoignez à l'instant sur votre radio ici. C'était Sandra avec Maria Magdalena. Sophie Nolot au micro de votre après-midi musical avec dans quelques minutes des infos près de chez vous. Et si vous avez tenté la sieste et qu'on vient de vous réveiller, eh bien j'ai mieux qu'un café pour vous. J'ai de la musique qui donne la pêche et qui fait plaisir. On écoutera Indochine, Vanessa Paradis et Johnny Hallyday.
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0: Bonne route et bel après-midi à l'écoute de votre radio ici. C'était Indochine avec 3 nuits par semaine. Les Simple Minds nous arrivent, mais avant, voici quelques petites infos d'ici.
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3: Dans le Calvados, vous allez pouvoir profiter d'une pause de jazzistique avec un hommage à Abbé Lincoln, avec notamment Rampal au chant et les musiciens qui l'accompagnent. Avec son album notamment Song for Abbey, l'artiste française rend justice au talent d'écriture de l'Amérique dans un registre jazz. Et vous pourrez retrouver Marion Rampal gratuitement ce samedi 30 mai à 15h30 dans les foyers du Théâtre de Caen. Toutes les informations sur ce concert sur théâtre.caen.fr. Et dans l'Orne, découvrez le nouveau spectacle de cheval, je devrais même dire cheval de spectacle, Genesis, qui revient sur les origines du spectacle équestre, fiction romancée inspirée de la vie de Philippe Astley, cet écuyer anglais, visionnaire et inventeur du cirque moderne, et à travers une succession de tableaux poétiques, ce spectacle rend hommage au spectacle vivant chevaux, artistes qui ont façonné cet art depuis plus de 250 ans, à retrouver jusqu'au 28 juin prochain au Haras National du Pin, toutes les infos et réservations sur leur site internet.
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0: Niki et la grande Céline Dion avec Pour que tu m'aimes encore, un énorme succès signé Jean-Jacques Goldman sur le 15e album de la star québécoise. Et vous le savez, c'est à Jean-Jacques Goldman aussi que Céline Dion doit son grand retour en musique. Avec pour certains et certaines d'entre vous l'immense chance d'aller l'applaudir chez nous à la rentrée sur la scène de Paris La Défense Arena. Allez, il sera bientôt 16h et l'info en France et dans le monde en 90 secondes. Mais avant ça, un incontournable de Ricky et Poveri, la reprise en Corse de Petite Marie par Affiletta et Francis Cabrel, mais aussi le groupe Yoto.
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1: Vous écoutez Ici, il est 16h, bel après-midi. Toute l'info en France et dans le monde en 90 secondes avec Benjamin Mathieu.
2: Le ministre français des Affaires étrangères interdit l'accès au territoire français au ministre israélien Itamar Ben-Gvir. Cet élu d'extrême droite a filmé des militants pro-palestiniens, dont certains français dans des positions humiliantes. La vidéo a fait polémique. Nous ne pouvons tolérer que des ressortissants français puissent être ainsi menacés, intimidés ou brutalisés, dit Jean-Noël Barrot. Les suites des violents affrontements entre hooligans dans les rues de Paris dans la nuit de jeudi à vendredi. 60 gardes à vue, principalement d'ultra-niçois, ont été prolongées. Des affrontements qui ont fait 6 blessés, dont un grave. On apprend aujourd'hui qu'il s'agit d'un hooligan parisien. Une femme de 69 ans retrouvée morte la nuit dernière dans les toilettes des urgences du CHU de Nancy en Meurthe-et-Moselle. La victime avait été admise quelques heures plus tôt dans le service, vers 17h précise, ici Lorraine. La parade des supporters heureux, les footballeurs lensois défilent en ce moment dans les rues de Lens sur un bus à Impérial. Ils vont présenter le trophée de la Coupe de France remporté hier soir à 17h devant la mairie de la cité nordique. C'est évidemment à suivre sur Ici Nord. Ils viennent de marquer un essai à l'instant même. Voilà, vous pouvez suivre ce match sur Ici Gironde. On parle de la finale de Champions Cup de rugby entre Bègles de Bordeaux et Leinster. Des Bordelais qui cherchent à conserver leur titre remporté l'an dernier. Ça joue depuis 14 minutes. Et donc, les Bordelais viennent de marquer un essai. Il y a 7-5. Vous pouvez avoir plus d'informations, évidemment, sur ici.fr. Et je vous le dis, vous pouvez suivre ce match en direct sur Ici Gironde.
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3: Cet après-midi, le soleil brille sans discontinuer jusqu'au soir. Côté température, 24 degrés du côté de Ouistreham, 26 à Bayeux, 27 Villers-Bocage, 28 à Honfleur, Caen, Avranches-le-Vire, Pont-Orson, 29 à Flers, Carouge, Juvigny-sous-Andaine, 30 degrés du côté de Falaise, Saint-Pierre-sur-Dives, Lisieux, Bec-Alençon, 31 à Argentan. Le temps est ensoleillé du matin au soir. Demain matin, que vous soyez dans le Calvados ou l'Orne, avec des températures maximales qui vont grimper encore par rapport à aujourd'hui, entre 31 et 34 degrés pour l'après-midi pour les maximales. Plus frais sur la côte de Nacre jusqu'à 22 degrés. Bel après-midi avec vous, Sophie Nalvaux.
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0: Jean-Louis Aubert avec Juste une illusion sur votre radio ici. Excellent week-end de Pentecôte à toutes et tous et bonne fête à tous les Didiers qui nous écoutent et à ceux que vous aimez aussi. Le dicton du jour, à la Saint-Didier, soleil orgueilleux nous annonce un été joyeux. Très très bonne nouvelle ça. C'est toujours Sophie Nolvaux pour vous accompagner cet après-midi. Dans la suite, je vous ai choisi Johnny Clegg et Savouka. Mais tout de suite, voici Louane avec Conduire.
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2: Chaque week-end, nous parlons normand avec Stéphane Lenné dans Bougeot et Chien Normandie. Bonjour Stéphane.
3: Bonjour Maxime.
2: De quoi allons-nous parler aujourd'hui?
3: Les dictionnaires millésimés, c'est-à-dire ceux dont il existe une édition annuelle, viennent de sortir. Et, grande nouvelle, un mot normand y a fait son entrée. Le verbe bouiner. Donc je vous propose de bouiner ensemble.
2: Vous avez raison, j'en ai entendu parler. Je crois que vous avez même été interrogé sur ce sujet par notre collègue d'ici Cotentin, Pierre Coquelin.
3: C'est exact, Maxime. Mais à vous, je vais en dire plus.
2: Ah, c'est gentil ça. Alors dites-moi, que veut dire bouiner?
3: En français régional de Normandie, le verbe bouiner veut dire faire, d'une façon générale, ou plus spécialement, effectuer des travaux sans importance, s'occuper à des rien. On le rencontre surtout dans des expressions comme « qu'est-ce que tu bouines ?» ou bien « il bouine de son coin ».
2: Ah, c'est pour ça que vous vouliez qu'on bouine, ce n'est pas très sérieux, dis donc.
3: Allez, nous sommes des gars sérieux, mais nous ne décidons pas du sort du monde non plus. Bouiner est bien répandu en Normandie, surtout dans la Manche, l'Orne et le Calvados. Il est attesté aussi sur des territoires qui touchent la Normandie. En Pays Gallo, à l'est de la Bretagne, parfois sous la forme bouiner, ainsi que dans le Maine. En fait, le verbe est employé dans le Grand Ouest. Ille-et-Vilaine, Loire-Atlantique, Mayenne, Sarthe, Maine-et-Loire.
2: Et quelle est son origine?
3: Mon maître, René Leplay, avait proposé d'y voir une forme dérivée du verbe rambouiner, boiter. Rambouiner, rambouineau, s'emploie dans le Cotentin jusqu'à Camtour. Il est probable que son étymologie soit germanique, en raison de sa consonne initiale fortement expirée. Une parenté avec l'allemand moderne « hampeln », se trémousser, se déhancher, gigoter, n'est pas à exclure.

0: disqualifié sans beaucoup de diplomatie par un autre linguiste, Pierre Rézeau, qui a dirigé le dictionnaire des régionalismes de France. Il dit de cette hypothèse qu'elle est dénuée de tout fondement sérieux. C'est un peu sévère, et pas vraiment exact.
1: Ouais. Mais il propose autre chose, donc ?
0: Oui. Il n'est pas impossible que « bouiner » soit en rapport avec le verbe dialectal « besiner »,« bésiner », »,« bousiner », qui a des sens proches ou similaires, et qu'il puisse être une forme régionale du verbe « besogner », lequel est issu du francique « bisounion », « se soucier d'eux ». En tout cas, « besogner » peut, depuis le XVIe siècle, désigner aussi le coït de manière plaisante. Et c'est également un sens local de « bouiner », en parlant surtout des lapins. Allez, je vous laisse bouiner. Bonjour Maxime.
1: Bah, bouillons ensemble alors. Bonjour Stéphane.
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0: Bon après-midi, ici sur votre radio, on écoutait Étienne Dao avec Weekend à Rome. Avant de retrouver l'humour en tube avec les Inconnus et Blaise qui nous emmène au supermarché ce samedi, il sera question de conseils utiles près de chez vous. Tout ça après de l'excellente musique du groupe Texas et de Gauvin Cerf. 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

0: Caroline Spigari, son charme et sa voix exceptionnelle. C'était Texas avec I Don't Want a Lover sur votre radio ici. Merci de nous avoir choisis. Dans une poignée de minutes, Laurent Voulzy prendra place dans la playlist. Ce sera juste après les infos pratiques d'ici.
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3: Dans le Calvados, vous allez pouvoir vous plonger dans la vie de vos adolescents. Oui, adolescents et chiants, comme c'est le cas de Léa, 14 ans et demi. Et c'est très important de dire et demi, qui va à la rencontre de son grand-père, agriculteur à la retraite. Et le cocktail va être détonnant. Entre fou rire, quiproquo et dispute, vous aurez de quoi rire avec Anaïs Spinelli à la baguette pour vous faire vivre ce moment. Les 30 et 31. Fermé au Théâtre à l'Ouest de Caen. Info réservation sur théâtrealouest.com. Et dans l'or, nous partons sur un air de Mamma Mia, le musical. Les élèves de l'ensemble scolaire Bignon qui revisitent la célèbre comédie musicale portée par les tubes d'Abba. Entre humour, émotion et ambiance estivale, ce spectacle promet une soirée festive pleine d'énergie à découvrir vendredi 29 et samedi 30 mai à 20h30 au Carré du Perche de Mortagne-Perche. Toutes les informations à retrouver sur leur site internet lecarréduperche.com.
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0: Pink avec All Out of Fight sur votre radio ici. Tiens, vous qui profitez de votre journée, on pourrait croire que le week-end est fait pour se reposer, mais dans l'humour en tube, Fred Ballard a trouvé une activité incontournable le samedi, c'est le pousser de caddie et le passage en caisse.
1: C'est le problème,
2: c'est qu'on croit qu'il n'y a pas de problème, donc on continue de faire la queue à la seule caisse où il y a quand même un problème, Gérard.
3: Ça passe pas.
1: Madame Gérard, qu'est-ce que c'est un problème? Les filles, ça passe pas.
3: Ça passe pas, là.
1: Parce qu'il fallait passer devant le code-barre, tu fais tout. Mais c'est pas super. C'est pour qui les piles? Bonjour, monsieur, c'est pour vous les piles? Pourquoi vous voulez des piles, monsieur?
2: C'est vrai, ça. Quelle idée d'avoir ce besoin d'acheter des piles le week-end quand on bosse pas, alors qu'on pourrait très bien le faire la semaine quand on bosse, franchement. Mais au supermarché, il n'y a pas qu'en caisse hein, qu'on se marre avec les inconnus. Les fous rires arrivent parfois par les haut-parleurs avec Blaise, le préposé aux annonces.
4: Quelle délicieuse odeur de pain. Du pain frais et chaud vient de sortir de notre four. Il est à votre disposition au rayon pain.
2: Mais alors, quand on se sent obligé de préciser que le pain se trouve au rayon pain, c'est qu'on a quelques doutes sur le potentiel intellectuel de la clientèle. Mais bon, l'essentiel, c'est que la clientèle n'a aucun doute non plus sur le potentiel comique du gars qui cause dans le micro.
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0: Belle fin d'après-midi à l'écoute de votre radio ici. Pour une begin avec toi, c'était évidemment Marc Lavoine. Pour rejoindre les infos de 17h, je vous propose de retrouver De Corgis avec Everybody's Got to Learn Sometime et Oria avec Soirée Mondaine.
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1: Vous écoutez ici, belle fin d'après-midi, il est 17h. Les infos présentées par Benjamin Mathieu.
2: La chanteuse Véronique Sanson, hospitalisée en urgence en raison d'une infection respiratoire aiguë. Elle doit renoncer à son concert prévu ce soir au festival Hard Rock à Saint-Brieuc dans les Côtes d'Armor. Elle sera remplacée par Jeanne Chéral, selon ici Armorique. 25 ans de réclusion criminelle pour Guillaume B, 51 ans, aux assises de Digne-les-Bains. L'homme est reconnu coupable de viol aggravé, acte de torture et de barbarie et proxénétisme sur son ex-compagne. L'ancienne légende de la F1, Alain Prost, victime d'un violent cambriolage à son domicile en Suisse. C'était en début de semaine, on l'apprend aujourd'hui. Âgé de 71 ans, il a été légèrement blessé à la tête. L'un de ses fils a été contraint d'ouvrir le coffre-fort familial. 300 à 400 personnes défilent à Nantes en mémoire d'Elijah, l'adolescent de 15 ans, tué lors d'une fusillade à Nantes. C'était le 14 mai dernier. L'adolescent qui était tué par balle dans le quartier populaire du Port-Boyer, sur fond de lutte de territoire entre narcotrafiquants. En sport, une première mi-temps de légende en finale de Champions Cup, la Coupe d'Europe de rugby. Bègle Bordeaux qui a inscrit 5 essais au Leinster. Les Bordelais qui mènent 35 à 12 et sont donc bien partis pour conserver leur titre. La très mauvaise nouvelle par contre à la veille du début de Roland-Garros, le français Arthur Fils, notre meilleur espoir aux internationaux de France, déclare forfait pour le tournoi. Le français est blessé à la hanche. Les footballeurs lensois sont attendus, eux, dans une heure devant l'hôtel de ville de Lens pour présenter le trophée de la Coupe de France à leurs supporters qu'ils ont remporté hier soir. Ils défilent actuellement dans les rues de la cité nordiste à bord d'un bus aux couleurs du club. Les Lyonnaises de l'OL jouent, elles, la finale de la Ligue des champions féminines de football face au FC Barcelone. Le coup d'envoi est dans une heure. Suspense total à quelques heures de la cérémonie du Festival de Cannes où la Palme d'Or sera décernée ce soir. Elle débute à 20h15 et c'est à voir sur France 2. Et puis on termine avec ce bon plan pour se rafraîchir. La 22e nuit européenne des musées partout en France avec des visites tardives jusqu'à minuit et évidemment gratuites. Les infos sur nuitdesmusées.culture.gouv.fr.
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3: Cet après-midi, le soleil brille sans qu'on dise continuer jusqu'au soir. Côté température, 24 degrés du côté de Ouistreham, 26 à Bayeux, 27 Villers-Bocage, 28 à Honfleur, Caen, Avranches, Levire, Pont-Orson, 29 à Flers, Carouge, Juvigny-sous-Andaine, 30 degrés du côté de Falaise, Saint-Pierre-sur-Dives, Lisieux, Bec, Alençon, 31 à Argentan. Le temps est ensoleillé du matin au soir. Demain matin, que vous soyez dans le Calvados ou l'Orne, avec des températures maximales qui vont grimper encore par rapport à aujourd'hui, entre 31 et 34 degrés pour l'après-midi pour les maximales. Plus frais sur la côte de Nacre jusqu'à 22 degrés. Bel après-midi avec vous, Sophie Nolveau.
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La Gitane, c'était Félix Gray. Il est 17h passé de quelques minutes. C'est une nouvelle heure qui démarre ensemble sur votre radio ici. Sophie Nolveau avec vous pour vous offrir de la musique qui groove, des infos utiles près de chez vous et une jolie dose d'énergie pour pimper votre samedi. Patricia Cass va nous rejoindre juste après les Enfoirés avec l'île au trésor.

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2: Normandie accessible dans le Calvados, nous allons pouvoir profiter d'une belle fête de fin d'année du côté de Missy. C'est entre Caen et Villers-Bocage dans le Val d'Arry avec Les Landes. Nous sommes avec Manon Vanier. Bonjour Manon.
3: Bonjour.
2: Vous êtes bénévole et trésorière de l'association Les Landes de Missy. C'est la semaine prochaine, le 31 mai, toute la journée à partir de 10h avec de belles choses à découvrir. Et avant de parler de cette programmation, pouvez-vous nous rappeler ce que propose cette association?
3: Bien sûr. Alors Les Landes de Missy, c'est une association équestre qui a été créée en 2016 pour permettre à tous de pratiquer l'équitation, notamment aux personnes en situation de handicap. Donc on travaille beaucoup autour du handisport, de l'inclusion et du bien-être avec les chevaux.
2: Et comment vous accompagnez ces publics-là?
3: Alors, on a grâce à beaucoup de bénévoles qui font partie de l'association, à nos salariés et surtout aux familles qui nous font confiance et qui nous soutiennent toute l'année. Sans eux, rien ne serait possible. On a besoin de toutes nos petites mains.
2: Et j'imagine que vous avez besoin de matériel spécifique pour pouvoir les faire monter à cheval.
3: Oui, bien sûr. Alors, on a tout le matériel à disposition donc pour les personnes qui sont en situation de handicap et notamment en fauteuil. Donc voilà, tout le monde peut bénéficier de nos activités puisque nous avons le matériel adapté.
2: Nous allons en direction du 31 mai. Cette fête est une réunion aussi pour permettre de remercier l'ensemble des bénévoles, des bénéficiaires qui vous suivent toute l'année.
3: Tout à fait. C'est exactement l'objectif de cette fête. Et c'est aussi de partager un moment convivial autour des chevaux et de faire découvrir aussi l'association.
2: Le programme alors, qu'en est-il? Racontez-nous.
3: Alors, il y aura des baptêmes à poney gratuits. Alors, je préfère tout. Tout est gratuit. Des jeux, par exemple, on pourra faire des parents contre enfants à cheval et poney. Tout le monde pourra monter. Il y aura aussi une tombola 100% gagnante, une buvette et il y aura aussi des inscriptions pour les stages d'été. Donc ça sera une journée familiale, festive et accessible à tous. Ce que je veux dire, c'est qu'on veut vraiment dire aux familles qu'il ne faut pas avoir peur de venir ou du regard des autres. Chez nous, tout le monde est accueilli avec bienveillance. L'association est ouverte à tous les handicaps et chacun avance à son rythme.
2: J'imagine qu'il doit y avoir aussi de la crainte de la part des parents de voir leur enfant en situation de handicap de monter à cheval.
3: Tout à fait. Et nous, ce qu'on veut leur dire, c'est qu'ils soient rassurés. On est beaucoup de bénévoles. On sera là de chaque côté pour les tenir. Et voilà, c'est vraiment un moment où ces parents-là pourront même eux monter pendant que leur enfant qui est en situation de handicap monte aussi.
2: Cette fête est aussi le bon moyen pour vous de récolter des fonds pour pouvoir acheter.

0: bénévole et trésorière de l'association Elland pour cette fête qui est prévue donc le 31 mai. Toutes les infos sur ici.fr.
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0: toujours bien branché sur votre radio ici et on vous en remercie avec les One Republic et Runaway. Les infos près de chez vous arrivent bientôt. On va se retrouver juste après Christophe Maé avec La Lune et Julien Clerc avec Cœur de Rocker. Très bon samedi et à tout de suite. 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
1: Vous écoutez votre radio ici, c'était Christophe Maé avec La Lune. Et c'est Mylène Farmer qui arrivera dans la playlist juste après quelques petites infos d'ici. 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
3: Dans le Calvados, vous allez pouvoir rire pour en finir avec soi-même. C'est le nom du spectacle qui vous attend, porté par Sarah Selma Dolores. Elle explore avec humour et autodérision les grandes contradictions de notre époque. Une création décalée, festive, portée justement par cet artiste à découvrir les 10 et 11 juin à 20h au Théâtre des Cordes de Caen. Info réservation sur comediedecaen.com. Dans l'Orne, retrouvez le spectacle de danse avec The Gathering, une création de la chorégraphe Joanne Layton, présentée dans le cadre du festival Danser Partout, entre danse contemporaine, mouvement collectif et univers inspiré de la nature. Cette pièce visuelle et immersive rassemble sur scène des interprètes de toute génération dans une ode poétique au vivant et au collectif. À retrouver le jeudi 28 mai à 20h au Quai des Arts d'Argentan. Toutes les informations sont à retrouver sur leur site internet quaidesarts.fr.
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0: excellent début de soirée, c'était Damien et David avec Next Summer. Dites donc, vous avez vu l'heure? Comme chaque week-end, on parcourt l'histoire sur votre radio ici, avec les voyages dans le temps de Stéphane Bern, et je vous emmène au temps de la mondialisation du savon.
1: Le savon de Marseille a des odeurs de Provence, d'huile d'olive et de lavande, et pourtant, il vient de bien plus loin, Alep, en Syrie. Au Moyen-Âge, les chevaliers partis en croisade en Orient ramènent des reliques, des épices. C'était des souvenirs duty-free, mais version médiévale. Et à Alep, en Syrie, ils découvrent aussi l'art de la savonnerie. C'est là qu'est fabriqué le plus vieux savon du monde depuis l'Antiquité. Conçu à base d'huile d'olive et de baies de laurier, ces pains de savon sont lentement cuits dans des chaudrons, puis séchés. Un produit raffiné et parfumé qui surprend les guerriers venus d'Occident, plus habitués à briller sur les champs de bataille que sous la douche. Ils rapportent la recette avec eux en Provence en l'adaptant à la mode locale. On garde l'huile d'olive abondante dans les campagnes et on abandonne le laurier. Rapidement, les ateliers prospèrent à Marseille et Louis XIV réglemente sa fabrication. Ne peuvent être utilisées que des huiles pures et sans mélange de graisse, sous peine de confiscation des marchandises. En clair, pas question de savonner le roi avec du gras de canard. Et voilà que grâce à la qualité de sa production, Marseille devient la capitale du savon.
2: C'est Marseille, bébé !
1: À la fin du XVIIe siècle, on en produit 20 000 tonnes par an, qui se vendent en portions de 5 à 20 kg. De quoi bien se frotter derrière les oreilles. C'est ainsi qu'une invention orientale est devenue un symbole provençal. La prochaine fois que vous vous lavez avec un cube de savon de Marseille, vous pourrez chanter sous la douche « Tout, tout pour ma Syrie, ma Syrie ».
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0: Paul-moi, nous étions en 1984 en compagnie de Jean-Jacques Goldman sur votre radio ici. Il sera bientôt 18h lors des infos. D'ici là, on écoutera Amir avec Alain Parfait et Pink Floyd avec Monet. Très bon week-end.
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1: Vous écoutez ici, il est 18h, bon début de soirée. Les infos présentées par Benjamin Mathieu.
2: Ça vient de se terminer, la maîtrise et la démonstration de Bordeaux-Bègles en finale de Champions Cup, la Coupe d'Europe de rugby. Une victoire très nette, 19-41 face aux Irlandais du Leinster, malgré deux cartons jaunes. Les Bordelais qui réalisent donc le doublé après leur titre de l'an dernier. Je ne vais pas être en mesure de jouer cette année à Paris, la déclaration d'Arthur Fils en conférence de presse, en forme de série noire qui se poursuit. Le numéro 1 français est forfait pour Roland-Garros, le tournoi débute demain. Le français de 21 ans, déjà blessé l'année dernière, avait dû abandonner au cours du grand chelem parisien. La parade des footballeurs lensois devant leur public en ce moment même, des milliers de supporters sans et hors réunis dans la cité nordiste pour fêter les champions de France. Le verdict aux assises des Alpes de Haute-Provence à Digne-les-Bains, Guillaume Bussy, reconnu coupable de viol aggravé, acte de torture et de barbarie et proxénétisme sur son ex-compagne. Il l'avait obligé à des relations tarifées avec au moins 500 personnes. Il est condamné à 25 ans de réclusion criminelle. 300 volontaires aux alentours de Saint-Étienne de Montluc en Loire-Atlantique pour tenter de retrouver Manon Rolando, cette agricultrice de 31 ans portée disparue depuis près de 2 mois. L'inquiétude pour la chanteuse Véronique Sanson, elle est hospitalisée en urgence en raison d'une infection respiratoire aiguë. Elle doit renoncer à son concert prévu ce soir au festival Hard Rock à Saint-Brieuc dans les Côtes d'Armor. La France annonce interdire l'accès à son territoire au ministre israélien Itamar Ben-Gvir. Cet élu d'extrême droite a filmé des militants pro-palestiniens dont certains français dans des positions humiliante, la vidéo a fait polémique. Nous ne pouvons tolérer que des ressortissants français puissent être ainsi menacés, intimidés ou brutalisés, dit notamment Jean-Noël Barrot, le ministre des Affaires étrangères. Dans la guerre au Moyen-Orient, le chef de la diplomatie américaine Marco Rubio dit espérer de bonnes nouvelles qui pourraient être annoncées aujourd'hui. L'Iran dit finaliser des protocoles de fin de conflit. Et puis le palmarès du festival de Cannes qui sera dévoilé ce soir. La cérémonie est à suivre à 20h15 sur France 2.
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3: Cet après-midi, le soleil brille sans discontinuer jusqu'au soir. Côté température, 24 degrés du côté de Ouistreham, 26 à Bayeux, 27 Villers-Bocage, 28 à Honfleur, Caen, Avranches, Le Vire, Pont-Orson, 29 à Flers, Carouge, Juvigny-sous-Andaine, 30 degrés du côté de Falaise, Saint-Pierre-sur-Dives, Lisieux, Orbec, Alençon, 31 à Argentan. Le temps est ensoleillé du matin au soir. Demain matin, que vous soyez dans le Calvados ou l'Orne, avec des températures maximales qui vont grimper encore par rapport à aujourd'hui, entre 31 et 34 degrés pour l'après-midi pour les maximales. Plus frais sur la côte de Nacre jusqu'à 22 degrés. Bel après-midi avec vous, Sophie Nalvaux.
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Sur votre radio ici, Chris Isaac avec Blue Hotel. Je vous souhaite un excellent début de soirée. À 18h, passé de quelques minutes, vous êtes peut-être dans la voiture, déjà en route vers un dîner entre amis ou en train de profiter de la douceur de ce nouveau long week-end. Sophie Nolvaux avec vous pour une nouvelle heure de good vibes et de chansons qui font du bien avec Anastasia qui arrive juste après Florent Pagny avec la dernière chanson du monde.

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2: Vous le savez, chaque week-end, on se met en appétit avec Anne Crochard du Petit Futé. Bonjour Anne.
3: Bonjour Maxime.
2: Aujourd'hui, tu nous emmènes à Caen dans une ambiance très lyonnaise.
3: Exactement, Maxime. Tu as faim ?
2: Bah oui, très très faim, comme d'habitude, moi.
3: Bon, bah ça tombe bien. Alors, direction les Quatre Bouchons, c'est une petite adresse pleine de charme qui nous transforme directement dans l'univers des célèbres bouchons lyonnais.
2: Ah, un classique.
3: Voilà, et puis pour info, les Quatre Bouchons, c'est un hommage à ses deux filles, donc du propriétaire, et aux deux petites filles. Donc, Sébastien, le propriétaire, est tombé dans le terroir lyonnais, comme un petit peu Obélix dans la marmite. Il rend ici hommage vibrant aux mères lyonnaises, en fait, celles qui cuisinaient les bas morceaux pour éviter le gâchis.
2: Mais justement, Anne, c'est quoi un bouchon lyonnais ?
3: Ben, un bouchon lyonnais, c'est un restaurant traditionnel, typique de Lyon, où l'on partage une cuisine généreuse, familiale et conviviale. Et c'est hérité des traditions du mâchon lyonnais. À l'origine, le mâchon était un repas pris tôt le matin par les canuts. C'est ce que c'est les canuts ?
2: Pas du tout.
3: Eh ben, c'était les ouvriers de la soie lyonnais. Ah. Après leur dur labeur, ils venaient prendre ce repas robotatif, qui est composé principalement en fait de charcuterie, de tripes et de vin.
2: Avec modération, évidemment.
3: Évidemment. Une cuisine simple et nourrissante, en fait, qui tenait au corps. Et dans ces bouchons lyonnais, on retrouve encore aujourd'hui ces fameuses nappes à carreaux rouges et blancs, avec une ambiance chaleureuse et animée, mais surtout une véritable cuisine de terroir.
2: Ce restaurant cannais a une particularité, il me semble.
3: Bah, carrément, oui. Les Quatre Bouchons fait partie du premier restaurant français labellisé bouchon lyonnais, authentique en dehors de Lyon. Une vraie reconnaissance pour Sébastien, le propriétaire et chef, passionné de gastronomie lyonnaise et esprit bon vivant.
2: Et alors Anne, qu'est-ce qu'on retrouve dans l'assiette concrètement ?
3: Les grands classiques lyonnais, quenelle de brochet, cervelle de canou, andouillette, le lièvre à la royale, la poularde en vessie.
2: Oh là là là.
3: Oh ouais. Mais aussi un superbe chou farci maison. Et puis, c'est vraiment une cuisine généreuse et pleine de saveurs. Tu vois, la salmonière va revenir un petit peu à la carte, là, prochainement, et c'est fait à la façon Fernand Point.
2: Oh.
3: C'est celui qui a obtenu le premier 3 étoiles au Guide Michelin en 1933.
2: Et coûte des desserts, alors ?
3: Baba au rhum.
2: Wow.
3: Riolet,
2: content. Ça y est, j'ai faim.
3: Ouais, ça donne envie. Hein. Et en plus, le restaurant possède une petite terrasse très agréable au beau jour.
2: Et tu voulais aussi mettre un coup de projecteur sur cette adresse.
3: Oui, Maxime, parce qu'on sent que Sébastien se bat pour faire vivre ce type de restaurant. Ce n'est pas toujours facile aujourd'hui pour des petites maisons indépendantes comme celle-ci, cachées, qui continuent leur métier avec passion et authenticité.
2: Un vrai savoir-faire derrière.
3: Bah exactement, derrière un bouchon lyonnais, il y a un patrimoine culinaire, un Michel, des recettes transmises, un esprit de partage et toute une partie de notre bonne gastronomie française.
2: Et côté prix alors ?
3: Eh bien, les prix, on propose 29,90, mais attends, c'est entrée, plat, dessert avec un café et le vin inclus. Une belle façon de découvrir la cuisine lyonnaise qui devrait plaire à un certain Bertrand Ravenel.
2: Tout ça à consommer avec modération. Les Quatre Bouchons, au 10 rue Gaston Lavalle, c'est à Caen. Toutes les informations retrouvées sur ici.fr. Merci Anne.
3: Merci.
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0: Vita avec Promets-moi sur votre radio ici. Dans le prochain quart d'heure, place aux conseils utiles près de chez vous et Patrice Gascoigne qui viendra nous parler de Capitaine Marlowe dans les coulisses télé. Mais d'abord, on va découvrir ensemble le nouveau single de Zazie juste après Terrence Trent D'Arby. Je vous souhaite un très bon samedi.
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0: Il est sorti hier, il est tout chaud, il est tout beau, le nouveau single de Zazie. On écoutait Peu Importe sur votre radio ici. Ça va bouger dans quelques minutes avec Earth, Wind & Fire, mais tout de suite, des infos près de chez vous. 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
2: Dans le Calvados, vous allez pouvoir partir en vadrouille avec le film Green Book sur les routes du Sud. Cette projection nous plonge dans l'Amérique ségrégationniste des années 60 à travers le voyage bouleversant d'un pianiste noir et de son chauffeur italo-américain. Une séance gratuite est prévue entre émotion et réflexion à découvrir jeudi 28 mai à 19h au Mémorial de la Paix de Caen. Info sur memorial-caen.fr. Et dans l'ordre, partez aux origines de l'Arménie avec le concert à Nairi, faire revivre l'imaginaire d'un territoire au travers de trois suites musicales avec Catherine Delaunay à la clarinette, Pierre Riccardi à la guitare et à la contrebasse, notamment la composition Claude Tchamitian, musique riche de nuances, improvisation également à vivre le 31 mai prochain à 15h à la salle des fêtes du château de Carouge. Info sur culture.orne.fr.
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0: Extrait de son 8e album éponyme en 91, Alain Bachung avec Osée Joséphine. Vous écoutez ici et c'est l'heure des coulisses télé avec Patrice Gascoigne. Salut Patrice.
1: Salut Sophie.
0: Ce soir, vous avez repéré que France 2 brouille les pistes. Aucun divertissement au programme. À la place, un épisode de Capitaine Marlowe.
2: Ce soir, David Hallyday a une déclaration à faire. Enfin, plutôt son personnage dans Capitaine Marlowe. Il a un truc à vous dire.
3: Bon, ben, je n'avais pas forcément prévu d'annoncer aujourd'hui. Mais bon, manifestement, j'ai pas le choix. Ben voilà. Carla et moi allons nous marier.
2: Alors je vous cache pas que la nouvelle va en surprendre quelques-uns. Dans l'enquête de Capitaine Marlowe, ce soir sur France 2, David Hallyday incarne Grégoire, un grand reporter exilé sur une île bretonne. Ce Grégoire reçoit ses anciens amis de lycée pour un week-end de retrouvailles, mais effectivement, lorsqu'il leur présente sa jeune et jolie fiancée, l'ambiance se tend. Et malheureusement, le lendemain, un de ses amis meurt dans une explosion. Je laisse à Marlowe, Corinne Maziro, le soin de découvrir sous vos yeux ce soir le coupable. En attendant, j'ai voulu savoir pourquoi José Dayan, créatrice et réalisatrice de Marlowe, a-t-elle pensé à vous, David Hallyday, pour ce personnage de Grégoire?
3: Ça, faudrait lui demander, je ne peux pas répondre à sa place. En tout cas, tout ce que je peux dire, c'est qu'il y a 2 ans déjà, elle m'avait sollicité pour un Marlowe, et je ne pouvais pas parce que j'étais en tournée. Je pensais qu'elle allait oublier, et en fait, non.
2: José n'oublie jamais.
3: C'est ça, oui, on apprend à la connaître. J'étais très surpris qu'elle repense à moi 2 ans après. J'ai lu le scénario, il m'a bien plu. Je me suis dit, allez, on y va. Ça a été un très beau déclencheur que de bosser avec elle. J'ai découvert d'abord quelqu'un d'extraordinaire humainement, qui sait ce qu'elle veut. Je me suis senti totalement en confiance. Bon, elle bosse très très vite. Et donc le casting était top. Donc j'ai vraiment pris beaucoup beaucoup de plaisir au point de me dire, ça serait vraiment génial d'en mettre le pied à l'étrier une nouvelle fois, puis de continuer quelque part à faire sur un beau projet comme ça, why not.
2: Moi je suis sûr que ça va donner des idées à certains de proposer à David Hallyday d'être héros de série.
3: Ben pourquoi pas, si c'est un rôle de composition et puis quelqu'un totalement différent de moi, pourquoi pas. Oui, non, mais c'est très amusant de tourner. Et je trouve que c'est pas complètement antinomique avec mon métier à moi. Il y a vraiment des similitudes entre la musique, la scène, en tout cas le live, un plateau de cinéma.
2: Les coulisses de ce premier rôle pour David Hallyday à voir ce soir sur France 2 dans Capitaine Marlowe. Quant à moi, Capitaine Gascoigne, je reviens demain avec de nouvelles coulisses télé.
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0: après 5 ans d'absence, Benabar signe son retour avec un nouvel album, Le Soleil des Absents, et ce titre, Quoi qu'on dise. Il sera bientôt 19h, l'heure des infos, et je vous laisserai en compagnie de Laurent Petit-Guillaume avec 100% années 80. Pour l'heure, de notre côté, on se quitte avec Noir et Blanc, un titre incontournable de Bernard Lavilliers. Bon week-end et à demain, ici. 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
1: Excellente soirée, vous écoutez Ici, il est 19h. On s'informe avec Benjamin Mathieu.
2: La fierté de toute une ville, de toute une région, le maire de Bordeaux, Thomas Cazenave, aux anges, après la victoire de l'UBB en finale de Champions Cup, la Coupe d'Europe de rugby, une victoire très nette pour Bègles Bordeaux qui a marqué 5 essais au Leinster. Score final 41-19, les Bordelais qui réalisent donc le doublé, conservent leur titre gagné la saison dernière. Mathieu Jalibert, forcément très heureux juste après le coup de sifflet final.
3: La deuxième mi-temps a été compliquée, mais la première, on s'est rendu les choses faciles. On avait un bon matelas. C'était dur parce qu'on a pris un carton jaune, donc voilà, on a subi, mais voilà, on est venu à Bilbao pour réaliser notre rêve, réécrire encore l'histoire. Et voilà, back to back, juste magnifique. En fait, ce qui me fait plaisir, c'est de voir ce monde. On est arrivé avec le bus, il n'y avait que des Bordelais. On s'est dit waouh, même si c'est beaucoup moins loin que le Leinster. Voilà, on a un public formidable. On a fait une campagne européenne magnifique et voilà, on voulait solder ça par un nouveau titre. Voilà, on dit que la plus dure, c'est la deuxième.
2: Louis Bielbarré et son fameux casque rouge a été désigné meilleur joueur de la compétition. Toutes les réactions sont à retrouver sur Ici Gironde. Du côté de Lens, on n'en finit plus de fêter les vainqueurs de la Coupe de France. 25 000 personnes dans les rues de la cité nordiste cet après-midi pour la parade des joueurs et la présentation de la Coupe devant l'hôtel de ville. Le verdict aux assises des Alpes de Haute-Provence à Digne-les-Bains. Guillaume Bussy, reconnu coupable de viol aggravé, acte de torture et de barbarie et proxénétisme sur son ex-compagne. Il l'avait obligé à des relations tarifées avec au moins 500 personnes. Il est condamné à 25 ans de réclusion criminelle dans un procès assez grave. Mathilde Romagnan, vu la gravité des faits, c'était même la réclusion à perpétuité qui avait été requise.
4: Mais les jurés ont opté finalement pour une peine un peu moins lourde, vous l'avez dit, 25 ans de réclusion assortie d'une période de sûreté des deux tiers, avec les 4 ans qu'il a déjà passé en détention. Il lui reste environ 12 ans à passer derrière les barreaux. Guillaume Bussy, impassible à l'annonce du verdict, est aussi condamné à une peine de suivi socio-judiciaire. Lui dont les experts psychiatres ont dit qu'il a une personnalité de pervers sadique prenant du plaisir dans la souffrance de l'autre et qu'il était incurable. Son nom est inscrit au fichier des délinquants sexuels et il a également l'interdiction d'entrer en contact avec Laetitia et ses enfants. Son autorité parentale lui a été retirée concernant la fille qu'ils ont eue ensemble. Elle a 8 ans désormais. Enfin, il a l'interdiction définitive de détenir un animal après avoir obligé Laetitia à se livrer à des actes zoophiles. Laetitia, qui ne s'est pas exprimée à la sortie du tribunal où elle a été acclamée par de longs applaudissements des militantes féministes du collectif 8 mars tous les jours, militante qui était là à chaque jour du procès. Laetitia a reçu un bouquet de fleurs, elle leur a dit merci beaucoup. Elle a refusé, on le rappelle, le huis clos pour sensibiliser sur les violences sexuelles.
2: L'inquiétude pour la chanteuse Véronique Sanson. Elle est hospitalisée en urgence en raison d'une infection respiratoire aiguë. Elle doit renoncer à son concert prévu ce soir au festival Hard Rock à Saint-Brieuc dans les Côtes d'Armor. Une femme de 69 ans retrouvée morte la nuit dernière dans les toilettes des urgences du CHU de Nancy en Meurthe-et-Moselle. La victime avait été admise quelques heures plus tôt dans le service. Son état n'inspirait pas d'inquiétude, indique le procureur de Nancy. Jusqu'à 31,5 degrés en Indre-et-Loire, on est bien au-delà des normales de saison, vous l'avez remarqué, pour un week-end de Pentecôte. L'indice UV est lui qualifié de très fort, à 8 sur une échelle de 11, une donnée qu'on prend rarement en compte. Exemple à Chinon, où ces tourangeaux semblent bien insouciants. Philippe Père remet les indices UV à l'heure.
5: Christine est sur les bords de Vienne, plein soleil.
6: Ah oui, on revit là. Hein.
5: Est-ce que vous savez qu'on est en indice UV 8 sur 11 ? Là, je vous vois bras nus, au soleil, sans chapeau.
6: Brûlé. Pourtant, je skifou dans la voiture.
5: Hein. Pourquoi vous ne l'avez pas avec vous ?
6: Bah, j'ai zappé.
5: Vous connaissez cet indicateur ?
6: Non.
5: Elle n'est pas la seule.
7: Non, c'est vrai que je ne regarde pas les indices UV.
5: Mais le tube de crème solaire n'est jamais loin de Pauline.
7: Oui, je remets un peu de crème. C'est l'occasion parce que souvent, j'oublie d'en remettre dans la journée. Et j'en mets que sur le visage, j'en mets pas trop sur les autres parties du corps. D'ailleurs, si on enlève nos montres, Il y a une énorme trace blanche qui prouve qu'on a déjà beaucoup pris le soleil alors qu'on est au printemps.
4: Mais moi, j'adore le soleil.
5: Karine a un gros foulard noir sur la tête.
4: Parce que l'indice UV est à 6, alors il faut faire très attention au soleil.
5: L'indice UV est à 6. Ah bon?
4: Il n'est pas à 6, il a combien?
7: Il a 8.
4: 8 ouais. Ok, bah 8 sur 11, c'est pas mal, hein, c'est une bonne note.
5: Oui, mais pour la peau, quand même, bon, vous n'êtes pas rouge écrevisse, mais.
4: Non, je bronze bien.
5: Oui, mais une pleine exposition au rayon UV, même à cette période de l'année, c'est dangereux.
8: On entend nos patients dire, bah, pour une fois qu'on a du soleil, nous sortons sans forcément nous couvrir.
5: Anne Bellus, secrétaire générale du Syndicat national des dermatologues.
8: Ce qu'il convient vraiment de dire, c'est se protéger du soleil, toujours en privilégiant la protection vestimentaire, qui est la moins chère, qui est la plus efficace.
5: Sans oublier la crème solaire, bien sûr, d'un indice au moins de 50.
2: Le reportage ici Touraine et Météo France qui vient de placer le Finistère en vigilance jaune canicule pour une première. Jamais le dispositif n'avait été activé si tôt dans l'année.
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9: Comme toute cette journée, le ciel sera clair toute la nuit, pas une once de nuages. Les températures qui vont osciller entre 12 et 17 degrés selon les endroits. Demain, le temps est ensoleillé du matin au soir, que vous soyez dans le Calvados ou l'Orne, avec des températures maximales qui vont grimper encore par rapport à aujourd'hui, entre 31 et 34 degrés pour les maximales. Plus frais sur la côte de Nacre, jusqu'à 22 degrés. Un ensoleillement qui vous accompagne aussi pour lundi. Les températures qui vont encore grimper entre 32 et 36 degrés selon les endroits. Ce sera plus frais sur la côte de Nacre, jusqu'à 23 degrés selon Météo France. Belle soirée années 80 avec vous, Laurent Petit-Guillaume.
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9: Bonsoir à tous, c'est l'heure de rendre hommage à ceux et celles qui nous ont fait chanter devant les clips à la télé, danser dans nos premières discothèques, dépenser notre argent de poche en 45 tours, en 33 tours. Bah, les stars 80, on les retrouve et ça commence comme ça.

0: Madonna, c'était La Isla Bonita.
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0: Eh oui, les années 80, ce sont les années Madonna, mais aussi David Bowie. En 1983, il surfe sur les succès et entreprend une gigantesque tournée mondiale, le Serious Moonlight Tour, qui commence à Bruxelles, le 18 mai. Le 24 et le 25, il est au Palais des Sports de Lyon, et moi aussi. Ensuite, ce sera Fréjus dans les arènes, et à Paris, il faudra attendre les 8 et 9 juin à l'Hippodrome d'Auteuil. J'ai encore mon billet d'entrée. Hein. Et ce soir-là, bien sûr, j'ai chanté très fort Let's Dance, mais aussi Ashes to Ashes. Fermez le micro, je vais recommencer.
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Niagara, c'était quand la ville d'or. Le duo qui a révolutionné la pop-rock made in France avec un style, un son, une esthétique très personnelle qu'on a beaucoup aimé. Et notamment grâce à ce tube sorti en 87, un petit clin d'œil au film américain Quand la ville d'or de John Huston, dans lequel joue Marilyn Monroe, idole.

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0: L'ambiance des années 80, ça continue sur votre radio Ici Normandie, juste après ces petites infos.
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3: Dans le Calvados, vous allez pouvoir profiter d'une pause de jazzistique avec un hommage à Béline, avec notamment Marion Rampal au chant et les musiciens qui l'accompagnent. Avec son album notamment Song for Abeille, l'artiste française rend justice au talent d'écriture de l'Amérique dans un registre jazz. Et vous pourrez retrouver Marion Rampal gratuitement ce samedi 30 mai à 15h30 dans les foyers du Théâtre de Caen. Toutes les informations sur ce concert sur théâtre.caen.fr. Et dans l'Orne, découvrez le nouveau spectacle de cheval, je devrais même dire cheval de spectacle Genesis, qui revient sur les origines du spectacle équestre, fiction romancée inspirée de la vie de Philippe Astley, cet écuyer anglais, visionnaire et inventeur du cirque moderne, et à travers une succession de tableaux poétiques. Ce spectacle rend hommage au spectacle vivant chevaux, artistes qui ont façonné cet art depuis plus de 250 ans, à retrouver jusqu'au 28 juin prochain au Haras National du Pin. Toutes les infos et réservations sur leur site internet.
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0: La Dame de Haute-Savoie, c'était bien sûr Francis Cabrel.
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0: Un grand classique de Monsieur Cabrel, un bel hommage à cette fameuse amie chez qui il allait se reposer, se ressourcer loin du showbiz dans un chalet à Saint-Martin près de Sallanches, dans ce beau département qu'il considère comme le plus beau du pays, exception faite bien sûr de son cher Lot-et-Garonne. Pour la suite, c'est encore de l'amour, mais en mode partage. Une invitation à s'aimer les uns les autres et à faire la fête. Un titre qui fait se lever les foules. On va s'aimer, signé Gilbert Montagné, bien sûr.
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0: Renaud, It's Not Because You Are. Extrait de l'album Marche à l'ombre sorti en 80, un titre en franglais, sans doute le souvenir d'une fille au père qui venait d'Angleterre. Dans ces cas-là, le mélange des deux langues est idéal pour le rapprochement. Bref, c'est du Renaud. La suite de votre soirée dès 20h, c'est la playlist de l'invité d'Émilie Mazoyer. Ce soir, Éric Emmanuel Schmitt. Mais ce sera après Michel Berger, les princes des villes qui arrivent juste après ça.
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2: Bienvenue sur votre radio ici à 20h, c'est Décibel, avec ce soir les chansons préférées d'un de nos plus illustres auteurs, Éric Emmanuel Schmitt.

0: Mozart dans vos oreilles ce soir pour accueillir Eric Emmanuel Schmitt qui vient de publier aux éditions Albin Michel. Juste après Dieu, il y a Papa, un roman qui raconte l'histoire des Mozart, père et fils.
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0: Salut à toutes, salut à tous et bienvenue dans Décibel. Vous le savez, c'est l'actu musicale tous les soirs entre 20h et 21h. Et puis, le week-end, on prend les chemins de traverse. Demain à 20h, ce seront les chansons préférées des auditrices et des auditeurs. Et ce soir, comme tous les samedis, c'est un invité qui vient partager avec nous ses chansons, sa playlist et aussi son actualité. Ce soir, donc, Eric Emmanuel Schmitt, notamment de l'Académie Goncourt. Ses livres traduits en 48 langues qui atteignent des tirages vertigineux et ses pièces qui sont jouées régulièrement dans plus de 50 pays. Peut-être est-il ce soir pour la première fois DJ. Bonsoir Eric Emmanuel Schmitt.
3: Bonsoir.
0: Bienvenue dans Décibel. Je suis très contente de vous rencontrer pour la première fois. C'est un peu impressionnant. Vous savez que vous êtes un peu impressionnant.
3: Mais je ne mords pas sauf ce rendez-vous.
0: Non, mais je n'ai pas pris rendez-vous. C'est un Doctolib un peu spécial. Nous parlerons donc ce soir de musique, évidemment. Et de musique, il en est question dans votre nouveau roman, Juste après Dieu, il y a Papa, l'histoire des Mozart, donc père et fils. C'est pas la première fois que vous vous intéressez à Mozart. Il y a une vingtaine d'années, vous racontiez comment Mozart vous avait sauvé la vie, c'est ça ?
3: Oui, j'avais écrit Ma vie avec Mozart pour montrer comment, pendant une dépression d'adolescence, tout d'un coup, la lumière était revenue, ou plutôt la musique m'avait ramené dans le monde au désir de vivre, et c'était la musique de Mozart.
0: 20 ans plus tard, donc, Mozart, on va dire que dans votre roman, vous lui donnez pas forcément le très beau rôle. C'est pas un fils très loyal pour son père.
3: Ben, est-ce qu'il y a des bons fils ? Je pense qu'il y a peut-être plus de bons pères que de bons fils. Non, parce que être père, c'est un engagement. Être père, on choisit d'être père ou on accepte d'être père. Alors qu'on ne choisit pas d'être fils, on est forcément le fils de quelqu'un. Et donc, c'est deux façons de s'engager dans la vie très très différentes. Et le père a souvent un amour plus altruiste, parce que ce qu'il veut, c'est le bien et la réussite de son fils. Alors que le fils a un amour assez égoïste. Il veut que son père ou sa mère se comporte comme un bon père ou une bonne mère. On ne part pas au même étage. Oui. Après, on peut arriver à se retrouver entre les étages. Mais au départ, on ne part pas dans les mêmes étages. Donc en fait, j'ai beaucoup d'affection pour Léopold Mozart parce que je trouve que c'est un père extraordinaire qui va beaucoup souffrir ensuite de la séparation avec son fils. Mais j'aime d'amour Wolfgang Amadeus Mozart qui d'ailleurs, peut-être dans ses rapports avec son père, me ressemble un peu plus. C'est-à-dire, pense à lui d'abord avant de penser à son père. Pense à se réaliser. Et je crois que c'est dans le destin des fils, il faut qu'ils prennent de la distance par rapport à leur père, qu'ils coupent même parfois la relation avec leur père pour dire je vais vivre ma vie et non pas celle que tu as rêvée pour moi. Et c'est là qu'on commence à être un adulte. Donc en fait, le terrible dans la relation père-fils, c'est que le fils doit à un moment tuer symboliquement le père. Alors que jamais un père, jamais une mère ne veut tuer symboliquement son enfant.
0: Oui. C'est drôle que vous parliez de vous, puisque vos parents sont des sportifs,
3: oui.
0: Et vous êtes devenu un écrivain. Oui. Je pense que vraiment, dans une classe d'enfants, il y a vraiment les deux gangs, les sportifs d'un côté, les intellos de l'autre. Ça, c'était une façon, oui, de vous éloigner, de vivre votre vie. Et est-ce que ça a posé, si ce n'est problème, au moins question, à votre père, de dire, mais tu n'es pas comme moi, tu ne vas pas être sportif?
3: Alors, en fait, pour eux, être sportif, c'était vraiment une vocation et ils étaient extrêmement doués puisque ma mère a été championne de France de course pendant 20 ans.
0: C'est leur carrière aussi.
3: Oui, c'est leur carrière aussi. Et en fait, moi, du coup, j'ai fait enfant beaucoup, beaucoup, beaucoup de sport. C'était une donnée qui appartenait à la vie quotidienne, beaucoup plus que tous mes camarades. Mais mes parents n'étaient pas des sportifs bornés. Ils avaient un goût énorme de la culture. Ils m'emmenaient au théâtre, à l'opéra, au concert. Il y avait énormément de livres à la maison. On écoutait des disques. Cette part-là, je l'ai plus reçue que l'autre. Voilà. Mais c'était pas contre eux. Par contre, j'ai importé de leur pratique sportive certains principes, c'est-à-dire par exemple l'idée que si on s'entraîne, on peut repousser ses limites et devenir meilleur. Et ce qui compte, c'est de se servir du temps pour devenir meilleur. Le temps est un ami. Le temps est quelque chose qui permet de faire des progrès. Et moi, j'ai importé cet idéal d'excellence et du travail sur soi dans le temps, dans ma vie intellectuelle et artistique. Donc en fait, je leur dois énormément. Je les ai déçus en n'étant pas sportif, mais ils étaient assez fiers quand même du fait que j'avais bien reçu d'eux et le goût des arts et les impératifs du sport sans faire de sport.
0: Et la discipline sportive s'applique également dans la préparation de Décibel. Éric Emmanuel Schmitt a été parfait de nous envoyer une liste de chansons à partager avec vous ce soir. La première, faut-il la présenter ? Allez, juste pour le plaisir. Un homme heureux, William Scheller, en solitaire, juste avec son piano.

0: J'ai l'air en solitaire, cet album live sorti en 1991. Je pense toujours aux quelques dizaines de vénards qui étaient dans la petite salle du studio d'Avou pour entendre William Scheller interpréter ses titres. C'est donc son troisième album live, mais c'est surtout l'album qui a sonné la renaissance de William Scheller et le retour d'amour du public français. Est-ce que c'est important pour vous la musique, Eric Emmanuel, dans la vie tous les jours?
1: Ah oui, pas de journée sans musique, impossible. Je peux éventuellement ne pas lire, éventuellement ne pas écrire, bon, difficilement, mais alors impossible d'avoir une journée sans musique, bien sûr.
0: On parlait tout à l'heure de Mozart et de sa musique qui vous a sauvé la vie à l'adolescence, qui vous a redonné le goût de vivre, plutôt. Est-ce que des musiques moins savantes aussi vous touchent et
1: oui,
0: vous transportent?
1: Oui, oui, bah, là, par exemple,
0: Scheller, ouais.
1: Scheller, bon, enfin, en même temps, c'est assez savant, oui. Hein, si on regarde le détail des harmonies, etc., etc.
0: C'est vrai.
1: Non, pour moi, il faut que la musique a un caractère d'évidence, qu'elle soit savante ou pas savante. Parce que Mozart, c'est très savant, c'est le musicien le plus savant de son époque, parce qu'il est surentraîné, ouais, très jeune, et en même temps, c'est évident, c'est la clarté du génie, quoi.
0: Ah oui, première écoute, on sait ce que ça nous fait.
1: Exactement, et c'est inépuisable.
0: Oui, c'est vrai.
1: Parce que c'est ça, les grandes œuvres. Non, j'ai besoin... La musique me recentre. La musique, à la fois, elle me débarrasse de moi-même, puisque écouter, c'est faire le vide de soi en soi. Donc, c'est une belle expérience d'être débarrassé de soi, à certains moments. Quand soi, c'est que des soucis, des responsabilités pesantes, des agacements, etc. Ouais. Donc je me débarrasse de ça pour être dans un univers où tout d'un coup l'harmonie et la beauté des sons comptent. Et puis après, je me rejoins plus. Une fois que je me suis débarrassé de moi-même, je vais me rejoindre plus profondément. C'est-à-dire, je vais retourner à l'essentiel, ce qui compte, les gens que j'aime, les choses importantes que j'ai à faire, faire attention à la lumière qui m'entoure, etc. Ce sont vraiment des... Oui, ce sont des purges spirituelles.
0: Donc impossible d'écouter de la musique en écrivant, si
1: impossible.
0: Je suis. En revanche, plutôt chouette d'écrire après avoir écouté de la musique.
1: Ah oui, parce qu'elle vous conduit quelque part. Oui. Elle vous conduit vers un lieu de vérité qui est une part de vous-même. Bien sûr, elle met en condition.
0: Alors,
1: c'est mieux que la drogue.
0: Ah, notez-le les jeunes, Eric Emmanuel Schmitt a testé et approuvé la musique, c'est mieux que la drogue. Juste après Dieu, il y a papa, c'est votre nouveau roman qui raconte donc cette relation père-fils chez les Mozart. Alors je suis allée fouiller un petit peu dans les grands tubes de la chanson française, les pères et les fils. Il y a les pères qui s'adressent à leurs fils, Pascal Obispo chante Millésime quand il devient papa. Mmh.

0: y a aussi Daniel Guichard. Là, c'est le fils qui parle de son père. Et la chanson, c'est Mon Vieux.
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0: Et plus joyeux, les Toulousains Big Flo et Oli, qui parlent de leur papa.
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0: Ouais. Je connaissais pas, j'aime bien.
1: Big Flo et Oli, papa. Alors c'est très joli, d'autant plus que le père de Big Flo et Oli vient d'Amérique du Sud. Il est venu en France pour devenir chanteur musicien de salsa. Et alors eux deviennent des stars. Lui n'est pas devenu une star. Donc maintenant, les fans de Big Flo et Oli aiment écouter la musique du papa. Donc voilà, l'histoire est belle.
0: Et, belle transmission.
1: Jolie transmission. Et donc évidemment, oui, ça m'a fait penser à votre
0: roman. Oui, parce que Léopold Mozart, le père de Wolfgang Amadeus Mozart, je lui fais dire dans le livre, je suis un compositeur médiocre, je n'ai réussi qu'un seul chef-d'œuvre, Wolfgang. Ouais. Son chef-d'œuvre, c'est son fils.
1: Oh, c'est beau, hein, c'est beau. Alors vous aussi, vous êtes devenu papa.
0: Oui.
1: Alors, ça aussi, j'imagine que...
0: Alors moi, je suis convaincu d'avoir fait deux chefs-d'œuvre.
1: Hein. Ah, bravo.
0: Je vous dis tout de suite.
1: Des disques d'or.
0: Oui, je suis un papa tardif, mais tellement heureux et tellement disponible et attentif, parce que je n'aurais peut-être pas été plus jeune.
1: Ouais.
0: Et jamais de ma vie, je n'ai senti cela, sauf quand j'étais auprès de ma mère. Quand j'étais auprès de ma mère, que j'ai adorée plus que tout, j'avais le sentiment d'être au centre du monde. Et quand ma fille est arrivée, je l'ai prise dans mes bras et je me suis dit, ça y est, je suis de nouveau au centre du monde. Et elle pense la même chose.
1: Waouh, vous verrez quand elle se mettra à écouter la bande originale de La Reine des Neiges, on en reparlera. Éric Emmanuel Schmitt, pour le moment, c'est encore nous qui choisissons la musique. Edith de Préto, alors ça, c'est un artiste que vous aimez
0: que
1: beaucoup. Vous aimez sa voix, il a un timbre hyper particulier, on adore ou on déteste.
0: Hein. Ah oui, moi j'adore, il a un timbre, il donne un poids à chaque mot, c'est coloré de sentiments, c'est surprenant. En fait, il a rien... qui correspond au canon d'emblée de la séduction.
1: Oui.
0: Et du coup, sa séduction est encore plus puissante que les autres parce qu'il nous prend par surprise.
1: C'est tellement bien dit, mais c'est ça. Écoutez, Éric Emmanuel Schmitt, il a le sens de la formule. Alors la chanson Kid, si vous ne la connaissez pas, les amis, on va l'écouter. Après, on fera un petit débrief ensemble. Tout le début de la chanson, c'est le père qui parle à son fils. Le père veut un fils viril, veut un fils puissant, veut un fils très masculin, avec tout un tas de détails qui mènent dans la masculinité que vous entendrez dans les paroles de la chanson. Et puis à la fin, Edith de Préto reprend sa voix et dit « mais moi », et il lui répond.
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0: Donc la vraie force, elle n'est pas là où on l'attend, et dans les clichés de la force. J'adore.
1: Kid et Dee de Préto. Alors on poursuit avec un souvenir très très chouette des Jeux Olympiques Paris 2024. Mmh. Comment vous l'avez vu, vous Céline? Vous étiez à la télé, vous étiez sur place?
0: Moi j'étais à la télévision, j'étais en Belgique. J'étais ému par cette cérémonie. Et puis alors, on ne savait pas exactement si elle chanterait, si elle ne chanterait pas, etc. Et tout d'un coup, cette tour Eiffel majestueuse, elle au premier étage, parlant à Paris sous la pluie, enfin une image absurde.
1: C'est vrai.
0: Et dans cet absurde, elle met de la grandeur, elle met du drame, elle met du poids. Enfin voilà, c'est une image surréaliste et c'est gravé dans nos mémoires pour toujours.
1: Vous irez la voir en concert à la rentrée?
0: Oui.
1: Avez-vous place?
0: Non. J'ai mes introductions.
1: Bravo, bravo, j'en attendais pas moins de vous. L'hymne à l'amour, à la radio, là c'est pour tout le monde, et les concerts c'est pour ceux qui ont des billets ou le bras long.

0: C'est ma douche pourra vous répondre.
1: Je prends rendez-vous immédiatement. Je veux savoir. Vous écoutez ici et en ce samedi soir, on écoute les chansons préférées d'Éric Emmanuel Schmitt. À tout de suite. Secret tournage dans le Luberon ce dimanche avec les coulisses du film L'objet du délit.
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1: Agnès Jaoui est notre invitée, à la fois actrice et réalisatrice de ce film génial, tourné dans les carrières de Lacoste dans le département du Vaucluse. Il sort mercredi et elle vient accompagnée du régisseur général du film, Arnaud Foller.
2: Ça tourne. 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
1: Et ce soir, notre invité, c'est Éric Emmanuel Schmitt. Il écrit des romans, des essais, des pièces de théâtre aussi. Et ça vous fait voyager partout dans le monde, cet immense succès international. Là, vous revenez de Chine. Oui. Le prochain voyage, c'est où? Vous savez déjà ou pas?
0: J'étais en Bulgarie et la semaine prochaine, je serai en Croatie.
1: Oh là là.
0: Oui, les livres sortent partout, les pièces sont jouées. Et moi, j'en profite. C'est extraordinaire d'arriver dans un pays et de rencontrer immédiatement des artistes, des metteurs en scène, des comédiens, des journalistes, etc. J'ai un concentré de ce que peut être un pays à travers ses intellectuels et ses artistes. C'est formidable.
1: Et ça vous fait aimer encore plus ou ça vous fait questionner votre amour pour la France et la Belgique, puisque ce sont vos deux pays?
0: Moi, je me suis rendu compte à l'étranger que j'étais perçu comme un auteur français,
1: ouais,
0: avec des qualités qu'ici on oublie finalement, parce qu'on fait toujours du French bashing.
1: Toujours, notre spécialité.
0: Mais c'est-à-dire ce mélange de légèreté et de profondeur, très 18e siècle en fait. C'est resté comme une empreinte à l'étranger. Et puis ce goût des histoires, mais en même temps avec un goût de la légèreté. Ça leur semble extrêmement français. Alors, quand on est en France et qu'on dit ça, personne n'a l'impression que c'est français, quoi. Les gens prennent des pauses pour dire « moi, je suis profond, moi, je suis intelligent, moi, je suis ceci, moi, je suis cela.
1: » Éric Emmanuel, je suis de vous parler de Mozart, de son père, de leur histoire, de l'enfance de Mozart, après la mort du père, dans votre nouveau roman, juste après Dieu, il y a papa. Qu'en ont pensé les Autrichiens, qui sont très protecteurs avec Mozart?
0: Ah, il n'est pas encore paru en Allemagne, le livre.
1: Ah, ni en Allemagne, en Autriche.
0: Non, mais ça, attendez, il vient de sortir. Hein.
1: Oui, je sais, mais moi je pensais que vous aviez des sorties mondiales comme Metallica.
0: En fait, j'ai eu parfois des sorties mondiales. Oui, hein. Par exemple, Ma vie avec Mozart a été une sortie mondiale.
1: Ouais.
0: Mais là, on n'a pas eu le temps parce que j'ai fait le texte que cet été. Donc, on n'a pas eu le temps d'organiser. En fait, il faut que je donne le texte très en avance pour qu'on fasse des sorties mondiales.
1: Oui, parce que les traducteurs travaillent tous en même temps.
0: Dans les 6 mois, il y a un an, ça va sortir partout. Mais dans les 6 mois, il y a un an.
1: Mais j'imagine, oui, que vous attendez avec impatience ce moment-là.
0: Oui, parce que Ma vie avec Mozart, autre livre que j'avais écrit sur Mozart, Mein Leben mit Mozart.
1: Verschön!
0: Avait été un gros succès, une grosse erreur. Et donc, j'espère qu'ils vont bien recevoir aussi celui-là.
1: Éric Emmanuel Schmitt, on se replonge dans les chansons que vous avez choisies pour nous ce soir. Alors, la dernière qu'on a écoutée, c'est une performance vocale incroyable. C'est Céline Dion qui chante l'hymne à l'amour. Là, c'est tout à fait différent. C'est la bande originale des Choses de la vie. Un film avec Romy Schneider et Michel Piccoli. C'est la chanson d'Hélène. Donc, ce qui nous prouve que vous avez un goût pour les grandes voix, mais aussi
0: les voix fragiles.
1: Pour les voix, oui, plus fragiles.
0: Non, mais c'est surtout que je suis fou de Romy Schneider. Comment ne pas être bouleversé par cette femme, par sa beauté, par sa fragilité, par son rayonnement, par sa lumière.
1: Vous l'avez découverte avec quoi, vous vous souvenez? Sissi Impératrice.
0: C'est pas mon truc, Sissi. C'était d'emblée les films de Sautet que j'adore.
1: Ah oui, d'accord.
0: Particulièrement le, le film où elle aime deux hommes, c'est Montand et comment ça s'appelle
1: César et Rosalie.
0: César et Rosalie, mais je le revois encore. Ouais. Et à chaque fois, je le trouve plus profond, ce film.
1: Il est incroyable.
0: Oui, ouais. Tellement beau, ce film. Et tellement... Il indique tellement ce que pourrait être le chemin de la liberté amoureuse. Donc, je j'aime beaucoup.
1: La chanson d'Hélène, vous allez entendre la voix fragile, oui, et forte, à la fois, de Romy Schneider.

0: Céline Dion live à la Tour Eiffel pour la cérémonie d'ouverture des JO Paris 2024. Grand souvenir, merci.
1: Ouais, c'est prodigieux de chanter comme ça.
0: C'est vrai. Vous chantez du Céline Dion sous la douche ou pas? Ou au karaoké?

0: d'Hélène, musique de Philippe Sard, des paroles de Jean-Loup Dabadie. Vous teniez Eric Emmanuel Schmitt à ce qu'on cite Jean-Loup Dabadie.
1: Oui, parce que c'est un écrivain merveilleux. Regarde, pour dire la fin d'un amour, je regarde le soir tomber dans les miroirs. C'est magnifique, c'est tout simple. Et l'amour sans amitié, c'est ce qui a condamné cet amour, c'est un amour sans amitié. Enfin, voilà, c'est en trois mots. Comment...
0: C'est ça qui est très fort.
1: Oui, voilà. C'est du grand art, l'air de rien.
0: Ouais, les grands paroles.
1: Ouais.
0: C'est ça, les choses de la vie. Film de Claude Sautet, sorti en 1970, et que vous pouvez voir quand vous voulez maintenant, avec la magie des plateformes de streaming. Vous avez déjà écrit des chansons ?
1: J'en ai écrit une. J'aimerais bien en écrire.
0: Ouais,
1: hein. En fait, je viens d'en écrire une. C'est un cadeau extraordinaire de Michel Legrand.
0: Oh.
1: J'ai été ami avec Michel Legrand et il a écrit la musique de mon deuxième film, Oscar et la Dame Rose. Et en fait, Macha.
0: Macha Merrill, son épouse. Ouais.
1: M'a appelé en disant tu sais que, voilà, il y a des musiques de lui qui n'ont pas eu de parole, on n'a pas eu le temps de les faire. Et il a pensé à plusieurs écrivains et il y en a une qui est pour toi. Et je lui dis pourquoi elle est pour moi. Il me dit bah d'abord parce qu'il voulait qu'elle retourne en Belgique parce qu'il l'avait fait pour Jacques Brel.
0: Oh.
1: Jacques Brel est mort avant d'avoir mis des mots sur cette musique. Donc il dit ça va retourner en Belgique. Puis il me dit et puis tu verras, elle est tellement compliquée que il n'y a que toi qui peux l'air. Parce que moi je suis musicien, je sais lire la musique, etc., etc. Et donc voilà, j'ai écrit une deuxième chanson et j'espère bien qu'on va faire cet album à plusieurs écrivains. Des grandes chansons.
0: De Michel Legrand.
1: De Michel Legrand, qu'il n'aura pas entendu, mais qu'il aura écrit.
0: Et vous choisirez l'interprète de la chanson dont vous avez signé le texte, ou pas ?
1: Je pense qu'on va le choisir ensemble, avec Macha.
0: Oh, j'ai hâte ! Oh, ça c'est un projet extrêmement séduisant. Aurel San est dans la liste des chansons que vous avez choisies, Eric Emmanuel Schmitt.
1: Bêtement, je ne sais pas pourquoi, j'avais une attitude un peu hostile par rapport au rap, parce que, sans doute une question de génération.
0: Ouais.
1: Et puis, quelqu'un m'a fait écouter plusieurs artistes, et alors Aurel San, c'est celui qui m'a le plus séduit, il y en a d'autres qui m'ont séduit, c'est celui qui m'a le plus séduit, parce que je me disais, ça y est, on retrouve la chanson à texte, et je me réjouis de son succès.
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0: 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Et évidemment, il y a une phrase clé dans cette chanson, Eric Emmanuel Schmitt, une expression très importante, c'est « mon père est fier ».
1: Oui.
0: Ah, parce qu'on fait tout ça, on arrive finalement au jour où il se marie, et son frère filme, et sa sœur anime le mariage, et son père est fier. La fierté du père pour son fils, la loyauté du fils pour son père, ça c'est au cœur de votre nouveau roman, oui. Juste après Dieu, il y a papa. Voilà, le père de Mozart est très fier de son fils qui était en adoration, en admiration devant son père, finit par se rendre compte que c'est juste un humain.
1: C'est le destin de tous les fils et tous les pères.
0: Plus être vraiment très, très loyal. Je parle de la loyauté parce qu'il y a un autre personnage dont on n'a pas parlé dans votre livre, c'est la sœur.
1: Ah oui, Nannerl,
0: qui elle mériterait des merci, des bisous et des compliments parce qu'elle reste avec le père alors qu'elle aurait pu se barrer avec un beau militaire et faire un beau mariage. Elle est restée avec, avec Léopold Mozart pour s'occuper de lui. Et Wolfie, lui, il est parti. Mais c'est Wolfie qu'on aime.
1: Oui, parce que oui, lui, il a eu l'audace de partir, l'affirmation de sa liberté. Pour créer tout ce qu'il voulait créer, il fallait qu'il quitte Salzbourg et ce poste chez le prince archevêque de Salzbourg. Elle a été élevée d'une façon très ambiguë, c'est-à-dire d'un côté elle a eu l'accès à la grande culture et elle est une virtuose, elle est une grande musicienne, etc. Mais d'un autre côté, à 18-20 ans, elle va suivre le destin des femmes, rentrer dans l'ordre. Et elle rentrer dans l'ordre, c'est quoi? Au moment où elle pourrait quitter la maison, Madame Mozart, la femme de Léopold, la maman de Nannerl et de Wolfgang, meurt à Paris, ici dans le quartier des Halles. Et du coup, elle se sacrifie.
0: Ouais.
1: La dimension sacrificielle des femmes était inscrite dans leur condition pendant des siècles. Et donc, être une bonne fille, c'était pas s'affirmer, c'était justement se plier. Et elle est restée auprès du père.
0: Et elle n'est pas récompensée. Hein.
1: Elle n'est pas vraiment récompensée parce que lui, il n'attend qu'une lettre de son fils. Il a sa fille avec lui, mais il n'attend qu'une lettre de son fils, un message de son fils. Ben oui, c'est comme ça l'ingratitude. Dans les familles, il y a toujours des positionnements comme ça. Et en même temps, il lui dit, pourquoi tu es si facile à aimer, toi, et lui, si difficile. Ces phrases terribles qu'on entend dans les familles. Elle se sacrifie totalement à son père. Il lui dit, oh, c'est si facile de t'aimer, toi, et si difficile de l'aimer, lui. Et en même temps, il n'y a qu'une chose qui l'intéresse, c'est l'aimer, lui, et être aimé de lui.
0: Après Dieu, il y a papa, je vous recommande la lecture de ce roman d'Éric Emmanuel Schmitt, donc ici en France, aux éditions Albin Michel, et sinon partout dans le monde, si vous écoutez sur Internet, même sur une île reculée, forcément le libraire le plus proche aura le livre à un moment ou à un autre. Et oui, évidemment, ça parle de la famille Mozart, mais ça parle de nos familles à nous aussi. Je trouve vraiment que, voilà, on se reconnaît. Alors, vous verrez bien dans quel personnage vous vous reconnaissez, si après vous ferez votre autocritique. À la maison. On va écouter Santa maintenant.
1: Oui.
0: Santa qui avait commencé sa carrière en chantant en anglais de l'électropop avec le groupe iPhone. Là, elle est en solo. C'est un piano-voix. Tout à l'heure, on a commencé avec William Scheller en piano-voix. Là, Santa, c'est la même chose.
1: J'aime bien le piano-voix.
0: C'est vrai, ça vous plaît. Vous jouez du piano?
1: Oui, je joue du piano. Oui. Mais j'aime bien le piano-voix parce que tout d'un coup, c'est comme si on avait la vérité de quelqu'un. Il est tout nu. La voix, elle est toute nue avec le piano. Et on entend si c'est sincère ou si c'est pas sincère, si c'est juste ou si c'est pas juste. C'est comme une confidence. Il n'y a pas tout l'apparat du studio, de l'habillage sonore, etc. Donc c'est une épreuve de vérité. Et cette Santa me fascine par sa force de caractère. Moi, j'ai fait une émission de télévision avec elle qui m'a permis le week-end de la campagne. Donc, donc j'ai passé du temps avec elle, donc je la connais. Et elle me fascine par ses dons et ensuite sa force d'affirmation d'elle-même. Moi, j'adore les femmes fortes. Je sais pas pourquoi. Bah parce que c'est souvent une force qui qu'on n'attend pas d'elle et qui est. Il a fallu longtemps qu'elle soit plus forte que les hommes pour pouvoir être forte. Là, on n'en est plus tout à fait là, mais la force continue à me fasciner.
0: Santa, popcorn salé qui figure donc en belle place dans la liste des chansons choisies pour vous ce soir par Éric Emmanuel Schmitt.

0: voix toute nue de Santa, Popcorn Salé. Juste avant qu'on écoute la chanson, Eric Emmanuel Schmitt, vous nous disiez à quel point vous aimiez les femmes fortes. Est-ce que c'est pour ça que c'est Madame de Sévigné qui sera à l'honneur de la 30e édition du Festival de la Correspondance de Grignan, dont vous êtes le directeur artistique et le président?
1: Oui, j'ai le bonheur depuis plusieurs années de diriger ce festival unique en France, le Festival de la Correspondance, qui est à Grignan. Pourquoi? Parce que Madame de Sévigné écrivait des lettres à sa fille adorée qui avait épousé le seigneur de Grignan. Et elle est enterrée à Grignan.
0: Et c'est dans la Drôme provençale, c'est trop magnifique.
1: C'est un magnifique village entouré de champs de lavande. C'est absolument magique comme endroit. Et on lit les grandes correspondances dans la cour du château. Des grands comédiens et comédiennes viennent les lire. Et dans la journée, il y a des cafés littéraires. Alors, il se trouve que cette année, c'est le quadricentenaire de Madame de Sévigné.
2: Wow.
1: Et donc, voilà, le Festival de la Correspondance prendra un thème très sévigné, puisqu'il y a toujours un thème chaque année, c'est la correspondance comme miroir d'une époque, miroir des mœurs d'un temps. Donc, il y aura des correspondances de Madame de Sévigné, mais il y aura aussi plein d'autres correspondances. Claire Kem viendra lire la correspondance de Madame de Pompadour. Il y aura la correspondance de Stephen Zweig avec Romain Rolland, la correspondance de Jean Zay, la correspondance de Georges Sand avec Alexandre Dumas. Ces deux-là, ça sera Macha Méry, les Francis Perrin qui viendront les lire. Enfin, il y aura plein de choses magnifiques pendant une semaine, et surtout une ouverture dans la cour du château avec un opéra qui n'est plus joué depuis 2 siècles et qui s'appelle Ninon chez Madame de Sévigné. Et qui donc fait rencontrer ces deux femmes spirituelles qui étaient Madame de Sévignon et Ninon de l'Enclos. Et on va redécouvrir cet opéra le soir de l'ouverture. Et puis, comme il y a une tradition depuis que je dirige ce festival, c'est qu'à chaque fois, l'ouverture, ça c'est la pré-ouverture, mais l'ouverture c'est une correspondance moderne, écrite par deux contemporains. Et donc, cette année, je m'y suis collé.
0: Ah, vous avez écrit à qui?
1: Voilà, j'ai écrit à un jeune homme que je trouve absolument brillant, qui s'appelle Nathan Devers, qui est philosophe, écrivain, etc. C'est moi, avec 40 ans de moins, puisqu'il a fait Normal Sup, comme moi, là,
0: même parcours,
1: ouais. À philo, et puis s'exprimant à la fois dans la fiction et dans l'essai. Et depuis des mois, on échange une correspondance sur le thème « Aimer son époque ou pas ».
0: Oh, c'est vertigineux.
1: Oui, comme vous dites.
0: Eh bien, si vous avez envie de célébrer l'art des belles lettres que l'on s'écrit, que l'on reçoit, l'art épistolaire, donc rendez-vous à Grignan, au Festival de la Correspondance, c'est la 30e édition, et c'est du 6 au 11 juillet, présidé donc par Eric Emmanuel Schmitt. Alors, quand on ne peut pas s'écrire, parce qu'on n'ose pas, parce qu'on n'est plus ensemble, parfois on s'écrit des chansons. Mmh. C'est ce que Véronique Sanson a fait après sa séparation avec Michel Berger. Ils sont passés des messages par chansons interposées pendant des années. Eux, si une correspondance existait, une correspondance secrète, ce serait dingue de tomber dessus. Je pense que ce serait magnifique.
1: Oui, je ne sais pas d'ailleurs si elle existe.
0: Je ne crois pas.
1: Je crois pas.
0: Sanson, c'est qu'elle, elle n'a plus jamais... Elle l'a quitté quand même assez
1: brutalement.
0: Donc elle n'a jamais osé revenir, mais qu'elle lui envoyait des messages par chansons. Je crois qu'il ne reste que les chansons.
1: Bah, c'est-à-dire que je pense que leur relation vivait en générant toutes ces chansons. Donc ils ont su faire quelque chose, et de leur amour et de leur séparation, bravo. Mais ça, c'est le propre des artistes.
0: C'est ça, ils sont trop forts. On va écouter une chanson des tout débuts de Véronique Sanson, et elle s'appelle « Amoureuse ».

0: début, quel début de Véronique Sanson avec Amoureuse. Alors au contraire, nous c'est la fin, Eric Emmanuel Schmitt, la fin de cette heure passée ensemble. Merci, hein, vraiment.
1: Ça fait plaisir.
0: Ah, j'ai adoré. Je recommande à tout le monde la lecture de Juste après Dieu, il y a papa, votre nouveau roman chez Albin Michel. On attend de pied ferme cette chanson avec la musique de Michel Legrand. Ah, j'espère que ça arrivera dans les mois qui viennent, ou allez, 2027, qui n'est pas que l'élection présidentielle. Moi, j'aurais qu'il y ait autre chose comme actualité.
1: Alors, on souhaite tous.
0: Voilà, hein, un petit peu de musique, ça nous fera plaisir. Et vous nous avez soigné pour votre départ. Vous avez fait une belle entrée, vous allez faire une sortie fracassante. Jean Ferrat chante les mots d'Aragon. Que serais-je sans toi ? Pourquoi ?
1: C'est tellement bouleversant, ce poème, d'abord.
0: Oui.
1: D'Aragon, parce que « Que serais-je sans toi qui vint à ma rencontre ?» c'est-à-dire ce chant d'amour d'Aragon, c'est pour Elsa, qui est comme le foyer essentiel de sa vie, quoi. Moi, je ne crois qu'à ça, aux rencontres qui changent les vies. Moi, j'ai le bonheur d'avoir des rencontres qui ont donné une structure à ma vie. Et évidemment, la rencontre amoureuse, c'est la plus importante. Voilà, on se pose plein de questions et puis tout d'un coup on a la réponse. La réponse, c'est la rencontre d'un être qu'on aime. Et puis surtout, qu'on consente à aimer, parce que c'est ce qui est très beau dans le poème d'Aragon, c'est cet amour, il se présente mais il lui dit oui. Tellement, moi je me bats beaucoup avec mes neveux, avec la génération qui a autour de 30 ans. Je leur dis, mais engagez-vous. Et ils ont un grand problème à l'engagement. Ils réfléchissent comme des consommateurs qui font une étude de marché. non, c'est voilà, il faut consentir à aimer. Il faut accepter de ne plus être la première personne, mais la deuxième, et de s'engager.
0: Consentir à aimer, quel beau slogan. Eric Emmanuel Schmitt, président, merci d'être venu nous voir. À très bientôt.
1: Merci, avec plaisir.

0: Notre invité de ce soir nous a gâté, Eric Emmanuel Schmitt. C'était un bonheur de passer une heure avec lui. Et avec vous aussi, les amis, merci d'avoir écouté Décibel. Merci à l'équipe de l'émission, Iris Guitoni, Christophe Hulens, Elodie Biancamaria, Franck Moyer et Elorie Roussillon. Je vous retrouve demain à 20h pour peut-être la meilleure émission de la semaine, hein, les chansons préférées des auditrices et des auditeurs.
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0: 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Bonne soirée, il est 21h.
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1: C'est une rencontre dans un avion qui donne naissance à la chanson « Et maintenant » de Gilbert Bécaud.
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1: En 1961, sur un vol Paris-Nice, Gilbert Bécaud rencontre l'actrice Helga Andersson qui se rend chez son fiancé. Le lendemain, sur le vol retour, l'actrice est anéantie. Elle vient de rompre. Émue, Bécaud l'invite chez lui. Alors qu'elle s'appuie au piano, elle murmure la phrase qui deviendra le point de départ de la chanson « Et maintenant, qu'est-ce que je vais faire ?» Bécaud contacte immédiatement Pierre Delanoë qui écrit le texte dans la journée.

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1: C'est l'un des plus grands succès de 1985. Et pourtant, Jean-Jacques Goldman a failli jeter à la poubelle le titre « Je marche seul ».
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2: Même à tous les rires,
1: Jean-Jacques Goldman n'était pas satisfait du rendu. Perfectionniste à l'extrême, il écrit diversion avant de capturer ce moment de trop-plein où l'on claque la porte pour retrouver la paix.

0: une balade urbaine, cette chanson devient sa déclaration d'indépendance. Une manière de dire qu'au sommet de la gloire, il garde sa liberté intérieure. Un exutoire devenu un hymne à la solitude choisie.
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4: On aime la lenteur chez les Sagazan. Je vous invite à vous détendre dans votre canapé ou sur votre lit pour écouter une plus belle chanson.

0: chanson avec des paroles aussi belles que la mélodie, aussi belles que la prod, c'est quand même assez rare. 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
1: L'artiste toulousain Pascal Zenou, tout comme toi. Dans

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Pascal Zounou fait vibrer Toulouse avec une pop élégante et habitée où chaque note raconte une émotion vraie. Entre énergie brute et mélodie ciselée, Pascal Zounou signe une musique qui vous attrape dès la première écoute et ne vous lâche plus.

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2: Alors, ah là là là là, notre petite Lydia, il paraît qu'un jour, une seule fois dans ta vie, tu as fait du ski. Pour faire, enfin, à la montagne, pour faire du ski. Parce que ça a été une expérience très dure, hein. Tu t'es totalement fait tirer par le tire-fesse, t'as pas pu rester debout. Donc tu t'es fait tirer par le tire-fesse, et puis t'as descendu toute une piste noire sur les fesses. Qu'est-ce qui s'est passé?
3: Bah, j'étais avec ma fille, c'est la première fois qu'on y allait, donc j'avais 45 ans. Et j'étais avec ma fille, elle me fait monter sur un télésiège, du coup, et arrivé en haut, on s'aperçoit que pour redescendre, c'était une piste noire. Donc moi, j'en avais jamais fait, j'ai dit, je descends sur les fesses.
2: Eh ben oui, mais tu t'es quand même, du coup, cassé le coccyx parce que t'es tombé sur une plaque de glace.
3: C'est en arrivant au bar, on devait aller boire un chocolat chaud, il y avait une plaque de glace que j'ai pas vue, et je me suis vautrée.
2: Aïe.
3: Et j'ai cassé deux bâtons de ski pendant la semaine.
2: Oh là là là là là là, oui non, donc là on est sur, c'est, oui, t'as jamais refait de ski en fait.
4: Non mais faut pas insister.
3: Non, je suis jamais retournée à la neige, non.
2: Ah mais en même temps...
4: C'est mieux.
2: Bah oui, si quand